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1: Éric Alphen.
0: Sylvain Attal. Éric Alphen, on se souvient de vous, bien sûr, pour l'affaire des HLM de la ville de Paris et des Hauts-de-Seine, que vous avez instruite dans les années 1990, vous étiez alors juge d'instruction à Créteil, et pour laquelle, notamment, vous avez eu maille à partir avec Jacques Chirac, qui était alors président de la République. Au-delà, vous êtes connu pour votre combat contre la corruption, les détournements de fonds publics, sujet inépuisable, comme le montrent les récentes affaires judiciaires de Nicolas Sarkozy ou encore de Marine Le Pen, pour ne donner que ces exemples. Et puis, il y a Éric Alphen, l'écrivain, assez bon écrivain d'ailleurs, je dois dire, celui qui va pouvoir consacrer tout son temps à l'écriture, puisque vous êtes officiellement retraité depuis septembre dernier, retraité de la magistrature. Vous avez écrit une dizaine de livres dans différents genres, et votre dernier est un roman noir, publié chez Rivage Noir d'ailleurs, qui s'appelle Un sort enviable, et qui est traversé vraiment de la première à la dernière ligne par la question de la place des Juifs en France et de l'antisémitisme. Éric Alphen, on le sait, le roman noir, en fait, c'est une ruse pour, l'air de rien, traiter des sujets de fond de la société française, et c'est beaucoup plus sérieux que des simples faits divers. Et on sent chez vous quand même, de la première page à la dernière, qu'il y a une très grande inquiétude sur ce qui se passe en ce moment.
2: Ben, je vois pas comment on pourrait ne pas être inquiet, en fait, parce que... D'abord, pourquoi j'ai écrit ça? Parce que... Effectivement, vous dites que c'est une ruse, et le roman noir et le roman policier doivent, sinon traiter, mais en tout cas rendre compte de ce qui se passe dans une société. Et je suis parti du constat que le roman policier, en tout cas français de ces dernières années, traite abondamment des cités, des banlieues, des trafics de drogue, du racisme, de la xénophobie, etc. Mais en revanche, est complètement muet sur cette question qui effectivement commence à nous inquiéter, qui est celle de l'antisémitisme, qui monte de plus en plus à l'extrême gauche comme à l'extrême droite. Et du coup, évidemment que je me suis posé la question de la place des Juifs dans nos sociétés, savoir si on est en danger, nous Juifs. Moi, j'ai pas mal de copains qui commencent à s'interroger, comme le frère de mon héros dans le livre, sur le fait de savoir si on doit rester en France ou si on doit partir, et si on doit partir, pour partir où, pour aller où. Mmh. Israël, c'est pas forcément non plus hyper enviable en ce moment. Et du coup, moi qui n'étais que très peu concerné finalement par la judéité jusqu'à présent.
0: Voire pas du tout à une certaine époque.
2: Voire pas du tout. Ben, on peut pas quand même gommer entièrement ce qu'on est. Et donc, c'est vrai que je savais quand même depuis l'adolescence que j'étais juif, et donc j'étais quand même un petit peu attentif à certains points, à certains comportements, à certaines déclarations. Mais néanmoins, ce qui inquiète aujourd'hui, c'est que les gens osent parler, osent dire du mal des juifs, osent traiter quelqu'un de génocidaire, de danger pour la société, osent faire le lien très fréquent entre les juifs et l'argent, alors qu'avant, ils n'osaient pas. Et du coup, cette libération de la parole, elle a de quoi inquiéter, parce que si les gens parlent, c'est que eux-mêmes ne sont plus tellement inquiets des conséquences de leurs propos. Donc c'est ça qui m'a donné envie vraiment de l'écrire, en fait.
0: Alors, comme je disais, je déteste demander aux écrivains quelle est la part d'autobiographie dans le livre, mais comme vous avez, avec Sandrine Seban, dans l'émission que vous avez faite essentielle avec elle, vous avez déjà craché le morceau, si je puis dire, vous avez dit qu'il y avait quelque chose d'autobiographique dans le personnage principal, le narrateur. C'est-à-dire, vous dites, à partir de l'adolescence, c'est-à-dire quand même que dans les 10-15 premières années de votre vie, vous ne saviez pas que vous étiez juif.
2: Absolument. Et donc, la première phrase de mon livre, c'est « J'ai appris que j'étais juif en regardant la télé », et c'est ce qui m'est arrivé. C'est-à-dire que effectivement, mon père m'a posé la question de savoir si j'avais déjà subi de l'antisémitisme à la suite d'une émission de télé, et alors que jusque-là, j'ignorais que je l'étais, en fait.
0: Mais il vous l'avait peut-être pas caché, mais enfin, en tout cas, dissimulé. Parce qu'il y avait un traumatisme dans la famille, parce qu'il y avait eu des gens victimes de persécution,
2: pas du tout, en fait. Je ne crois pas qu'il l'ait dissimulé, en fait. Je pense que tout simplement, il a été un peu négligent. Il a tout simplement pas pensé à me le dire, en fait.
0: Mais ça veut dire que chez vous, vous n'avez reçu aucune éducation religieuse,
2: absolument.
0: même pas traditionnelle, pas de fête juive.
2: Aucune. J'ignore même la date de toutes les fêtes juives. Je suis un juif totalement laïque, pas du tout religieux. J'ai dû mettre deux fois le pied dans une synagogue, une seule fois en Israël. Non, je me considérais jusqu'à présent comme étant quelqu'un qui sait qu'il est juif, mais qui n'en tire aucune conséquence.
0: Alors comment ça s'est passé, vous dites, en regardant la télé, c'est intriguant.
2: On parlait des juifs dans cette émission de télé, et quand mon père s'est tourné vers moi, j'ai compris qu'en fait, il pensait que je savais que j'étais juif, en fait.
0: Ah oui.
2: Mais je n'avais aucune raison de le savoir, parce que je ne l'avais jamais dit.
0: Ça dit quand même quelque chose, vous êtes né en 1959, oui. Ça dit quand même quelque chose sur l'atmosphère des années 60-70, dans laquelle, au fond, ce sujet était totalement absent, par rapport à aujourd'hui, où il est omniprésent.
2: Mais avec le regard qu'on porte aujourd'hui sur cette période, on s'aperçoit que c'était une époque de légèreté, de bien-être, d'absence d'inquiétude, de gens qui pensaient à s'amuser, à sortir, à avoir des jolis appartements et à aller faire la fête à Saint-Tropez, en fait. Et c'est vrai que c'était la belle époque, finalement, à chaque siècle peut-être sa belle époque. La belle époque du 20e, c'était les années 60-70. Où on n'avait pas d'inquiétude, en tout cas jusqu'au choc pétrolier de 73, où là, ça a commencé à nouveau à chauffer, si je puis dire. Mais de 55 à 73, globalement, les gens sortaient de la guerre, ils sortaient d'un gros traumatisme, et ils voulaient plus en entendre parler. Et en tout cas, moi, j'ai été élevé dans cette période-là. Donc, une époque d'insouciance, globalement, pour résumer.
0: Oui, ou peut-être, même si l'antisémitisme existait, il était tu, ou il était vraiment relégué. C'est-à-dire résiduel, mais...
2: Oui. Absolument, non, mais c'est ça. En tout cas, il était caché, il n'était pas sur
0: refoulé,
2: la place publique.
0: Refoulé, peut-être, on pourrait
2: dire. Il était refoulé. Je ne sais pas s'il était refoulé, mais en tout cas, il n'était pas évoqué sur la place publique, on n'en parlait pas, quoi.
0: Oui, enfin, il y avait quand même, j'y pense parce qu'il est décédé il y a quelques jours, la fameuse histoire de la rumeur d'Orléans qu'avait popularisé Edgar Morin, par exemple.
2: Oui, c'est quelque chose de bien qu'il a fait dans toute son existence. mais c'est vrai que d'ailleurs, il y avait eu un téléfilm là-dessus que j'avais regardé à la télé, et c'était affolant, mais on considérait que c'était vraiment dans quelques villes spécifiques, un peu bourgeoises, un peu rétrogrades, etc., Et on espérait que c'était vraiment vraiment cantonné à ce point-là.
0: C'était quand même à 100 km de Paris. Enfin,
2: oui, mais c'était Orléans, c'était c'était pas Paris. Et d'ailleurs, je veux dire, personne ne m'a jamais demandé si j'étais juif, en fait.
0: Et est-ce que vous avez cherché à corriger ou rectifier ça avec vos enfants, par exemple? Est-ce que vous vous êtes employé, d'abord vous, à essayer de redécouvrir un peu ce que c'était que la tradition, puis ensuite essayer de... Est-ce que la question de la transmission vous a
2: Alors, il y a deux questions différentes. Oui. Sur l'éducation de mes enfants, je pense que j'ai pas été bon non plus. je leur ai rien appris. Je leur ai dit, je pense, mais sans préméditation, ça a dû venir comme ça. Et pour le reste, sur la question de la tradition et de l'éducation religieuse, absolument pas. Et moi, je suis anti-religieux depuis ma naissance, quasiment. Je suis un pur homme de gauche. À l'époque, on disait que les gens de gauche étaient des anticléricaux absolus. Et je suis pas du tout croyant. Je ne pense pas qu'après la mort, il se passe quoi que ce soit, si ce n'est le fait qu'on devienne une poussière. Et donc, j'ai jamais eu envie de pratiquer la religion.
0: Maintenant, ça, c'est la question de la croyance en Dieu, qui est un peu différente même, de la judéité.
2: Oui, mais la judéité est quand même très attachée à la religion. En tout cas, en France.
0: Oui.
2: Et donc, il est évident que j'ai voulu un peu m'intéresser à la judéité, sans grande profondeur, je dois le reconnaître, sans aller très très loin, mais en étant attentif à ce qui au mouvement d'idées, etc. En fait, ce n'est que récemment que j'ai à nouveau commencé à relire les écrivains israéliens, les écrivains juifs new-yorkais des années 50-60, et donc quelque part à construire ce qui pouvait être construit à moi, qui n'avait pas été construit jusqu'à présent.
0: Votre judaïsme à vous, votre judéité à vous. Est-ce que vous seriez pas un peu un archétype d'un juif sartrien, en fait? C'est-à-dire que...
2: Ben absolument, mais je l'ai souvent cité, hein. On se sent juif face à l'antisémitisme, et autrement, on oublie qu'on l'est. C'est exactement mon cas. Même si j'ai relu Sartre, et c'est pas exactement ce qu'il dit, c'est plus confus. Mais c'est cette idée qui s'est diffusée. C'est vrai que j'étais assez d'accord avec lui. Mais ça aussi, c'est pas assez profond. C'est peut-être une surface des choses. Et je pense que quelque part, il y a quand même une. En tout cas, je me suis posé la question, est-ce qu'il n'y a pas une façon juive de regarder le monde et de se regarder? Quand on parle d'humour juif en étant un peu léger, est-ce que ça ne recouvre pas une réalité un peu plus profonde, une façon, comme on dit, le désespoir, la politesse du désespoir, une façon de traverser la vie bien à soi et bien différente de celle des autres finalement?
1: C'est assez vertigineux parce que quelque part, ça veut dire que vous vous êtes rendu compte non seulement qu'il y avait une judéité qui était qui résultait en fait du regard de l'autre et parfois du regard pas très bienveillant de l'autre, mais aussi ça veut dire que vous vous êtes découvert des traits, vous parlez de l'humour juif, vous vous êtes trouvé des traits juifs alors que, vous l'avez dit, rien dans votre tradition familiale ne vous incitait à ce genre de pratiquer alors, ce genre de culture. C'est drôle, alors qu'il n'y a rien de génétique.
2: Pour ce qui est particulièrement de l'humour, si. Moi, mon père adorait les jeux de mots, les jeux mots d'esprit, ma mère aussi. Enfin bon, c'est quelque chose qu'on a quand même relativement transmis, mais pour moi, c'était pas lié forcément à la judéité. Et je m'aperçois que quand même, les malheurs du monde et les malheurs traversés génèrent une façon de se comporter, une façon d'appréhender la misère, la mort, la maladie. Qui est quand même bien particulier, en tout cas chez les auteurs que je lis.
1: Marxiste, tendance Groucho, comme on dirait, c'est ça?
2: Ouais, même
1: ou
2: pas
1: tendance
2: Groucho,
1: Woody Allen.
2: Plus Woody Allen que Groucho, ouais.
1: Alors, j'aime bien m'arrêter sur le patronyme, parce que ça s'appelle patronyme, et le patronyme Alphen, en fait, est un très vieux nom français, vraiment très français juif. Vous êtes...
2: Araméen, je vais vous dire. Ah, c'est un nom araméen, et ça voulait dire le passeur. Celui qui passait d'un endroit à l'autre dans un petit bateau ou le guide. Et figurez-vous que mon père, donc je suis bâtard entre les Ashkenazes et les Séfarades, si on peut dire comme ça, père Ashkenaz, mère Séfarade, et mon père avait fait des recherches qu'il a malheureusement perdues sur toute la généalogie de notre famille. Et lui qui était journaliste, donc était tombé sur notre ancêtre au Moyen-Âge, qui était crieur de rue. En Lorraine, c'est-à-dire l'équivalent de l'ancêtre du journaliste, celui qui annonçait les nouvelles dans le village en tapant au tambour. Et donc, c'est assez marrant quand même.
1: Donc, une très ancienne lignée de juifs français, qui est intéressant à rappeler, parce que, surtout en ce moment, donc te montrer la place du judaïsme en France qui remonte à...
2: Du côté de mon père.
1: À très longtemps, en
2: du
1: tout
2: côté
1: cas.
2: De mon père, en tout cas au Moyen-Âge, la famille était déjà là. Du côté de ma mère... C'est des juifs tunisiens qui sont arrivés après la guerre, en fait.
1: Okay. Et vous, Eric Alphen, donc le juif qui s'est découvert tard, qui n'a pas de culture religieuse, etc. Est-ce que vous vous êtes aussi, vous l'avez dit, évoqué rapidement tout à l'heure, est-ce que vous vous êtes posé à un moment donné la question de partir, c'est-à-dire face à ce qui se passe, ou sans dire où, mais enfin de
2: non,
1: dire...
2: Non, mais pour l'instant, non, honnêtement.
1: Non.
2: Je suis bien en France, je me sens quand même... Enfin, c'est pas quand même, mais je me sens totalement français. Je me sens bien en France. La France correspond avec la France républicaine, je veux dire, correspond totalement à ce que j'attends d'une démocratie. Et en l'état actuel, je n'envisage pas de partir. Mais,
1: comme dirait l'autre, on est chez nous, on est chez nous, quoi.
2: Oui, et puis vous savez, il y a souvent cette phrase sur les optimistes... les pessimistes qui se sont retrouvés aux États-Unis et les optimistes qui se sont retrouvés à Dachau ou à Auschwitz, malheureusement, je pense que je ferai partie des optimistes.
1: Jusqu'au bout. mais néanmoins, je le disais tout à l'heure, c'est une ruse, le roman noir. Vous avez dit à Sandrine Seban que vous vouliez pas faire un roman à thèse. C'est pas un roman à thèse, c'est un roman qui a un côté thriller. Mais c'est quand même un livre de combat, quand même, non?
2: Ah bah totalement, oui, totalement. C'est en fait quelqu'un qui part au combat totalement désarmé. Et c'est ça qui m'a intéressé. De même que vous m'avez parlé du polar, j'ai voulu employer les codes du polar, mais sans aller jusqu'au bout. Parce que dans un code du polar, le narrateur suit les gens, se renseigne, etc. Alors que là, c'est à peine ébauché. J'ai voulu vraiment pratiquer l'ellipse. Pour moi, c'est un faux roman noir, c'est un faux polar, mais qui est traité comme un polar. Et en fait, je l'ai écrit quasiment d'une traite, rapidement. Et ça venait comme ça. Et au début, quand le livre a été fini, je me dis, mais est-ce que c'est la littérature blanche, comme on dit, ou est-ce que c'est un polar? J'ai hésité, je l'ai donné d'abord à mon éditrice de littérature blanche chez Buchet-Chastel, Pascal Gauthier, qui m'a dit, honnêtement, il est très bien foutu, mais c'est un polar. Et du coup, je l'ai donné à Rivage, mais je voulais pas spécialement faire un polar au départ. Je voulais vraiment décrire le danger et le combat que vous évoquiez de façon la plus à la fois réaliste et irrationnelle possible. Mmh. Et c'est devenu un polar parce que quand il y a combat, il y a quand même polar. On dit souvent que quand il y a une mort dans un roman de littérature blanche, les gens sont tristes, se lamentent, pensent, se cloître dans une chambre, alors que dans un polar, quand il y a une mort, ils veulent se venger. Mmh. Et donc, de ce point de vue-là, c'est un polar.
1: Oui, et il y a dans ce... Moi, je pensais à Garde à vue. Et le film, je ne sais pas si c'est tiré d'un livre ou pas, mais et d'ailleurs, il y a une garde à vue tout le long du livre. C'est un objet, évidemment, vous vous êtes servi de votre expérience professionnelle, c'est un objet fantastique pour décrire une société. Le film Garde à vue, ça décrit cette société de province, etc.
2: J'ai un peu... C'est volontiers que j'ai utilisé la garde à vue, parce qu'on se dit des choses, mais j'ai voulu l'utiliser un peu de façon détournée. Parce que dans les rap, tout paraît rationnel quand on ne connaît pas la garde à vue, mais les rapports tant entre le policier et la policière... qu'entre les policiers et le gardé à vue, sont pas des rapports réalistes, en fait. Ils sont presque réalistes. Ils sont en trompe-l'œil. C'est ça que j'ai voulu un peu décrire et écrire.
1: Et donc, il n'y a pas que le thème de l'antisémitisme, il y a aussi d'autres thèmes, comme la vengeance, surtout. Ça, c'est une réflexion, je pense, du magistrat que vous êtes.
2: C'est surtout, sur la vengeance, moi, le thème principal, c'est l'incommunicabilité dans une famille, mais pas que dans la famille, l'absence de parole... le fait que finalement la famille est très fragmentée et dissoute quasiment, la solitude, le fait de ne pas savoir aimer,
1: la culpabilité
2: et c'est des thèmes un peu assez forts que j'ai voulu employer, évidemment. Cet homme qui est passé à travers tous les gens qui auraient pu l'aimer et qu'il aimait, en tout cas, et sans les avoir de son côté, aimait assez bien et assez fort. Donc, c'est quand même l'individu solitaire dans la société qui bouge et qui traverse le tumulte sans trop savoir comment se comporter.
1: Alors, évidemment, au travers de... C'est ça qui est fascinant avec le roman noir, c'est que c'est à entrée multiple. Vous dévoilez un peu, c'est-à-dire que le Eric Alphen, magistrat qu'on a connu comme ça, très accrocheur, qui lâchait jamais, qui a défrayé la chronique pendant ces années avec ces affaires de corruption, on sent quand même chez vous l'exigence éthique extrêmement forte. Et d'ailleurs, à un moment donné, il y a ce recul qui est presque un peu Woody Allenien, vous mettez en scène le personnage principal et une discussion avec son épouse, et où il dit, moi j'aime bien chercher la vérité et la dire, et elle lui répond, c'est chiant.
2: Oui, absolument, oui. Ça j'aime bien, mais c'est vrai
1: c'est quelque chose que vous avez entendu souvent.
2: C'est surtout que j'ai dit souvent, c'est-à-dire que moi je trouve que quand on demande à quelqu'un qu'est-ce que vous faites comme métier et qu'il vous répond aux instructions, moi j'ai envie d'ajouter, c'est le plus beau métier du monde, puisqu'il s'agit de chercher la vérité. Qu'est-ce qu'il y a de plus beau que de chercher la vérité? Alors, tous les magistrats ne sont pas juges d'instruction, mais... ce point-là, qui est chercher la vérité, à supposer qu'elle existe, j'ai souvent rajouté cette nuance. C'est vrai que c'est, il y a rien de plus beau, et c'est ce qui devrait tendre la vie des gens. C'est-à-dire que, au-delà de la vérité, je trouve que les gens ne sont pas assez authentiques. Mmh. Ils sont trop à vouloir plaire et complaire, et du coup, ils ne sont pas exactement eux-mêmes. Mmh. Or, je trouve qu'une vie réussie, en tout cas, c'est mon credo, c'est une vie authentique où on est toujours soi-même, où on dit ce qu'on pense, même si on ne dit pas tout ce qu'on pense, et où on ne cherche pas à tricher, finalement. Mais ça, c'est mon optimisme un peu idéalisé.
1: Ouais, mais est-ce que c'est quelque chose que vous avez beaucoup entendu, y compris dans votre entourage, que cette espèce d'obstination, c'était un peu chiant?
2: Alors, sur l'obstination, la vérité, j'en sais rien, mais en tout cas, sur la façon de s'adresser aux autres, la façon un peu sèche, cassante, le fait de couper la parole aux autres, etc. Je ne sais pas si je suis devenu juge d'instruction parce que j'étais déjà comme ça, ou si c'est à l'inverse, mon métier de juge d'instruction, aux autres, etc. Je ne sais pas si je suis devenu juge d'instruction parce que j'étais déjà comme ça, ou si c'est à l'inverse, mon métier de juge d'instruction qui m'a fait de

0: quand même que on me connaît comme juge d'instruction, mais c'est toutes ces dernières années, je présidais ce qu'on appelle une chambre de l'instruction à la Cour d'appel de Paris, qui est la chambre qui statue en appel des décisions des juges d'instruction, et dans un domaine bien particulier qui est celui du terrorisme et des crimes contre l'humanité. Donc, sont passées devant mes yeux et devant moi toutes les affaires de terrorisme de ces dernières années.
1: Y compris le Bataclan.
0: Y compris Charlie, y compris Paty, y compris des choses aussi dramatiques avec le Rwanda, etc. Et que du coup, ça a achevé, si je puis dire, de colorer ma vision du monde.
1: Bien sûr.
0: Et en même temps, pour revenir à la question de l'antisémitisme, quand vous lisez les écoutes téléphoniques et les écoutes des messages dans les dossiers de terrorisme, c'est assez affolant, quoi.
1: Ah oui, il y a des
0: Juifs à tous les deux mots. T'es qu'un juif. C'est tout le temps, quoi.
1: Ouais.
0: Parce que c'est souvent quand même les mêmes qu'on a retrouvés après dans les dossiers de terrorisme qu'on retrouvait au départ dans les dossiers de stup. Les gens des banlieues, quoi. Il y a beaucoup de gens des banlieues qui sont après partis en zone irako-syrienne. Et quand on écoute leur conversation téléphonique et quand on intercepte leur message, on est frappé par le fait, d'abord, c'est qu'un Français, etc. Mais très vite vient, t'es qu'un juif, ou t'es, voilà, c'est une injure.
1: Vous faites bien d'en parler, Eric Elfen, parce que c'est une partie de votre carrière de magistrat. Vous n'étiez pas du tout médiatisé là dans ces affaires-là.
0: Non, parce que c'était une chambre collégiale, on était trois. Mais et du coup, c'est vrai que ça m'a fait voir une autre face du monde par rapport aux affaires que je traitais au titre de la corruption.
1: Alors, pour revenir au juge d'instruction, parce que c'était quand même une vocation quand même chez vous.
0: Je me suis interrogé dans mon livre sur 7 ans de solitude qui décrivait mon parcours de juge sur le point de savoir si c'était une vocation ou pas. Et je pense que oui, en fait, parce que j'ai très tôt été intéressé par tout ce qui avait trait au judiciaire. Je citais dans ce livre l'affaire de Bruyères-en-Artois et le juge Pascal qui faisait des reconstitutions en voiture avec les journalistes qui décrivaient à l'époque sur Europe 1 par le détail les horaires et les trajets. Et moi, je me revois dans la cuisine avec ma mère en train d'écouter à la radio ça, en me disant, en gros, c'est vachement bien, quoi. C'est intéressant, parce que ça vit, parce que ça bouge, parce qu'on est à la rencontre sans phare, sans filtre de ce qui se passe dans la vie, quoi.
1: Alors, il y a le côté la vérité, la justice, mais il y a aussi le côté un peu redresseur de tort qui vous plaisait, non ?
0: Mais pas tant. Alors, je vais préciser, redresseur de tort, c'est un peu péjoratif. En fait, c'est surtout que j'ai très tôt été retourné par l'injustice. Et je ne voulais absolument pas d'injustice, et donc je voulais, de toutes mes forces, pouvoir lutter contre l'injustice. Donc, on peut appeler ça redresseur de tort, mais je pense que ça va plus loin que ça. Je suis devenu juge parce que je ne supportais pas l'injustice.
1: À cette époque-là, à l'époque où vous vous posiez la question de ce que vous voyez dans la vie, je pense que le milieu judiciaire a énormément changé en 40-50 ans. Je pense qu'à cette époque-là, vous deviez voir un monde judiciaire peut-être qui était un peu paralysé par les pressions politiques, qui ne jouait pas vraiment bien son rôle.
0: Le côté politique des choses, c'était quand même très minoritaire. Il y avait très peu d'affaires qui concernaient les affaires politiques. À l'époque, j'avais vu un avocat qui m'avait dit, avant, il y a 10 ans, quand on voyait un nom politique dans un dossier, on mettait le dossier sous la pile pour pas s'en occuper, pour qu'il y ait pas de vague. Donc, ce côté politique, on n'en parlait quasiment pas.
1: Je me souviens dans ces années-là du juge Michel qui a eu un destin funeste.
0: Oui, mais c'était pas politique. Enfin, ça avait lié à la politique.
1: Les histoires du sac et tout ça.
0: Oui, mais c'était aussi beaucoup quand même les gros truands. C'était un mélange truand, c'était le Sud.
1: Oui.
0: C'était le Sud, mais la pure corruption, non pas qui protégeait des voyous, mais qui cherchait à monter des systèmes pour s'enrichir soi-même, en profiter, etc., on en parlait très peu. En revanche, pour répondre à votre question, c'est vrai qu'à l'époque, les magistrats étaient issus d'un milieu unique, le milieu le plus bourgeois, le plus assis, le plus figé, si je puis dire, et que maintenant, le recrutement, s'il est loin d'être aussi ouvert qu'il devrait l'être, est quand même beaucoup plus diversifié, avec des gens qui viennent de milieux quand même beaucoup plus variés. Donc, en ce sens, ça a bougé, oui.
1: Quand vous étiez à l'école de la magistrature, vous sentiez que vous n'étiez pas dans votre monde, ou ça avait déjà changé?
0: Non, mais moi, je viens, quand je suis parent de journaliste, donc j'ai des parents relativement bourgeois. Ouais. On était à Versailles, j'ai passé mon enfance en Versailles. Alors, c'est vrai que quand j'étais à l'école à Versailles, on m'appelait le Parisien parce que,

0: J'avais passé ma petite enfance à Paris, mais globalement quand même, je suis pas venu d'un milieu ouvrier. Mon grand-père était ouvrier, mais moi j'étais plus. Et non, j'étais pas dépaysé. Mais c'est vrai que c'était en train de changer. C'est-à-dire qu'il y avait encore ce qu'on appelle des familles de juristes avec le magistrat, le notaire, le policier. Et moi, j'étais un des rares à pas être issu d'une famille de juristes, en fait.
1: Voilà.
0: C'est vrai.
1: Ouais. Alors, on a dit beaucoup de choses du juge d'instruction. On a dit que c'était l'homme le plus puissant de France. Après, on a dit que c'était l'homme le plus seul de France. Puis après, c'était l'homme le plus détesté, que c'était un envieux qui voulait s'en prendre systématiquement aux puissants. Ça a pas beaucoup changé. La puissance, peut-être qu'il en a moins qu'avant, mais...
0: Alors, déjà, il y a beaucoup moins de puissance. On disait ça au moment de Napoléon. Quand c'est quand même très important, c'est pas un détail, quand c'est le juge d'instruction qui décidait de placer en détention. À partir du moment où, sous Badinter, on a décidé de transférer ce pouvoir à un moment où on envisageait une collégialité, puis finalement c'est devenu un autre juge qui s'appelle le juge de la liberté et de la détention, dont on a parlé très récemment à propos de Patrick Bruel. C'est lui maintenant qui a ce pouvoir de placer en détention, et du coup le juge d'instruction a moins de pouvoir. C'est-à-dire qu'il a le pouvoir d'ordonner les enquêtes, il a le pouvoir de décider des mises en examen et en fin de dossier de renvoyer ou pas devant le tribunal ou la cour d'assises. Mais en fait, pour vous répondre autrement et plus personnellement, moi j'ai jamais été attiré par le pouvoir en fait. J'ai plus été, on en parlait tout à l'heure, attiré par la vérité, par lutter contre l'injustice, par le côté aussi, moi je renie pas ça, le côté amusant de mener des enquêtes, parce que c'est quand même passionnant, on s'embête jamais quand même. Quand on passe d'une affaire de stup à une affaire de braquage, à une affaire de cambriolage multiple, à des histoires d'escroquerie variées et bien faites, à des histoires de corruption, ben on ne s'ennuie pas.
1: Mais attention, parce que là, si vous dites c'est amusant, beaucoup de gens vont dire vous vous amusez, mais enfin vous jouez quand même un peu avec la vie des gens.
0: Mais oui, mais l'un n'empêche pas l'autre, c'est-à-dire qu'on fait les choses sérieusement, et Dieu sait si je les fais sérieusement. Mais néanmoins, et ça j'assume entièrement, j'ai adoré faire ce métier de juge et en particulier de juge d'instruction, parce qu'il y a un côté, je suis désolé si le mot choque, mais amusant, ludique, et en plus, la magistrature, c'est quand même un des rares métiers où on peut changer de métier tout en faisant le même métier. C'est-à-dire qu'entre le juge d'application des peines, qui est en ce moment sous la sellette, et le juge des affaires familiales, entre le juge d'instruction et le juge qui s'occupe des fissures dans une maison que vous venez d'acheter, entre celui qui s'occupe de propriété intellectuelle, comme j'ai fait à un moment, et celui qui s'occupe de divorce, eh ben c'est pas du tout les mêmes métiers, c'est pas du tout le même mode de vie, puisque certains restent chez eux à rédiger alors que d'autres au contraire se déplacent beaucoup. Et c'est un gros avantage de ce métier-là par rapport par exemple au métier d'avocat. Un jour quand j'étais dans mon premier poste, quand j'étais juge d'instruction à Douai et que je voyais plaider, parce qu'on faisait souvent des remplacements correctionnels, je voyais plaider un avocat devant moi, je me disais, toi dans 3 ans tu seras ailleurs. Tu seras à Paris, tu seras en région parisienne, tu feras autre chose. Lui, cet avocat-là, qui avait mon âge, qui était jeune, puisque j'ai commencé jeune, et ben, si tu reviens dans 40 ans, il fera toujours la même chose, il sera devant le même tribunal. Et c'est une des choses qui fait que j'étais content d'être juge et non pas avocat.
1: Alors, c'est vrai que aujourd'hui, c'est pas seulement les juges d'instruction, c'est tous les magistrats qui sont un peu sur la sellette. Et récemment, maintenant, c'est les procureurs. Dans cette affaire dramatique, Liana, là, qui est en train de devenir, je sais pas ce que vous en pensez, mais ça m'intéresse de vous entendre là-dessus, un scandale d'État. Est-ce que vous diriez qu'il y a un problème systémique dans cette, qu'elle révèle un problème systémique, cette affaire?
0: Non, mais ça fait des années et des années et des années, sous les rires et les moqueries, que les magistrats disent attention, on n'est pas assez nombreux, on n'a pas assez de moyens, on va pas y arriver.
1: 50% d'augmentation du budget de la justice.
0: Oui, mais on part de, quand vous multipliez 50 par 1, ça fait 50. C'est comme l'a dit quelqu'un il y a pas longtemps, on part de très bas. Mais c'est pas qu'une question de budget, c'est une question de mentalité aussi. Moi, je fais rire tout le monde en disant que comme logiciel de traitement de texte pour écrire notamment nos fichiers d'interrogatoire et nos fichiers, etc., on a Word Perfect. Word Perfect.
1: Là, vous parlez d'avant-hier ou d'il y a 20 ans, 30 ans?
0: Je parle d'avant-hier.
1: Oui.
0: Word Perfect, c'était le rival de Word il y a 25 ans. Il a perdu. Et du coup, on n'a plus nulle part Word Perfect. Plus nulle part, sauf dans la justice. Et à tel point que quand on envoie des documents à des avocats, des gens qui sont extérieurs à la justice, ils ne peuvent les lire que sur LibreOffice ou OpenOffice, parce que personne n'a Word Perfect. Et quand je dis ça, alors je pense que c'est tout simplement pour une question d'argent, parce que le ministère ne voulait pas payer l'abonnement Word qui était plus cher, donc on a pris Word Perfect. Quand je dis ça, c'est quand même, les gens n'en reviennent pas. De la même façon, quand un avocat a une copie de dossier, c'est rarement sur clé USB qu'on lui donne, mais c'est parfois sur CD-ROM. Et non seulement c'est sur CD-ROM, mais on lui demande de rapporter le CD-ROM de la copie précédente parce qu'on n'a pas assez de CD-ROM pour lui faire la copie.
1: C'est des histoires il faut voir
0: comment on travaille. On a des dossiers au format papier quand même parce que c'est aussi parfois plus pratique pour lire des interrogatoires de 20 ou 30 pages, mais on parlait tout à l'heure de la magistrature dans les années 60-70. On en est toujours là, en fait. Donc ça, c'est un exemple. Mais
1: on a appris même que quand d'une juridiction à l'autre, quand il devait s'envoyer un document, c'est par courrier. C'était pas par mail, c'était par courrier.
0: Moi, quand j'étais à Créteil, il y a un collègue qui était l'étage du dessous, l'étage sous moi, qui m'a envoyé ce qu'on appelle un soit transmis, c'est-à-dire qui m'a transmis un document. Parce que j'étais compétent pour avoir ce document. Il était donc l'étage du dessous. Ce document qu'il m'a envoyé, je l'ai reçu un mois après.
1: Parce que c'est passé par la poste
0: après. Mais non, c'est pas passé par la poste. C'est passé par la case, un casier, puis une case, puis le service courrier, puis l'ascenseur, puis l'autre personnel, puis l'autre case, puis l'autre armoire. Alors, au total, ça m'arrive un mois après.
1: On est chez
0: Kafka.
1: Et
0: donc,
1: j'ai
0: pas été étonné de voir... Ben c'est plutôt Courteline de voir que deux mois après, il fallait deux mois pour envoyer une transmission à un service de police ou à un autre parquetier. Alors là, où effectivement, après je vais pas rentrer dans le détail de l'affaire, mais c'est vrai que parfois un coup de téléphone, ça pourrait faire du bien. Mais pour en venir au système informatique, à la chambre de l'instruction, donc mon dernier poste, quand on avait un dossier, évidemment. On regardait si la même personne n'avait pas déjà fait l'objet d'un arrêt de chambre d'instruction. Donc, on allait sur un logiciel qui nous permettait de voir tous les dossiers précédents concernant la même personne. Et donc, on nous mettait les numéros des arrêts concernant cette personne-là. Dans un système informatique bien fait, quand on a le numéro de l'arrêt, il suffit de cliquer dessus et on va arriver sur l'arrêt. Et ben là, que nenni. Il faut recopier à la main le numéro de l'arrêt, puis changer de logiciel, puis retaper le numéro pour arriver enfin à l'arrêt. Vous voyez, on perd un temps, et ça, c'est dans le meilleur des cas. Mais le plus souvent, honnêtement, quand j'ai été donc pendant 5 ou 6 ans à la chambre d'instruction, il n'y a pas eu une semaine sans qu'il y ait un bug informatique et qu'on doive attendre plusieurs heures avant que ce soit dépanné. Donc c'est dans ces conditions-là qu'on travaille. Et là, c'est des conditions pratiques, mais pour le justiciable, c'est vraiment scandaleux. Quand vous êtes au divorce, vous êtes condamné, et que vous voulez faire appel, vous n'allez pas passer devant la cour d'appel, le service des affaires familiales, le cour d'appel, avant 3 ans. Quand vous êtes en matière prud'homale et que vous êtes condamné suite à une plainte de votre employeur, ou l'inverse, quand l'employeur est condamné suite à une plainte du salarié, c'est pareil. Quand l'un des deux fait appel, ça prend au moins 3 ans. Ça s'apparente à du déni de justice. Et donc, à chaque occasion, à chaque rentrée solennelle, les magistrats, les présidents de tribunaux et procureurs, les présidents de cour attirent l'attention des politiques qui viennent assister à ces audiences solennelles et ça ne donne rien.
1: Et ce que vous décrivez, c'est pas tellement une question de moyens et de beaucoup d'argent en tout cas, c'est une question d'organisation, c'est qu'il faudrait...
0: Il faudrait tout changer en fait, il faudrait tout mettre à plat et il faudrait que la justice passe dans l'ère moderne, ce qu'elle n'est toujours pas.
1: Donc des sanctions dans cette affaire-là ou dans d'autres... Après, il peut y avoir des erreurs, des négligences individuelles, des sanctions, ça ne changerait absolument rien au problème.
0: Je ne vais pas parler des sanctions, mais par contre, je vais parler d'un autre point dont je n'ai pas parlé. Côté service enquêteur, c'est exactement pareil. Ça fait des années qu'il y a cette dichotomie gendarme-policier qui n'est pas du tout réglée. parce que les gendarmes, il faut aussi qu'ils assurent l'ordre dans certaines manifestations. Il faut aussi qu'ils s'occupent de la circulation et des éventuels accidents de la route. Et donc, ça explique que quand on leur donne une enquête judiciaire à faire, ils ne soient pas forcément ni compétents, ni rapides de la traiter, ni et qu'ils aient les moyens de le faire. Donc ça, on en parle aussi, il ne se passe rien. Mais au contraire, dans ce moment, il ne se passe rien. Mais il y a une réforme de la police judiciaire il y a quelques années, qui a été diligentée sur instruction du ministre de l'Intérieur, et qui a mécontenté tous les enquêteurs de police judiciaire, parce que pour faire simple, auparavant, il y avait des services autonomes de police judiciaire, ce qui faisait que quand un policier de PJ avait un problème, il s'adressait à son chef de PJ. Maintenant, c'est plus autonome, c'est rattaché à la direction départementale de la police urbaine, c'est-à-dire que quand il a un problème, il va s'adresser à la police généraliste, il peut dire, on va lui dire, on n'a pas le temps, on a d'autres choses à fouetter, mais non seulement ça, mais quand il y a un besoin de personnel pour aller accueillir une notoriété, etc., bah plutôt que de laisser le policier de PJ enquêter toute la journée, on va le prendre pour aller faire autre chose, des tâches indues. Et donc, ça explique pourquoi de nombreux enquêteurs de PJ ne veulent plus faire de la PJ. Parce que c'est une maltraitance de faire de la PJ. On attend beaucoup, on passe des journées à regarder les lignes téléphoniques, à regarder les conversations, à regarder les messages, à planquer évidemment, à faire des filatures, etc. Tout ça pour ne pas être du tout, pour ne recevoir aucune satisfaction et aucune gratitude.
1: Alors là où
0: et aucun résultat. Parfois.
1: J'entends tout à fait ce que vous dites. C'est consternant. C'est sur une espèce de bureaucratie. Alors vous dites courtelinesque, mais enfin quand ça devient dramatique parce qu'il y a des vies qui sont perdues, c'est pour ça que je parlais de Kafka. Mais là où ça devient une affaire politique, et vous avez tâté un peu de la politique dans votre vie, vous êtes présenté aux élections, c'est que dans une affaire comme ça où il y a de la colère, il faut qu'il y ait quelque chose qui se passe d'un point de vue politique, parce que déjà, la confiance dans les hommes politiques, c'est pas terrible, la confiance dans les juges, c'est pas terrible, la confiance dans les journalistes, les médias, c'est pas terrible non plus. Enfin, les gens n'ont plus confiance dans aucune institution, au fond.
0: Absolument.
1: Qu'est-ce qui doit se passer sur le plan politique, selon vous?
0: Honnêtement, le paysage politique actuel est assez consternant. Les députés qui chantent devant TikTok, qui dansent, qui disent des contre-vérités en permanence, qui pensent plus à s'injurier les uns les autres qu'à essayer de construire quelque chose pour l'avenir de notre pays, c'est vrai que c'est assez inquiétant. Et surtout, ça nourrit les partis extrémistes. D'ailleurs, je pense que c'est peut-être grandement ce qui est souhaité et ce qui est voulu. Et quand on voit le nombre de candidats déclarés à l'élection présidentielle, on a l'impression que les gens ne comprennent rien, quoi. Parce que c'est pas le fait... je veux dire, dans les 38 candidats à la présidentielle, il y en a combien qui ont vraiment, ne serait-ce qu'une petite chance d'être élus? Ça se compte sur les doigts d'une seule main. Et malgré ça, les gens en profitent pour satisfaire leur ego, valoriser leur éventuel parcours, ce qu'ils ont pu faire. Et on a l'impression que là, je veux dire, on a un monde qui, au-delà de la France, et on en parlait tout à l'heure, on a un monde qui est en ébullition. On a des violences partout, on a des guerres partout, on a des misères partout. On a le triomphe quand même des populismes partout. Dans les pays démocratiques, qu'est-ce qu'on fait? On se dispute pour pouvoir passer à la matinale une grande radio pour annoncer qu'on est candidat. Mais enfin, il y a quelque chose qui ne tourne pas rond et qui redouble les inquiétudes.
1: Est-ce que cette situation vous donne envie de retenter votre chance en politique après les deux?
0: Honnêtement, ce serait prétentieux de ma part de dire que je ferais mieux que les autres, mais c'est vrai que c'est quelque chose qui dit que il devrait y avoir une espèce d'alliance des bonnes volontés qui ne pensent pas à eux, mais qui pensent essayer éventuellement à faire des choses pour le pays. Oui, c'est des choses intéressantes parce que c'est en même temps que ça se passe, quoi. On est quand même aux portes de la barbarie. L'Europe, qui est quelque chose de très important, n'arrive pas à être efficace. Que ce soit pour réduire les éventuelles inégalités au niveau financier, que au niveau de l'armement, des guerres, de défendre le territoire, qu'au niveau, quand même, il faut en parler aussi, de la lutte contre l'immigration, etc. Évidemment aussi au niveau de la planète, de l'environnement, pour lequel on fait strictement rien, enfin quasi rien, quoi. Et du coup, oui, ça donne envie d'essayer d'apporter cette petite pierre, même
1: mais
0: si
1: quand vous, quand
0: moi,
1: vous
0: moi
1: êtes...
0: je suis plutôt jeune, hein, donc. Oui. Mais c'est vrai que on aimerait bien voir monter des gens qui ne pensent pas à eux et qui ont envie vraiment de se retrousser les manches et d'agir pour notre monde.
1: Quand vous vous êtes engagé la deuxième fois, c'était avec Emmanuel Macron, qu'En Marche. Vous pensiez être appelé à des responsabilités politiques. Vous avez été un peu déçu de voir qu'on vous proposait.
0: Ah non, c'est pas tellement pour être appelé. Moi, j'ai été séduit par deux choses. C'était un, comme avec Chevènement, pour lequel je m'étais engagé en 2002. On disait en gros au-dessus de la République. Alors c'était pas le même terme pour Macron, mais il disait au-dessus de la France. Au-dessus des rivalités gauche-droite, il y a la France. C'est l'inverse. Au-dessus de la France. Au-dessus de la gauche et de la droite, il y a la République. Au-dessus de la gauche et de la droite, il y a la France. Donc, cette espèce de réunion, justement, des bonnes volontés, d'où qu'elles viennent, m'intéressait. Et d'autre part, Macron disait, il faut faire la politique autrement. Bon, ça n'a pas du tout été fait, hein. Donc, j'ai été déçu assez vite. Mais c'est ça qui m'a attiré. Et donc, par rapport à ce qui se passait auparavant, j'ai cru y voir, mais je pense que j'ai pas été le seul à être trompé, une volonté de faire autrement et autre chose. En fait, il s'est rien passé. Ça a été vraiment, ça a été pas pire qu'avant, mais pas mieux qu'avant. Et donc, non, moi, je, vous savez ce qui m'attirait déjà, au-delà de ça, c'est quand on est juge et quand on applique la loi, le prolongement assez logique, c'est de se dire, ces lois mauvaises, elles ont été votées à tort. Et j'aimerais bien, moi, à mon tour, les voter, les lois. Et donc, malheureusement, pour être député, il faut passer par la case parti élection. Politique. Et donc,
1: il faut être élu.
0: Et donc, pour répondre à votre question, c'était, voilà, je pense qu'un juriste qui en a vu dans sa vie pourrait, de façon intéressante, travailler sur la fabrication de la loi, déjà pour éviter l'inflation législative, parce qu'on parlait souvent... Et dernièrement, on en a parlé en disant, mais pourquoi les parquets poursuivent tant, etc. Il ferait mieux de se contenter de poursuivre les affaires urgentes. Mais de la même façon, au Parlement, on vote des lois que personne n'applique, que personne ne va jamais même lire et qui donc ne servent à rien. Et donc, il faudrait réduire l'inflation législative et essayer vraiment de voter des lois qui sont appliquées et qui servent. Quand je vois qu'on nous a fait tout un truc dans le domaine de la justice pour dire maintenant il faudrait mettre un plaidé coupable en matière criminelle pour gagner du temps.
1: Bon, c'est fini ça.
0: Et que maintenant, devant, parce qu'on s'est rendu compte qu'au moment où on dit qu'il faut s'occuper des victimes, ben c'est pas très cohérent de faire des affaires criminelles sans procès et donc sans que les victimes aient véritablement l'occasion de parler. Quand on voit que tout ça, ça a mis quand même 2 mois à préparer un texte, à faire bosser des collaborateurs, à faire bosser les gens de l'administration judiciaire, tout ça pour rien. On se dit que c'est quand même là encore beaucoup de temps et beaucoup d'argent gâché.
1: Il y a l'époque, quand on nous dit par exemple qu'il y a 70 000 plaintes pour agression sexuelle sur des enfants qui devraient être examinées d'ici les vacances, c'est de demain, ça dit quelque chose de terrible sur la société.
0: Parce que peut-être surtout qu'il y avait un rapport qui en parlait il y a 2-3 ans, qui a été déposé, qui a été rendu au ministre de l'Intérieur et de la Justice, disant « Attention, il y a une inflation des plaintes en matière de viols sur mineurs et d'affaires sexuelles sur mineurs, et même en matière de viols conjugaux, etc. » Et on n'a pas les moyens d'y faire face. Et ça a été déposé il y a 3 ans, personne n'a rien fait. Donc oui, il faut faire des choses, pas dans la précipitation, parce que pour faire plaisir aux chiffres, on va se hâter de prendre toutes ces 60 000 procédures, de les lire en diagonale et en 10 minutes, et de renvoyer en enquête ou de classer sans suite. Mais c'est pas ça, une bonne justice non plus. Donc c'est affolant, mais c'est vrai que c'est bien que la parole se soit libérée, que les gens parlent, que les gens osent dire ce qui se passe dans leur famille, osent dénoncer les gens qui leur ont fait du mal. Ça, c'est quelque chose de bien. Mais la conséquence directe, c'est que du coup, il y a énormément de dossiers en trop. Et je racontais qu'en quelques années, on est passé de 30 000 plaintes pour viol et agression sexuelle sur mineurs à plus de 75 000. Donc, au moins multiplié par deux. Ben, c'est évident que les magistrats du parquet, les juges des enfants, les juges aux affaires familiales et les juges d'instruction n'ont pas été multipliés par deux en France. Donc, comment on fait ?
1: On va pas régler la question aujourd'hui, mais voilà. Pour en venir aux affaires de corruption et pour rester sur le terrain politique, vous avez recommandé, c'était une proposition que vous aviez fait à un moment, vous avez dit, je crois que et Marine Le Pen et Jean-Luc Mélenchon disent la même chose, il me semble, c'est-à-dire inéligibilité à vie pour les hommes politiques ou les femmes politiques condamnées pour des affaires.
0: Je sais pas si elle dit ça aujourd'hui,
1: Marine. Alors voilà, peut-être qu'elle le dit moins, en tout cas, moins en avant.
0: Voilà. Bah, non, mais bien sûr, alors. J'ai créé avec d'autres l'association Anticor, effectivement. À l'époque, c'était après l'accession au deuxième tour de Jean-Marie Le Pen en 2002. Parce que dans les motivations, dans les sondages, dans les études d'opinion que donnaient les gens qui avaient voté Le Pen, c'était on veut de la morale en politique et de l'honnêteté en politique. Et on s'était dit...
1: L'éthique de responsabilité aussi, parce que c'est... excusez-moi, mais le sentiment qu'on peut avoir le citoyen dans cette affaire Liana, puisqu'on en parlait... C'est que tout le monde se renvoie la balle et que personne ne dit qu'il est responsable. C'est la fameuse, non, c'est pas responsable mais pas coupable, c'est même plus responsable, quoi.
0: Ouais, alors c'est un problème différent quand même. La corruption politique, c'est qu'à un moment, enfin, il y a 25 ans, ça touchait quand même beaucoup de gens. C'était juste, enfin bon, bref, je vais pas faire un cours sur la corruption, mais du coup, on s'était dit qu'il fallait sensibiliser le citoyen. Pour qu'il sache avant, qu'il fasse attention avant de mettre son bulletin dans le.
1: Oui, c'est ce que j'allais dire parce que souvent voilà. il est pas très regardant.
0: Absolument.
1: En fait.
0: Et pendant des années, j'ai essayé de lutter contre cette phrase-là qui dit les gens honnêtes, les élus honnêtes, en fait ils sont incompétents. Et si on veut des élus compétents, peu importe, ils sont un peu malhonnêtes. Donc on a essayé de diffuser cette parole-là. Depuis, je me suis détaché de l'association.
1: Pas avec un grand succès.
0: Pardon ?
1: Pas avec un grand succès, si on voit, par exemple...
0: Pas parfois, mais évidemment, pas avec un grand succès. Depuis, je me suis un peu détaché de l'association Anticor parce que je trouve qu'elle suit un mauvais coton. Je me suis rapproché d'une autre association anticorruption qui a d'ailleurs été créée par des dissidents d'Anticor qui s'appelle AC Anticorruption. Mais c'est vrai que la parole est la même, c'est-à-dire... Faites attention, mais si vous voulez, il y a une contradiction. C'est les mêmes qui disent pas de passe-droit, respectons les choses, ne favorisons pas les amis, sont les mêmes qui sont les premiers à aller voir le maire une fois qu'il est élu pour dire aidez-moi, favorisez-moi et faites en sorte que je trouve un appartement ou un travail. Donc c'est pour ça que le comportement citoyen, il est extrêmement important.
1: J'aimerais qu'on termine avec quelque chose en apparence plus léger, mais je pense qu'on va rester en fait sur la même chose. Le sport, c'est votre passion aussi,
0: absolument.
1: Le rugby aussi, le football. Est-ce que vous avez regardé la Coupe du Monde de football ?
0: Oh, bon, je vais regarder parce que c'est une passion et qu'on est plein de patience et d'indulgence pour sa passion. Mais néanmoins, comme beaucoup de choses, le sport en général et le football en particulier... prennent un mauvais tournant, quoi, qui est uniquement gouverné par l'argent. Et quand on voit qu'un arbitre a été refoulé par l'administration de Trump uniquement parce qu'il est somalien, alors qu'il avait été désigné par la FIFA pour arbitrer, et que Trump ne veut pas donner de visa aux Somaliens, alors que...
1: Alors, on ne connaît pas le dossier, on ne sait pas ce que... Certains disent qu'il a trempé dans des trucs...
0: J'en sais rien, mais il avait été quand même désigné par la FIFA... Ouais. Et la FIFA, elle a quand même les moyens. C'est pas la meilleure des choses. Mais la FIFA a les moyens de s'opposer à des grands gouvernements, y compris le gouvernement des États-Unis. Mais au-delà de ça, c'est vrai que moi déjà, ça m'avait choqué l'attribution de la Coupe du Monde au Qatar.
1: J'allais y venir.
0: Et m'avait choqué aussi le fait que une de mes idoles, qui était Michel Platini, avait voté pour cette attribution au Qatar, alors que le moins qu'on puisse dire, c'est que le Qatar n'a pas un historique extrêmement reluisant en matière de sport et de football. C'est vrai que tout ça m'avait choqué. Et de la même façon, par exemple, moi j'aime aussi le tennis, mais quand on voit qu'on institue ce qu'on appelle des nice sessions qui favorisent des tennismans et pas les autres, uniquement pour des histoires là encore d'argent, tout ça commence à me comment dire à faire que je prends de plus en plus de recul, à me dissuader d'être aussi passionné que par le passé.
1: Mais néanmoins, vous serez quand même devant votre poste de télévision.
0: Bah, je serai devant mon poste parce que c'est quelque chose que j'aime. Je suis encore plus fan de l'athlétisme qui est un peu moins gouverné par les histoires d'argent. Et donc, je regarde plus l'athlétisme. Mais bon, je suis passionné par le sport et j'essaye aussi d'en pratiquer.
1: C'est vrai que l'équipe de France, par exemple, les Bleus, il y a une forme de désamour. On le voit aux chiffres d'audience qui sont moins bons qu'avant. Mais bon, peut-être que ça va redémarrer avec la Coupe du Monde.
0: Alors, j'ai toujours été fan aussi de rugby. J'ai pratiqué un tout petit peu le rugby dans mon enfance. Non pas comme deuxième ligne, vous pouvez l'imaginer, mais comme demi de mêlée. Et c'est quelque chose qui m'intéresse et qui est encore gouverné de façon acceptable en ce moment.
1: C'est vrai qu'il y a une délimitation très marquée entre le monde du foot et le monde du rugby.
0: Ah, c'est pas du tout la même chose. Et notamment, quand on prend le métro pour aller au Stade de France, c'est pas du tout les mêmes gens qu'on voit dans le métro. Quand c'est les footballeurs, ça hurle, c'est agressif, etc. Quand c'est le rugby, moi une fois j'étais allé avec des supporters écossais dans le même wagon que moi, mais ils vous proposent une gorgée de bière ou une gorgée de vin. C'est pas du tout la même chose et ça reste encore bon enfant.
1: Eric Alphen, est-ce qu'on reste juge toute sa vie? Je dis ça parce que je pense qu'on reste journaliste un peu toute sa vie, même quand on est à la retraite.
0: Un jour je disais que les gens qui finalement ont mené une vie qu'eux-mêmes jugent finalement assez correcte, assez heureuse, si j'ose employer ce terme, c'est les gens qui ne sont pas très différents, arrivés à la retraite et voyant poigner la possibilité de la mort, que ce qu'ils étaient adolescents. Et que se retournant, ils se disent, finalement, j'ai pas tellement changé, je suis le même. Ben, je pense que je suis le même et c'est finalement flatteur de se dire qu'on reste juste toute sa vie parce que ça veut dire qu'on n'a pas trop changé.
1: Merci Eric Alphen. En tout cas, encore beaucoup de livres à venir avant d'en arriver à ce sort enviable, puisque c'est le sort enviable, c'est la mort pour le héros du livre, paru chez Rivage Noir. Merci beaucoup, Eric.
0: C'est moi qui vous remercie.

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0: Bonjour à toutes et à tous, bon réveil et bienvenue sur RCJ en ce lundi 20 juillet 2026, il est 8h.
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0: Au programme de cette édition, tension à la fois croissante et maîtrisée avec la République islamique d'Iran. Les détails avec notre correspondante depuis Jérusalem, Cathy Bisraor.
2: Face à la dégradation entre Washington et Téhéran, l'évaluation pour l'heure est qu'Israël n'agira que si l'Iran relance son programme nucléaire.
0: Interruption du concert de Barbara Butch et cérémonie de commémoration de la rafle du Veldiv perturbée. Cela a eu lieu ce week-end à Grenoble. On en parlera avec Eric Attab, président du CRIF Grenoble Dauphiné. Avant cela, on fait tout de suite un tour d'horizon de l'actualité sur RCJ.
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0: Les États-Unis ont mené des frappes sur la République islamique d'Iran pour la 9e nuit consécutive. Téhéran a riposté une nouvelle fois par des attaques contre ses voisins du Golfe et revendique l'attaque de deux pétroliers dans le détroit d'Hormuz. Le président américain Donald Trump a affirmé que les États-Unis étaient en train de frapper très durement l'Iran pour venger les soldats américains tués ces derniers jours au Moyen-Orient, au nombre de 3, 1 en Irak et 2 en Jordanie. Le bureau du Premier ministre israélien Benjamin Netanyahu a réagi hier soir aux propos du maire de New York, Zoran Mamdani, qui a évoqué la possibilité d'arrêter le Premier ministre israélien lors de sa venue à l'Assemblée générale des Nations unies. Mamdani devrait plutôt se consacrer à réparer les dégâts que sa politique provoque à New York, a affirmé le cabinet du dirigeant israélien dans un message posté sur X. Dans un entretien publié samedi par le New York Times, Zoran Mamdani avait estimé que le Premier ministre Netanyahu, je cite, « a sa place à l'AE, c'est un criminel de guerre visé par un mandat d'arrêt de la CPI. Tout ce que la loi m'autorise à faire à New York, c'est ce que nous ferons », a-t-il ajouté. Pour rappel, la CPI basée à l'AE a émis des mandats d'arrêt contre Benjamin Netanyahu pour crimes de guerre et crimes contre l'humanité dans la bande de Gaza. Des milliers de personnes ont participé hier dans le sud d'Israël à la marche des milliers vers la bande de Gaza en présence de membres de la coalition, notamment Bezalel Smotrich et Itamar Ben-Gvir. Le message, le retour de la présence juive à Gaza au cri de notre Gaza. Le secrétaire d'État américain Marco Rubio a félicité le Liban pour sa démarche vers la paix à l'issue d'une rencontre hier matin à Washington avec le président libanais Joseph Aoun. Les deux hommes ont discuté de l'accord cadre élaboré le 26 juin dernier à Washington destiné à mettre un terme à l'état de guerre entre Israël et le Liban. Le Premier ministre hongrois Péter Magyar devrait rencontrer la légende des échecs Judith Polgár et lui proposer sa nomination à la présidence de la Hongrie. Judith Polgár, hongroise juive âgée de 50 ans, est considérée comme l'une des plus grandes joueuses d'échecs de tous les temps. Le nouveau chef des travaillistes, Andy Burnham, prend ce jour ses fonctions de Premier ministre du Royaume-Uni. Le 6e à s'installer à Downing Street. En 10 ans, il succède à Keir Starmer, qui était arrivé à Downing Street en juillet 2024, après une victoire écrasante du Labour aux législatives qui avait mis fin à 14 ans de gouvernement conservateur. Les champions du monde espagnols victorieux de l'Argentine en finale de la Coupe du Monde défileront cet après-midi dans le centre-ville de Madrid devant une foule attendue d'un million de personnes. Et enfin, comme chaque année, le CRIF organisait hier à Paris une cérémonie de commémoration de la rafle du Veldiv. Les 16 et 17 juillet 1942, plus de 13 000 personnes ont été arrêtées par la police française. Régine Lève avait 3 ans, son histoire au micro de Laurence Goldman.
3: J'avais 3 ans. C'était vraiment toute petite. J'ai ramassé quelque chose par terre parce que j'avais faim et ça m'a donné envie de vomir toute la journée. Donc on m'a rentré dans le Veldiv et tout d'un coup, j'ai plus vu ma maman ni mon frère. J'étais toute seule et je suis restée toute une journée toute seule dans le Veldiv, assise là-haut, le plus haut possible. À cause des odeurs et parce que j'étais toute seule. J'étais la petite fille toute seule dans le Veldiv. Et j'ai tout écouté, tout entendu. Et au bout d'un certain moment, ma mère est enfin arrivée avec un Ausweis. Et donc, elle a présenté l'Ausweis et on a pu sortir toutes les deux. On était les dernières à sortir du Veldiv. Les deux dernières.
0: Rescapé de la Shoah, 101 ans, témoignant toujours auprès d'élèves, un jardin portant son nom a été inauguré vendredi à Paris-Centre. Le message de Ginette Colinca.
3: Ça, le seul message que j'ai et que je hurle, c'est acceptons les autres comme ils sont. Qu'on soit juif, musulman, chrétien, athée, on n'est que des êtres humains. Accordons-nous. Voilà. Qu'il n'y ait pas question de religion. Ah non, celui-là, il est musulman. Celui-là est juif, celui-là. Mais non, ça n'existe pas. On est des êtres humains. Voilà.
0: La cérémonie de l'année dernière marquait les 30 ans du discours du président Chirac reconnaissant la responsabilité de la France dans la déportation des Juifs, un fait qu'a rappelé hier Serge Klarsfeld.
4: Le nom du général de Gaulle à la défaite, les combattants de la France libre, la résistance intérieure, la solidarité des églises et de la population des justes avec les juifs ont contrebalancé l'incapacité du gouvernement de Vichy à respecter les traditions chevaleresques françaises et à s'interposer entre la volonté exterminatrice des Hitlériens et les Juifs de France. Les Français, aujourd'hui, sont bien conscients que le 16 juillet n'est pas seulement une tragédie juive, mais aussi une tragédie française.
0: Souvenir et résonance avec l'actualité marquent d'autant plus cette cérémonie depuis le 7 octobre 2023. Cette année aussi, la perspective de l'élection présidentielle française. Patrick Klugman, président du comité français pour Yad Vashem.
5: C'est là où on se rend compte que ce n'est pas qu'une commémoration. On a une résonance de l'actualité qui est de plus en plus grande. L'antisémitisme qui progresse inexorablement. L'extrême droite qui est au seuil du pouvoir. Et donc on est obligé de faire dialoguer l'actualité et l'histoire quand effectivement l'actualité, notamment sur l'antisémitisme, semble faire des bras d'honneur à l'histoire. Et donc il faut simplement pas faire des discours commémoratifs. Il faut faire des discours d'appel à la vigilance et au sursaut. Qu'est-ce que les victimes nous laissent? Qu'est-ce que les survivants nous laissent? Qu'est-ce que les justes nous laissent dans le moment de juillet 2026, dans l'année 2027, pour notre époque, pour nous, les juifs de France sont au moment de l'heure des choix et des responsabilités.
0: Une stèle du 12e arrondissement de Paris rendant hommage à un couple ayant caché un enfant juif en juillet 1942 a été dégradée peu avant les cérémonies. Réaction de la ministre en charge de la lutte contre les discriminations, Aurore Berger.
6: On a vu ces dernières années des dégradations. On a vu les dégradations des stèles en hommage à Ilan Halimi. On a vu des dégradations dans les cimetières, des profanations. Et là, jusqu'à une dégradation d'une plaque pour une femme et un homme qui ont sauvé un enfant juif. À quel niveau de haine il faut être pour s'en prendre à une plaque qui honore des Français qui ont sauvé un enfant juif de la rafle du Veldiv. Et donc on va continuer à dire leur nom, on va continuer à restaurer ces plaques et on va apposer toutes les plaques sur tous les immeubles, sur tous les endroits où des justes ont permis de sauver l'honneur de la France et ont permis de sauver des juifs. Et je pense que c'est essentiel. Essentiel que dans chaque école où des enfants juifs ont été enlevés, il y ait des plaques pour qu'on s'en souvienne. Essentiel que sur chaque porte, sur chaque immeuble où des justes ont sauvé des juifs, leur nom soit apposé. Et c'est tout le travail qu'on va conduire tout au long de l'année 2027, parce que cette année, elle correspondra à l'année du 20e anniversaire de la panthéonisation des justes par le président Jacques Chirac. C'est une année qui sera singulière, pas uniquement parce qu'elle a la campagne présidentielle, mais qui doit être singulière au regard de la mémoire qu'on doit continuer à transmettre.
0: Aurore Berger au micro de Laurence Goldman. 8h08, tu vas rester, j'ai resté avec nous. On se retrouve dans un instant, on sera en direct de Jérusalem avec Cathy Bisraor.
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0: 8h10 sur RCJ, on prend la direction d'Israël pour y retrouver notre correspondante Cathy Bisraor. Cathy, bonjour.
2: Bonjour Elsa.
0: Israël qui est en état d'alerte au vu de cette 9e nuit de frappe des États-Unis contre la République islamique d'Iran. Qu'est-ce qui se dit justement en Israël en ce moment ?
2: Et Israël est en état d'alerte déjà depuis plusieurs jours, depuis qu'on recommençait les frappes entre l'Iran et les États-Unis. Mais regardez ce qui s'est passé hier, qui montre véritablement la fragilité du côté sécuritaire israélien. Les Iraniens ont attaqué la ville d'Aqaba, qui est près d'Elat, avec plusieurs missiles. Une partie de ces débris de missiles ont touché le nord de la ville d'Elat, qui jouxte en fait la ville d'Aqaba, et qui a obligé la défense civile à agir et à lancer des dômes de fer pour protéger justement toute cette zone du nord d'Israël. Et cette affaire d'Aqaba et d'une manière générale le fait que les Iraniens ont décidé depuis quelques jours maintenant d'attaquer d'une manière systématique la Jordanie interpelle véritablement Israël et a obligé de ça à monter encore d'un degré le niveau de sécurité.
0: Est-ce que Israël envisage vraiment d'intervenir ?
2: Écoutez, ça c'est la question que vous posez, c'est la question que je crois que chaque Israélien pose ce matin, à savoir est-ce que Israël va intervenir. D'abord, il faut dire que les États-Unis, de toute évidence, sont pas intéressés à une intervention d'Israël. Du côté israélien, apparemment, on n'interviendra pas dans le court terme. À mon avis, la ligne rouge, et c'est l'avis de beaucoup d'observateurs ici, ce sera des informations. Israël a évidemment des renseignements très précis sur ce qui se passe actuellement en Iran. Est-ce que l'Iran recommencera sa course au nucléaire et l'évaluation ici en Israël, on a entendu plusieurs anciens chefs des services de renseignement dire d'une manière catégorique l'Iran va attendre l'occasion, certainement dans les semaines à venir, pour recommencer cette course au nucléaire. Et si véritablement Israël obtient des informations comme quoi l'Iran tente d'arriver à la situation nucléaire qui était avant les deux dernières grandes opérations israéliennes, israélo-américaines contre l'Iran, c'est clair qu'Israël n'aura pas le choix d'intervenir.
0: Et enfin, Cathy, dans la perspective des élections du 27 octobre prochain, les sondages donnent Netanyahu et Zaincott au coude à coude, mais justement, chacun avec qui pourrait-il gouverner ?
2: Exactement. Et la question, c'est que aujourd'hui, en effet, ils sont au coude à coude, hein, 21, 22. Ça dépend des sondages et pour le Likoud et pour le parti d'Eisenkot qui a fait une flambée spectaculaire ces dernières semaines. Mais aucun des deux, pour l'instant, en tout cas selon ces sondages, ne peut gouverner. Il leur faut les voix des Arabes. Et comme on sait, aussi bien Eisenkot que Netanyahou ne font que répéter qu'il n'est pas question de s'allier aux Arabes. Et donc, si l'on en croit les sondages aujourd'hui, on est pour l'instant devant de nouveau une impasse politique. Maintenant, il faut tout de même souligner, Elsa, un phénomène très intéressant ces derniers jours dans les sondages, de l'arrivée de ce fameux parti des réservistes, qui est un parti centriste, centre-droit, et peut-être lui pourra faire la différence. S'il rentre véritablement et s'il passe le seuil d'éligibilité, il est possible que ce parti choisisse un des deux partis, Eisenkot ou Netanyahou, et là, permette de former une coalition. C'est encore trop tôt, mais en tout cas, le dernier sondage qui a été publié il y a une heure à peine par la chaîne de la radio publique israélienne montre que ce parti, pour la première fois, passe le seuil d'éligibilité. Et donc, c'est un phénomène qu'il faut suivre de très près pour les semaines à venir.
0: Merci beaucoup, Cathy Bisraor, pour toutes ces précisions. 8h14 sur RCJ, restez avec nous. On se retrouve dans un instant. L'invité de cette édition, Eric Attab, président du CRIF Grenoble Dauphiné.
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0: 8h16 sur RCJ, l'interruption du concert de Barbara Bouch et la cérémonie de commémoration de Ralph le Duverdi, Veldiv, pardon, perturbé. C'était à Grenoble ce week-end. On va en parler avec vous ce matin. Notre invité Eric Attab, président du CRIF Grenoble Dauphiné. Bonjour.
11: Bonjour.
0: Tout d'abord, ce concert de Barbara Bouch qui a eu lieu samedi soir dans le cadre d'un festival organisé par la ville depuis 25 ans d'ailleurs. Son concert à Barbara Bouch qui a été interrompu après que sa performance a été perturbée par des jets, des projectiles, des huées. C'est la France Insoumise notamment qui avait lancé un appel au boycott et c'est la France Insoumise samedi qui a fait qu'elle a dû interrompre sa prestation.
11: Tout à fait. La France Insoumise avait annoncé de longue date qu'elle allait s'opposer et physiquement, qu'il y aurait une présence physique massive pour empêcher ce concert. Elle l'avait dit clairement, il ne faisait aucun doute pour moi qu'elle allait aller au bout de sa démarche et qu'il ne s'agirait pas d'une simple manifestation pacifique avec des banderoles, etc. Je m'attendais à cela, tout le monde y attendait et finalement ils ont réussi leur coup, ce qui est extrêmement grave dans une démocratie où la liberté de création, la liberté artistique a été saccagé. C'est la loi du plus fort qui l'a emporté samedi soir, que chacun mesure bien en France l'extrême gravité des faits qui se sont déroulés samedi soir. Un artiste a été empêché de se produire parce qu'il a soutenu une loi contre les formes renouvelées de l'antisémitisme et pour ça, on l'empêche de se produire. Ça veut dire qu'on n'est plus en démocratie, ça veut dire que c'est la loi du plus fort qui s'impose et que demain LFI a le droit de dire qui peut se produire sur scène ou pas, qui peut sortir un film ou pas, qui peut prononcer tel ou tel discours. Ça dépasse même le cadre de Grenoble. LFI est devenu un danger pour notre République.
0: Justement, LFI et notamment un élu qui est le chef du groupe LFI au sein du conseil municipal de Grenoble, Candy, la maire, elle, de LFI, qui condamne malgré tout ce qui s'est passé, mais est-ce qu'ils sont alliés, LFI et les Verts à Grenoble ?
11: D'abord, je rappelle à nos auditeurs que la maire de Grenoble s'est alliée à LFI en mars dernier pour gagner les élections municipales. Elle s'est alliée à un parti passionnément antisémite, comme cela est écrit partout en France. J'ai condamné dans les termes les plus clairs cette alliance de la honte. Depuis, alors, elle ne pouvait pas ignorer avec qui elle s'est alliée et quels sont ces genres de personnages et de quoi ils sont capables. Elle n'a pas pu découvrir samedi soir avec surprise avec qui elle avait affaire. Et finalement, son message de condamnation, très long, il aurait mieux valu finalement qu'elle ne l'écrive pas. Vous remarquerez d'abord qu'elle a attendu dimanche soir, après que toute la France l'ait condamné, pour prendre sa plume et finalement condamné, mais dans quel terme ? Elle commence son message en disant qu'elle a combattu la loi Yadan. En quoi cette loi pose-t-elle un problème en démocratie ? Elle affiche ensuite son soutien au peuple palestinien, dit-elle, victime d'un génocide. Je ne sais pas, mais il paraît que la gauche, force de progrès, applique l'un des principes qui est celui de la présomption d'innocence. Il va falloir qu'on m'explique où est ce génocide, qui pour l'instant a condamné qui que ce soit à un génocide. Ensuite, elle nous dit qu'au cabaret frappé, de nombreux artistes ont ainsi exprimé leur soutien au peuple palestinien. Vous appelez ça un message de condamnation ou cela justifie en réalité ce qu'il apporte des gages à ses alliés d'hier pour ne pas totalement fermer la porte. Moi, ce message, il ne me va absolument pas.
0: Par ailleurs, également ce week-end, la commémoration de la rafle du Beldiv et encore cet élu Alain Brunon qui dit que, je cite, « Nous avons été agressés par les gros bras du CRIF de Grenoble sous les yeux de son président. » Éric Attab, on voit juste qu'ils essayent de déposer sur une vidéo des gerbes de fleurs et que vous leur dites que cela vous paraît inopportun au vu de ce que véhicule la France insoumise. Qu'est-ce qui s'est passé concrètement sur place ?
11: Alors, qu'est-ce qui s'est passé? Il s'est passé qu'au début, la France, Alain Brunon s'est présenté à la cérémonie, à la commémoration, avant même le début, bien sûr, avec une gerbe. Les chefs du protocole lui ont dit qu'il n'avait pas déposé une gerbe. C'est pas prévu par le protocole. Seulement, LFI, spécialiste en bordélisation, comme à l'Assemblée nationale, ne respectant aucune règle protocolaire, a décidé, à l'issue de la cérémonie, de déposer sa gerbe. Et donc, des membres de la communauté juive se sont opposés à ce qu'il dépose sa gerbe. Et donc c'est à ce moment-là qu'est arrivé les événements dont vous parlez. Et à juste titre, la communauté s'y est opposée. J'ajoute une chose qui me paraît très importante. Alain Brunon dit que dont vous parlez. Et à juste titre, la communauté s'y est opposée. J'ajoute une chose qui me paraît très importante. Alain Brunon dit que les gros bras du CRIF

0: Alain de Brunon fait à Grenoble ce que Mélenchon fait à l'échelon national, le buzz. Et il a profité d'une commémoration en hommage aux victimes du génocide pour encore se faire des voix, faire parler de lui, comme Mélenchon le fait chaque semaine avec ses mauvais jeux de mots, par exemple. Le tout, c'est d'exister sur la scène politique. Tous les moyens sont bons, y compris une commémoration en hommage aux victimes du génocide.
1: Aujourd'hui, comment vous, en tant que représentant de la communauté juive à Grenoble, vous arrivez à faire vivre la vie et la vie de la communauté? Est-ce que, par ailleurs, au sein du conseil municipal, il y a des élus qui s'opposent à la France insoumise? Comment ça se passe? Ou est-ce que vous êtes assez seul en réalité?
0: Non, en réalité, il y a des élus qui s'opposent à la France insoumise. Si la maire de Grenoble, elle, a préféré lui donner, par exemple, à la France insoumise la présidence de la commission des finances, que je condamne évidemment, bien sûr, il y a une opposition municipale qui s'oppose avec les moyens qu'on lui accorde. Quant à moi, il faut quand même expliquer une chose, c'est s'agissant des relations que j'ai avec la mairie de Grenoble, je tiens à préciser qu'à ce jour, elles sont inexistantes. Point important, je ne sais pas si on a encore 2 ou 3 minutes. Oui, il y a 2 semaines de cela, la mairie de Grenoble a accueilli une troupe de choristes palestiniens, dont acte, c'est très bien. Elle a hissé le drapeau palestinien sur le fronton donc de la ville, très bien. Mais elle a diffusé sur les réseaux sociaux le message suivant: il s'agit, nous dit-elle, d'un acte de résistance culturelle contre l'effacement de la culture palestinienne. Là-dessus, j'ai pris ma plume, je lui ai écrit pour dire que je condamnais ce genre de message parce que personne ne cherche à effacer la culture palestinienne, en tout cas pas Israël. Et je lui ai demandé de me dire quand est-ce qu'elle accepterait de recevoir à Grenoble une troupe d'artistes palestiniens et d'hisser de la même façon le drapeau israélien. Je n'ai reçu aucune réponse. Voilà comment l'un des représentants de la communauté juive de Grenoble est traité actuellement par la municipalité de Grenoble qui n'a pas répondu à ce message. Je l'ai relancé, pas de réponse non plus. Voilà, c'est un exemple de nos relations actuelles.
1: Par ailleurs, l'une des revendications de la France insoumise à Grenoble, c'est de rompre, le jumelage avec la ville israélienne de Rehovot. Ça, c'est quelque chose sur laquelle la mairie de Grenoble semble céder ou être en accord, tout du moins.
0: Elle n'a pas répondu clairement sur la question. Nous l'avions interrogée pendant la campagne municipale. Il n'y a pas eu de réponse claire là-dessus. Ce qui est sûr, c'est qu'il y aura une délibération qui va être présentée au mois de septembre. Nous verrons bien ce qu'elle décidera à ce moment-là. Quoi qu'il en soit, ce jumelage, il faut le dire, est inactif à l'heure actuelle. Il existe simplement sur les papiers, mais il ne se passe strictement rien. Il est suspendu. Et nous appelons au contraire à ce que ce jumelage soit réactivé. Parce qu'un jumelage, même Dominique de Villepin, qui ne passe pas pour être un ami de l'État d'Israël, ou du moins de la direction actuelle de l'État d'Israël, a indiqué que les jumelages devaient être tous maintenus. Donc je ne vois pas pourquoi aujourd'hui il n'y a pas de jumelage. Simplement, Madame Ruffin est dans le viseur systématique des LFI. Sa politique, elle l'a fait en fonction de ce que peut penser LFI. Et donc, et il est hors de question pour elle, à mon sens aujourd'hui, de réactiver ce jumelage. En tout cas, elle n'en a pas manifesté l'intention.
1: Dernière question, Éric Attab. Il y a tous ces événements politiques assez marquants et au quotidien, comment ça se passe pour les Juifs, la vie de la communauté juive à Grenoble, à quel point est-elle impactée par tout ça?
0: Bon, je dirais que ça se passe comme partout en France, c'est-à-dire que la communauté juive ne porte pas la kippa en se promenant dans la rue, que lorsqu'elle va à la synagogue, elle regarde bien avant d'y entrer s'il y a bien une présence policière, notamment à Kippour, que certains ont enlevé leur mezouza, que voilà, ça se passe comme partout en France. On sent un climat d'insécurité, mais on continue de vivre normalement. Il faut le faire d'ailleurs. Le peuple juif a survécu, a pratiqué pendant 3000 ans, a pratiqué ses rites, la Torah, ses mitzvot. Il ne faut pas avoir peur, il faut continuer d'être juif, tout en respectant bien sûr la laïcité et ne pas céder à la peur.
1: Merci beaucoup, Éric Attab, président du CRIF Grenoble-Dauphiné, d'avoir été notre invité ce matin sur RCJ. C'est la fin de cette édition. Merci à toutes et à tous de l'avoir suivi. Passez une belle journée à l'écoute de notre antenne sur RCJ.
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0: 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Il est déjà midi 20.
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1: Le flash, Elsa Parienté.
2: Le ministre israélien de la Défense prévient Israël ripostera avec force s'il était attaqué par l'Iran après l'interception par Israël et la Jordanie d'un missile iranien visant le port jordanien frontalier d'Aqaba. Les États-Unis ont mené des frappes sur la République islamique pour la 9e nuit consécutive. Téhéran a riposté une nouvelle fois par des attaques contre ses voisins du Golfe et revendique l'attaque de deux pétroliers dans le détroit d'Ormuz. Le premier ministre hongrois Peter Médiard devrait rencontrer la légende des échecs Judith Polgár, hongroise juive, et lui proposer sa nomination à la présidence de la Hongrie. Et enfin, en France, les ossements retrouvés dans le Tarn sur les indications de Cédric Jubilard jeudi sont bien ceux de son épouse Delphine qui avait disparu fin 2020. Dans un instant sur RCJ, retrouvez l'interview de l'avocat Michael Gnassia.
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2: L'invité de cette édition, Michael Gnassia, avocat associé au Conseil d'État et à la Cour de cassation. Bonjour.
5: Bonjour.
2: Vous aviez participé aux assises, de lutte contre l'antisémitisme organisées par Aurore Berger dans une forme de continuité. Elle a présenté au Conseil des ministres la semaine dernière ce projet de loi, je cite, de cohésion républicaine par la lutte contre le racisme et l'antisémitisme. On se rappelle du renoncement qui avait été opéré au niveau de la proposition de loi de Caroline Yadan. Dans un premier temps, avant d'entrer dans les détails du projet de loi, est-ce qu'il y a des éléments de la proposition de loi de Caroline Yadan qui sont repris dans ce projet de loi ? Et on avait beaucoup parlé du volet apologie du terrorisme et de l'appel à la destruction d'un État. En réalité, j'ai l'impression, mais vous me confirmez au PAC, tout ça ne figure plus aujourd'hui dans le texte d'Aurore Berger.
5: Alors précisément, effectivement, les deux dispositions sur les quatre qui avaient été proposées par Caroline Yadan, celles que vous citez, ne sont pas reprises dans le projet de loi, car elles présentaient des risques de vote contre. Et néanmoins, sur l'apologie du terrorisme, on a vu des arrêts de la Cour de cassation qui reprennent un peu la définition qui avait été proposée par Caroline Yadan. Et sur la destruction d'un État, on a appris cette semaine que en Allemagne, un projet de loi similaire était en discussion et pourrait être adopté prochainement.
2: Concernant le projet de loi d'Aurore Berger, parmi les mesures phares, il y en avait une qui avait été annoncée par Emmanuel Macron lors des 20 ans en hommage à Ilan Halimi, en hommage à lui, son assassinat. Il y a cette peine d'inéligibilité pour les élus en cas d'infraction antisémite ou raciste. De quel type de propos on parle ? Il faut que ce soit particulièrement grave. Qu'est-ce qui peut être sanctionné, clairement ?
5: Alors, le président de la République avait proposé une peine d'inéligibilité obligatoire pour tous les propos racistes ou antisémites. Après avis du Conseil d'État, le projet de loi reprend une partie de cette proposition, c'est-à-dire qu'il va étendre la peine d'inéligibilité qui est déjà prévue pour la provocation à haine raciale au négationnisme, et il rend la peine d'inéligibilité obligatoire en matière de droit commun pour tous les crimes et délits commis avec la circonstance aggravante de racisme. Quand on parle d'inéligibilité obligatoire, ça ne veut pas dire qu'elle est automatique. C'est-à-dire qu'elle est de base, elle doit être prononcée, mais un magistrat peut toujours la supprimer en motivant sa décision. De la même façon, dès lors que cette circonstance, cette peine complémentaire est possible, les juges peuvent toujours estimer n'être pas nécessaire, car elle pourrait entacher la personne de pouvoir se présenter alors que les propos poursuivis peuvent être graves, mais pas suffisamment pour empêcher cette personne de se présenter à une élection.
2: Par ailleurs, aussi un autre point, on avait vu pas mal de décisions de justice qui retenaient pas la circonstance aggravante d'antisémitisme, là où les conditions, en tout cas pour le grand public, semblaient quand même plutôt réunies et l'antisémitisme assez clair. Là, Aurore Berger dit « Quelle que soit l'échelle de l'acte, à chaque fois qu'il y a un motif antisémite ou raciste, il doit pouvoir être retenu avec une circonstance aggravante. » Qu'est-ce que ça veut dire concrètement ?
5: Ça veut dire que la circonstance aggravante qui avait été déjà étendue en 2017 à l'ensemble des délits et crimes, néanmoins, il fallait que ça soit puni d'une peine d'emprisonnement. Or, certains délits ne sont pas punis d'une peine d'emprisonnement et surtout, les contraventions ne sont punies que d'une peine d'amende. Donc, avec le nouveau projet de loi, s'il est adopté, tous les crimes, délits et contraventions pourront avoir cette circonstance aggravante. C'est-à-dire que, quel que soit l'acte, dans la vie quotidienne, je parle même à des infractions les plus sommaires, les plus limitées, comme des tags, mais qui peuvent impacter fortement les victimes, on pourra retenir cette circonstance aggravante. Pour revenir aux affaires un peu litigieuses où la circonstance n'a finalement pas été retenue, bien qu'il y ait un pourvoi en cassation sur une des deux affaires, il faut savoir que c'était des affaires où la circonstance pouvait être retenue, mais les juges les ont écartées.
2: Justement, on parle ici, en tout cas sur l'un des cas, de cette nounou qui avait empoisonné une famille juive intoxiquée. Dans ce cas-là, vous dites, la circonstance, là, elle aurait pu être retenue, elle ne l'a pas été. Là, il y a une ouverture à d'autres cas, mais à quoi ça sert si d'autres cas peuvent être qualifiés, si en réalité, il n'y a pas la formation des magistrats ou la culture qui fait que, quelque part, il y a une conscience de ce qu'est l'antisémitisme d'aujourd'hui.
5: C'est pour ça que ce projet de loi est nécessaire, mais n'est pas suffisant. À côté de ce projet de loi, il faut pouvoir former les magistrats, mais aussi former les policiers, former les procureurs. Il faut savoir que ces circonstances aggravantes, finalement, c'est un droit qui est assez récent et qui a pris vraiment son ampleur depuis 10 ans, malheureusement, parce qu'il y a eu une augmentation frénétique des actes antisémites et racistes, et que les policiers, les gendarmes, les procureurs, les magistrats n'ont pas nécessairement de formation dans ce cadre-là. Et c'est pour ça qu'à côté de ce projet de loi, la formation devrait être obligatoire à l'école des magistrats, obligatoire au moins une fois dans sa vie pour les magistrats ou les policiers. Et c'est vrai que des choses ont été mises en place, mais ce n'est pas suffisant. Et il se trouve que à côté de ce projet de loi, le gouvernement a présenté le PRADO, c'est-à-dire le plan de lutte contre le racisme et l'antisémitisme, et que ce plan prévoit effectivement une formation obligatoire, une formation de toutes les personnes qui sont concernées par la justice.
2: Un des enjeux aussi importants de ce texte, en tout cas présenté comme tel par Aurore Berger depuis plusieurs semaines, c'était sur la lutte contre la haine en ligne. On a l'impression qu'il y a quand même une responsabilité qui est mise à nouveau sur les plateformes. Pour autant, on voit depuis plusieurs années que leur capacité à coopérer sur la lutte en ligne est quand même assez relative.
5: Oui, c'est plus que relatif. C'était même un refus total pour certaines plateformes. Je pense notamment à X. Il faut savoir que sur la haine en ligne, l'augmentation des chiffres est extrêmement importante. Pharos avait dénombré 163 000 signalements en 2018, dont 14 000 concernant la haine en ligne. Or, en 2025, sur la haine en ligne, on est déjà à 37 000. Donc, on a fait déjà une multiplication de 2,5 de signalements. Hein. C'est uniquement des signalements, c'est pas des actes. Pour pallier à cette recrudescence des propos haineux en ligne et de propos haineux qui sont de plus en plus graves, nous avons l'Europe qui a réagi avec ce qu'on appelle le DSA et la possibilité, effectivement, mais ça, c'est au niveau du gouvernement, de prendre des sanctions financière contre les réseaux sociaux. Ici, on va encore plus loin, puisque on peut, grâce à un signalement, le projet de loi prévoit de supprimer, à la demande effectivement d'officiers de police judiciaire agréés spécialement, des propos qui touchent au négationnisme, au racisme, à l'antisémitisme, à condition qu'ils touchent gravement l'ordre public. Et cette suppression devra se faire dans les 24 heures. Si elle n'est pas faite dans les 24 heures, le gouvernement pourra demander aux plateformes et même aux fournisseurs d'accès de faire cesser l'accès aux réseaux sociaux ou aux sites qui diffusent ces propos.
2: Vous dites un texte nécessaire mais pas suffisant. Aujourd'hui, sur le plan juridique et peut-être au-delà, qu'est-ce qui vous paraît à vous nécessaire utile et peut-être manquant aujourd'hui?
5: Alors, par rapport à ce projet de loi où il y a beaucoup de choses qui ont été mises sur la table, notamment, comme vous avez dit, l'augmentation de la circonstance aggravante, mais aussi la possibilité pour les associations de partie civile de se constituer dans tous les cas, et aussi la présence d'une possibilité de retenir la responsabilité de personnes morales, ce qui n'était pas le cas, notamment pour certains journaux et certains médias, on a l'obligation de prévoir une formation importante. On pourrait aussi axer aussi sur les statistiques. À l'heure actuelle, on a des statistiques globales, et pour mieux comprendre le phénomène, et notamment le phénomène d'antisémitisme, il faut pouvoir avoir un suivi. Il faut pas se contenter d'enregistrer les plaintes, il faut savoir ce que deviennent les plaintes. Et il y a un gros travail administratif faire sur le suivi des statistiques. Par-delà ces dispositions, il y a un peu un angle mort de ces dispositions, c'est la lutte contre les discriminations. La lutte contre les discriminations, elle touche beaucoup de Français, que ce soit des Français de différentes minorités, qui peuvent être mobilisés par le racisme, mais aussi, on l'a vu depuis le 7 octobre, par l'antisémitisme. Ici, et on sait qu'en matière judiciaire, les procès et les condamnations pour discrimination sont pratiquement inexistantes. Les délits existent. Les possibilités de poursuite sont existantes, mais nous n'avons pas de condamnation. Et nous n'avons pas de condamnation parce que il est difficile de retrouver des preuves dans ces cadres-là. Et pour trouver les preuves, on a la possibilité pour les associations de faire des testings. Mais il faut aller au-delà. Il faut que le gouvernement puisse lui-même faire ses testings et à partir de ces testings concrets directement poursuivre les personnes qui discriminent en raison du racisme ou de l'antisémitisme.
2: Ces assises de lutte contre l'antisémitisme, puis désormais ce projet de loi, on voit que l'évolution de la loi, bien sûr, encore, il faudra que le texte soit adopté et puis promulgué, c'est le temps long. Ça, par rapport aujourd'hui à l'urgence des victimes, vous avez l'impression que quand même les deux temporalités peuvent cohabiter et être utiles dès demain, quelque part, à ce que vivent aujourd'hui les victimes de racisme et d'antisémitisme en France.
5: Alors, il faut savoir qu'en France, on a déjà une législation extrêmement importante et efficace sur l'antisémitisme et le racisme. On a une des meilleures législations européennes. On voit, ce projet de loi sert à, on va dire, à boucher les trous de la raquette où ça ne marche pas. C'est pour ça qu'il est nécessaire. S'agissant de son adoption, effectivement, c'est un temps long. Néanmoins, on a vu au fil des temps des lois qui ont été adoptées, qui ont renforcé la législation. Je pense à la loi Guesso, extrêmement importante. Je pense à la loi Pleven. Je pense aux modifications qui ont eu lieu aussi en 2017 et en 2021. Ça vient toujours compléter. On est toujours sur un système existant, mais qui est toujours complété pour être plus efficace. Les assises quand même contre l'antisémitisme, c'était en 2025. Vous avez en 2026 un projet. On espère que, en tout cas en fin de cette année ou début de l'année prochaine, le projet de loi sera adopté, ratifié et promulgué.
2: Une dernière question peut-être aussi sur la pérennité d'un tel texte dans un moment où l'instabilité politique, ou en tout cas on peut passer évidemment une autre majorité, ces lois, elles sont pas particulièrement protégées, elles peuvent être détricotées aussi.
5: Alors, elles pourraient être détricotées, mais il faut savoir que les lois Pleven, Guesso, malgré des grandes oppositions, n'ont jamais été retirées finalement, et même ont été adoptées. Je pense notamment à la loi Guesso qui a eu beaucoup de contestations au-delà, on va dire, de milieux qui étaient favorables au négationnisme. Finalement, on a trouvé un apport à cette loi. Le projet de loi vient d'ailleurs la compléter, la renforcer encore. C'est la même raison pour les autres lois. Évidemment, un gouvernement pourrait décider de supprimer les lois antiracistes. On sait déjà que le Front National historique a toujours été contre les lois antiracistes, a toujours demandé leur abrogation, a toujours dit s'il venait au pouvoir, il ferait supprimer ces lois. Le Rassemblement National est beaucoup plus ambigu sur les questions. On voit néanmoins déjà des membres du Rassemblement National qui se sont posés pas mal de questions sur ce projet de loi. On n'est pas certain qu'ils le voteront.
2: Et la France Insoumise qui était autour de la table. Alors, au vu de son implication dans l'antisémitisme.
5: Évidemment, qui a accepté finalement de venir autour de la table. Même difficulté au niveau de la France Insoumise. Alors, c'est pas parce qu'ils annoncent qu'ils sont qui luttent contre le racisme et l'antisémitisme, qui le font véritablement. On voit les difficultés qu'ils peuvent causer et surtout, ils sont dans un jeu politique d'instrumentalisation et évidemment, leur but, c'est de tout faire pour que le gouvernement ne puisse pas passer un texte qui, eux, considèrent que c'est eux les porteurs de cette lutte.
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2: Pierre-Jérôme Biscara, historien et spécialiste de la Shoah, bonjour.
6: Bonjour.
2: Merci beaucoup d'être avec nous ce matin sur RCJ. On le rappelle, les 16 et 17 juillet 1942, 12 884 hommes, femmes et enfants juifs sont arrêtés par la police parisienne lors de la rafle du Veldiv. Les arrestations se sont poursuivies jusqu'au 20 juillet. Au total, ce sont 13 152 personnes qui ont été appréhendées, presque tous déportées ensuite à Auschwitz et exterminées par les nazis. C'est un tournant, cette rafle du Veldiv, dans la mise en pratique, en application de la solution finale en France et particulièrement à Paris?
6: Ah oui, oui, complètement. C'est un tournant et d'autant plus que l'année 42, elle marque en France l'application de la solution finale qui a été décidée à l'automne 1941. Et en fait, cette rafle, elle se joue en deux temps. Le premier temps, c'est sur Paris les 16 et 17 juillet 1942 où plus de 13 000 personnes vont être arrêtées et nous verrons plus de 4 000 enfants, c'est-à-dire quasiment d'être un nourrisson jusqu'à l'âge de 16 ans. Et puis le second temps qu'on a souvent tendance à oublier, ce sont les rafles en zone non occupée du 26 août 1942, où près de 20 000 juifs, hommes, femmes et enfants, vont être arrêtés dans une zone qui n'est pas occupée et par là toutes les forces de police et de gendarmerie françaises. Donc c'est... On va dire cet été 1942, alors on retient la rafle du Vélodrome d'hiver, mais il ne fallait pas oublier celle du 26 août 1942. C'est la même opération, c'est-à-dire la complicité du régime de Vichy pour l'arrestation des Juifs de France en vue de leur déportation.
2: Ce qui, entre guillemets, permet, en tout cas mène à cette rafle aussi, il y a toute une organisation menée par le régime de Vichy, ce fichier juif, l'étoile jaune. Il y a une volonté dans un premier temps, et mise en pratique, de séparer les Juifs des Français, de montrer que les Juifs, justement, n'appartiennent pas à ce pays.
6: Alors, dans le pour Vichy, pour Vichy, parce que les Allemands ne font pas la différence entre les Juifs français et les Juifs étrangers. Mais Vichy opère cette distinction, alors non pas parce qu'ils sont philo-sémites, mais tout simplement parce que un Juif français, même s'il est Juif, ça reste un Français. Et ce que va faire Laval, c'est négocier avec les autorités allemandes le sort des Juifs étrangers, en disant vous laissez les Juifs français de côté et on vous livre par contre les Juifs étrangers. Voilà. Et ceux qui sont arrêtés durant la rafle du Vélodrome d'hiver, ce sont les Juifs, majoritairement Juifs étrangers. Alors, il y a la question des enfants, mais les enfants nés de parents étrangers sont considérés comme des Juifs étrangers, alors que, par les lois en tout cas, de ce qu'a été la République, quand on est en France, on devient français. Mais cette rafle du Veldiv, comme la rafle du 26 août, elle vise essentiellement les Juifs étrangers.
2: C'est un moment où il y a la violence de la police française et dans le même temps aussi c'est juste ces juifs sauvés, les voisins qui préviennent. Il y a ça aussi, ce mécanisme de solidarité humaine, j'ai envie de dire, qui se met aussi en place à ce moment-là.
6: Oui, alors vous avez des gens qui vont aider, qui vont sauver. Vous avez des gens qui vont prendre conscience de ce qui se passe, notamment vous avez des gens à la fois dans le monde catholique et dans le monde protestant qui vont se mettre au service du sauvetage des Juifs. Mais ce qu'il ne faut pas oublier, parce qu'on peut se raconter des histoires, on a besoin de moments héroïques dans ces moments tragiques, ce sauvetage, on peut considérer qu'il est à la marge. C'est une poignée d'hommes, c'est la poignée d'une poignée d'hommes et de femmes de bonne volonté, non-juifs qui vont venir en aide, sauver des familles juives. Mais ça reste minoritaire.
2: Justement, allez-y.
6: Pardon, une des preuves de l'indifférence face à ces rafles, c'est que le jour de la rafle du Veldiv, on pense avoir seulement une photographie des arrestations. une seule. Alors que, par exemple, quand les troupes allemandes rentrent dans Paris, vous avez énormément de photographies. Donc, il ne s'agit pas de la question du danger. C'est-à-dire, les gens auraient eu peur de prendre des photographies, même si les rafles ont lieu très tôt le matin, celle du 16 et 17 juillet. Mais il y a une forme d'indifférence. Voilà. De, on va dire, du peuple parisien et des Français de manière générale à ces arrestations. Voilà. Ce qui domine, c'est quand même l'indifférence. Et j'en prends pour preuve cette histoire de, on n'est même pas sûr que cette photo soit la bonne photographie, ou, j'allais dire, à la date du 16 ou du 17 juillet. C'est-à-dire que vous avez plus de 13 000 personnes, dont plus de 4 000 enfants qui sont arrêtés les 16 et 17 juillet à Paris. Vous avez personne qui pense, enfin, pas qui pense, qui se dit qu'il faut peut-être marquer l'instant avec une photographie comme preuve de ces arrestations. Et je le rappelle, ce qui l'a traumatisé, c'est notamment l'arrestation des enfants, hein, de ces plus de 4000 enfants. Voilà. Donc, il faut imaginer que des nourrissons sont embarqués au petit matin dans des fourgons et dirigés vers Drancy. Voilà. Donc, j'allais dire, c'est une journée, enfin, c'est deux journées des 16 et 17 juillet, c'est une journée absolument dramatique dans tous les sens.
2: On part donc de cette indifférence et on arrive aujourd'hui, en tout cas depuis plusieurs années, à ce que cette rafle du Veldiv appartienne à notre mémoire nationale. On a célébré l'année dernière les 30 ans du discours de Jacques Chirac qui reconnaissait la responsabilité de la France dans la déportation des Juifs. Quel chemin, à la fois des historiens et des politiques, il a fallu pour en arriver là? Est-ce que ça a été long, compliqué? Quel regard, en tant qu'historien, vous portez là-dessus?
6: Alors oui, il a fallu, alors c'est le

0: Globalement, ce discours, comme tous les travaux qui sont faits sur Vichy, la personne à qui l'on doit cette prise de conscience, à la fois du recueil des archives, de leur analyse, de leur diffusion, du combat pour la mémoire, évidemment, c'est Serge Klarsfeld. Aujourd'hui, tout historien qui travaille sur la Shoah a les quatre tomes La France et la Shoah, publié par Serge Klarsfeld, les fameux petits calendriers jaunes, voilà les deux tomes, et on doit, les historiens avons une date immense envers Serge Klarsfeld.
1: On parle souvent, on désigne souvent la Shoah par ces termes, l'impensable, l'innommable, dans un moment où la vérité historique est remise en question, utilisée. Justement, à partir de quand on commence à nommer l'horreur, sur quel fondement on la qualifie? Et aujourd'hui, évidemment, je fais référence à ce terme de génocide. Il y a aussi, en tant qu'historien, un cadre, des caractéristiques particulières qui viennent fonder, encadrer ce terme.
0: Bah oui, non, mais ce terme qui est fondé donc par Raphaël Lemkin aux États-Unis en 1943, alors qu'il y a ce qui est en train de se produire, hein, donc le massacre planifié et systématique des Juifs en Europe. Ce terme, j'allais dire, bon, il y a le précédent arménien, évidemment, mais il qualifie exactement ce qui est en train de se passer en Europe. Et malheureusement, aujourd'hui, ce qu'on peut remarquer, c'est que ce terme, il est galvaudé, en fait. C'est-à-dire que, pour le dire très franchement, on peut, si l'on veut, j'allais dire, condamner la politique de Netanyahou, parler de massacre, mais le terme de génocide, faire utiliser le terme de génocide pour désigner ce qui se passe à Gaza aujourd'hui, c'est une manipulation historique. C'est une histoire, j'allais dire, relative. Et malheureusement, il y a quand même cette idée de se dire que, finalement, regardez, les Juifs font aux Palestiniens ce que les nazis leur ont fait. Voilà. Et ça, c'est une manipulation de l'histoire. C'est une désinformation. C'est porté par certains partis politiques, et notamment la France insoumise, pour ne pas les nommer. Et c'est catastrophique. Pourquoi? Parce que ça ne correspond pas à la réalité. Et moi, je cite souvent cette phrase d'Albert Camus, qu'il a écrite en janvier 44, alors que la guerre n'est pas encore terminée. Et il dit « Mal nommer un objet, c'est ajouter au malheur de ce monde ». Ben voilà, on est dedans, là. Voilà. Et je pense que tous ceux qui utilisent à tort cette expression de génocide ajoutent au malheur du monde.
1: Histoire politique de l'antisémitisme en France, c'est un ouvrage Pierre-Jérôme Biscara qui est sous votre direction, ainsi que celle d'Alexandre Band et de Rudi Reichstadt. Justement, il explore à quel point, en réalité, dans toutes les familles politiques françaises, il y a une forme de continuité historique de l'antisémitisme. Qu'est-ce qui, dans cette continuité, justement, a fait et peut aujourd'hui faire rupture?
0: Malheureusement, on constate que dans beaucoup... Alors, vous avez des choses qui sont conjoncturelles et vous avez des choses qui sont structurelles. Voilà. On peut se dire qu'à l'extrême droite, que ça soit du côté de Zemmour ou du côté du Rassemblement National, beaucoup feignent d'être aujourd'hui philosémites alors qu'on sait que structurellement, ces deux mouvements politiques sont rattachés à l'antisémitisme. Et puis vous avez une partie de la gauche, dont la France insoumise, dont quelquefois les Verts, se retrouvent à user politiquement, pour des raisons électoralistes, de la question de l'antisémitisme. Et ça a quoi comme effet? Ça a comme effet qu'aujourd'hui, bah, vous avez, c'est ce que montrent différents rapports, enfin différents sondages, c'est que les vieux motifs antisémites de comme quoi les Juifs dirigent le monde, tirent les ficelles dans les arrière-cours, ça a infusé dans une partie de la société. Et c'est absolument catastrophique. Une partie de la gauche a une responsabilité morale sur la montée de l'antisémitisme. Nous n'en avions pas besoin, mais ils l'ont fait. Et c'est absolument catastrophique. Et ce livre qu'on a publié en 2023, il est d'actualité. Effectivement, moi je rappelais dans ce livre, je faisais un article sur

0: la question de l'antisémitisme et du centre droit en France, notamment à travers la figure de Raymond Barre. Et je relatais une partie du verbatim de Raymond Barre dans une émission sur France Culture en mars 2007, dans lequel Raymond Barre tenait des propos pendant une heure devant Raphaël Enthoven, des propos ouvertement antisémites, faisant par exemple l'éloge de Bruno Bollnisch là qui vient d'être condamné disons, mais que Bollnisch, alors qu'il avait tenu des propos négationnistes, était un professeur d'université absolument admirable, enfin voilà, défendait Papon, et il parlait de la présence du lobby juif en France. Cet homme-là qui a été premier ministre, qui a été maire de Lyon, qui a à Lyon d'ailleurs un pont qui porte son nom aux confluences, ce sont des choses à pas oublier, et ça appelle la vigilance de chaque instant, et si possible aucun compromis face à cette crise.
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2: Le ministre israélien de la Défense prévient Israël ripostera avec force s'il était attaqué par l'Iran après l'interception par Israël et la Jordanie d'un missile iranien visant le port jordanien frontalier d'Aqaba. Les États-Unis ont mené des frappes sur la République islamique pour la 9e nuit consécutive. Téhéran a riposté une nouvelle fois par des attaques contre ses voisins du Golfe et revendique l'attaque de deux pétroliers dans le détroit d'Ormuz. Le premier ministre hongrois Peter Medjar devrait rencontrer la légende des échecs Judith Polgár, hongroise, juive, et lui proposer sa nomination à la présidence de la Hongrie. Et enfin, en France, les ossements retrouvés dans le Tarn sur les indications de Cédric Jubilard jeudi sont bien ceux de son épouse Delphine qui avait disparu fin 2020. 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

0: exactement 11h. L'information, le flash vous est présenté par Victor Benchimol. Victor, bonjour.
1: Bonjour Sandrine, bonjour à tous. Le ministre israélien de la Défense, Israël Katz, a prévenu que son pays riposterait avec force s'il était attaqué par l'Iran, après l'interception par Israël et la Jordanie d'un missile iranien visant le port jordanien frontalier d'Aqaba. Déclaration similaire de la part du chef d'état-major de Tzal, Eyal Zamir, qui a prévenu qu'Israël se tenait prêt à reprendre les opérations militaires immédiatement en cas de nouvelle escalade. Les États-Unis ont mené des frappes sur la République islamique pour la 9e nuit consécutive. Nous les avons frappés très durement à nouveau ce soir, a déclaré le président américain Donald Trump, affirmant que ces bombardements avaient lieu en l'honneur et pour venger les 3 soldats américains morts au combat vendredi et samedi. Au total, depuis le début de la guerre le 28 février dernier, 17 militaires américains ont été tués. Un concert de la DJ Barbara Butch a été interrompu samedi soir à Grenoble après que des militants pro-palestiniens, répondant à un appel au boycott soutenu par LFI, ont perturbé sa performance. Et enfin, les champions du monde espagnol, victorieux de l'Argentine en finale de la Coupe du Monde, défileront cet après-midi dans le centre-ville de Madrid devant une foule attendue d'1 million de personnes.
0: Il est 11h02 sur RCJ. Merci Victor. Et on vous retrouve tout à l'heure à 12h avec Elsa Parienté et Laurence Goldman pour RCJ Midi, avec notamment l'analyse politique de Mickaël Darmon. En ce qui nous concerne, on se retrouve dans quelques instants. On évoquera deux très jolis livres, celui de Myriam Spira, L'envol de la mémoire, c'est aux éditions Grasset, et celui de Thierry Mochenès, Dans l'ombre de Cézanne, oui, le peintre, La résistance à Château-Noir, c'est aux éditions Hervé Chopin. À tout de suite.

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5: Merci d'être avec nous dans Essentiel au lendemain de la commémoration du Vélodrome d'hiver, du Veldiv et cette journée hier et ces commémorations que vous avez pu suivre sur notre antenne. Nous allons continuer aujourd'hui avec deux livres, vous allez voir, très différents, un livre de témoignage et un roman. Dans quelques minutes, nous serons en compagnie de Thierry Mogenet pour parler de Dans l'ombre de Cézanne, la résistance à Château Noir. Mais tout d'abord, nous sommes en compagnie de Myriam Spira. Myriam, bonjour.
6: Bonjour Sandrine.
5: Merci d'être avec nous. L'envol de la mémoire, c'est paru il y a quelques semaines aux éditions Grasset. Ce livre absolument bouleversant, Myriam, raconte votre histoire, plutôt l'histoire de vos parents, mais à travers vos parents, c'est évidemment la vôtre. Ce n'est pas simple d'être l'enfant d'un rescapé des camps, écrivez-vous, et encore moins d'être l'enfant de deux rescapés. À quel moment, Myriam, Spirale, enfin, vous le dites dans le livre, on comprend que c'est au moment où malheureusement votre père décède, que vous allez commencer à prendre conscience du fait qu'il va falloir raconter.
6: En réalité, moi, ça m'est venu déjà dès l'âge de 12 ans. J'ai toujours su que j'ai rencontré l'histoire de mes parents. J'aime écrire. Et quand mon père est décédé en 95, ça a été un déclic. Je me suis dit, oh là là, là, il faut que je m'y mette. Et j'ai attaqué le sujet avec, dans l'idée de départ, et c'était vraiment le fil rouge, de raconter son histoire, l'histoire de ma maman, et ensuite, nous, la deuxième génération. C'est pas spécialement égocentrique, mais je pense que c'est un sujet tellement actuel, plus de 80 ans plus tard, et donc l'idée c'était d'en venir à la deuxième génération, mais de bien décrire ce que mes parents avaient traversé pour comprendre les stigmates ancrés en nous.
5: Vous dites, dès le début du livre, Myriam Spira, « Je tenais à empêcher que ce pan de l'histoire avec un grand H, et surtout celui de notre famille, ne se dilue au fil des décennies dans le brouillard de souvenirs vagues, biaisés ou déjà erronés par l'ignorance. Ces souvenirs, c'est ceux que vous ont racontés vos parents, parce que, contrairement à certains anciens déportés qui se sont tus, vos parents, eux, ont parlé, ils vous ont raconté ?»
6: Oui, en fait, mes parents se sont rencontrés après leur retour de déportation et ils se sont compris immédiatement, sans filtre, ils en parlaient énormément entre eux. Et puis quand les enfants sont nés, nous sommes cinq parce que chez mon père, ils étaient cinq et qu'ils voulaient redonner cinq vies. Et en fait, je me rappelle du repas dominical, c'était systématique, il y avait mon papa à gauche, ma maman à droite en tête de table, et nous les cinq autour de la table, dans un silence religieux, on écoutait, on entendait, on écoutait leur récit et chacun renchérissait une horreur sur l'autre et ça parlait, mais tout le temps des camps. Tout rapportait au camp et même dans le quotidien, on finit le pain de la veille ou de l'avant-veille avant de commencer le pain du jour. On ne jette rien, on garde les petits élastiques, on garde les liens du pain acheté en grande surface, etc., etc. Donc c'était omniprésent et eux, leur récit également était omniprésent. En fait, tout ramenait au camp sans arrêt. Voilà.
5: C'est traumatisant pour des enfants.
6: Je pense que c'est insidieux, c'est-à-dire que moi, ma mémoire me ramène à l'âge de 5 ans et comme je dis toujours, aussi loin que ma mémoire me ramène en arrière, j'ai ces souvenirs-là. Et un enfant, tout est vierge chez l'enfant, il y a tout à faire. Et quand il racontait les scènes qu'il décrivait, moi, je sentais qu'elles étaient imprimées ici, sur l'écran de mon cerveau et en même temps de ma mémoire, bien évidemment. Et on ne s'en rend pas compte parce qu'on est un enfant et que c'est la norme. Donc, on grandit avec ces faits et ces descriptions. Et on ne comprend pas, tant qu'on est enfant, on ne comprend pas que ce n'est pas normal. Il faut grandir, mûrir, acquérir la maturité, se confronter à d'autres gens, en l'occurrence des copines de classe quand j'étais enfant, et puis jeune ado, et puis ado. Et il a fallu une vie, en fait, pour prendre conscience que ce n'est pas vraiment normal et qu'on a droit à autre chose que ces descriptions et que ce fardeau, parce que c'est un réel fardeau, en fait. Mais on ne s'en rend pas compte. On aime ses parents, on vit avec ça, on grandit avec ça, et voilà.
5: Au point, effectivement, et vous le racontez, Myriam Spira, vous dites « Nous sommes cinq parce que vous étiez cinq », et vous racontez qu'en fait, chacun de vos frères et sœurs et vous-même, vous portez un prénom, soit le prénom direct d'un des frères et sœurs de votre père, soit vous portez le deuxième prénom de sa sœur aînée.
6: Oui, voilà, absolument. En fait, ils étaient cinq chez mon père, trois filles de garçons, le hasard voulu que nous soyons également trois filles de garçons. Et il y avait un beau-frère également, puisqu'une de ses sœurs était mariée et enceinte quand elle a été déportée. Et son père, donc mon grand-père paternel, a été déporté avec la deuxième rafle à Anvers, en Belgique. C'était le 29 juillet 1942, ou le 29 août. Ouh, là, tout à coup, j'ai un doute. Non, c'était juillet. Et en fait, la seule personne qui a été sauvée, en dehors de mon père, c'est ma grand-mère qui a été cachée.
5: Louise.
6: Et voilà. Et en fait, le premier enfant qu'ils ont eu, c'était ma sœur aînée qui est née en 1948. Ils l'ont appelée Hélène comme sa sœur aînée. Et quand mon père a réalisé l'effet que ça faisait à sa mère, chaque fois il disait « Hélène, viens ici, Hélène ». Il a compris qu'il ne pouvait plus donner en premier prénom les prénoms de ses autres frères et sœurs. Donc c'est en second prénom que les quatre autres, on a hérité d'un des noms de ses frères et sœurs. Voilà.
5: Alors, vous allez nous raconter, Myriam Spira, le parcours de vos deux parents, de Betty et de Joseph. Mais effectivement, vous le disiez, votre grand-mère, elle, a été sauvée et Joseph a été le seul enfant, le seul de ses cinq enfants à être sauvé. Et vous dites, à son retour des camps, Joseph, son cadet, n'osa lui raconter l'indicible. Au début, son silence éveillait en elle cet espoir fou que tout comme lui, un prochain jour, l'un de ses quatre autres enfants débarquerait lui aussi.
6: Absolument, oui. Il n'a pas osé lui dire, au fil du temps, elle a compris. C'est le seul qui est survécu, c'était le cadet. Et il a survécu aussi parce que, entre autres, bien entendu, parce que pour survivre là-bas, il fallait une force de caractère et un mental d'acier. Il ne fallait surtout pas se laisser aller de ce qu'ils ont raconté. Et aussi, et ça a joué quand même un grand rôle, mon père était violoniste.
5: Oui.
6: Les Allemands aiment la musique et ça l'a aidé à plus d'une reprise, en fait. Voilà.
5: Alors, on va parler de votre maman, Myriam Spira, dont vous parlez dans ce livre, L'envol de la mémoire, chez Grasset. Votre maman, c'est Betty. Elle avait 21 ans lorsqu'elle a été arrêtée à Bruges. Elle était résistante.
6: Absolument. Voilà. Elle était la seule fille dans un réseau de résistance qui s'occupait de récupérer des pilotes anglais et américains qui avaient été abattus par les Allemands. Et comme elle était près de la côte belge, le long de la Manche, en fait, le réseau récupérait donc ces pilotes. S'ils avaient été blessés, ils les soignaient, bien entendu, en cachette. Et ensuite, il les rapatriait avec un dinghy durant la nuit vers un bateau qui mouillait au loin de la côte et qui les rapatriait à Londres. Et donc, ce réseau a été démantelé parce qu'il y a eu un traître qui a trahi tout le réseau. Donc, ils ont tous été arrêtés. Et puis, ils ont bien entendu été enfermés, torturés. Ma maman l'a été aussi. Elle a subi vraiment des sévices graves. Et ensuite, ils ont été conduits, mais étape par étape, vers Berlin pour un procès. Mais quand je dis étape par étape, elle était affublée de ce qu'on appelle Nacht und Nebel, donc nuit et brouillard en français. Voilà. Et donc, excusez-moi. Et donc, il y a eu le procès à Berlin qui a été expédié en 10 minutes. Elle raconte toujours qu'ils étaient en toge rouge avec la fourrure blanche. Et au bout des 10 minutes, le verdict est tombé. Tous les hommes étaient condamnés à mort. Ils ont été, quelques mois plus tard, assassinés à la hache toutes les 6 minutes. Et elle, en tant que femme, a été exemptée de cette peine. Et donc, elle a été déportée vers les camps de Mauthausen et Ravensbrück.
5: Elle est restée combien de temps là-bas? Elle est restée jusqu'à la libération?
6: Oui, en fait, pas exactement. C'est-à-dire que le périple de prison en prison a duré des mois et des mois et des mois pour finalement arriver d'abord à Ravensbrück. Et quand le front russe est arrivé par le nord, les nazis se sont enfuis en emmenant ces femmes vers Mauthausen, qui en fait était un camp pour hommes. Donc ça a été très compliqué. Qu'est-ce qu'on fait avec ces femmes? Donc elles ont été parquées dans un hangar tout au fond de la carrière de Mauthausen et au total, en fait, ma mère a été déportée à peu près 3 années. Je sais, 1145 jours, je pense, quelque chose comme ça. Et mais donc, comme je dis bien, c'était de prison en prison, dans l'isolement total, avec son statut de Nacht und Nebel. Elle était totalement isolée et dans ses prisons, elle devait rester debout, elle tournait en rond toute la journée, de quoi devenir folle, hein, vraiment. Et elle aussi, elle avait ce mental d'acier.
5: Oui.
6: Qui fait qu'elle a tenu, et malgré aussi les tortures qu'elle a subies, et à Ravensbrück, elle a subi des expériences, enfin en tout cas une fois, les expériences médicales pour la stérilisation. Et donc, quand ma sœur est née en 48, ils se sont vraiment posé la question si elle serait normale, si elle allait avoir... Ils ont compté qu'elle avait 5 doigts, 5 doigts de pied, et voilà, c'était un bébé qui maigrissait, et... Ils ont amené un curé, ils étaient en Afrique du Sud à l'époque, à la maternité, ils ont voulu amener un curé pour l'extrême-onction parce qu'ils ont dit que ce bébé ne vivra pas. Donc voilà, ça a été très compliqué.
5: Alors ça, c'est du côté de votre maman, Betty, du côté de votre père, Joseph, lui, juif et résistant également. Lui, eh bien, ils se connaissent pas hein, à l'époque. Vous l'avez expliqué, évidemment, ils se connaissent après la guerre, mais avec des parcours assez similaires. Lui, il va être déporté à Auschwitz-Birkenau, violoniste. Vous racontez effectivement dans le livre une ou deux fois où, eh bien, ça a pu l'aider et le sauver. Et vous racontez également, comme il vous a raconté, ces moments terribles de faim, de froid. À un moment donné, les nazis vont l'enterrer sous la neige. Il va avoir le réflexe de tout de suite laisser un petit espace pour pouvoir respirer. Et là, il va ressortir de là dans un état totalement déplorable. C'est le moins qu'on puisse dire.
6: Oui. Absolument, c'est vrai. Et moi, toute ma vie, je me rappelle que mon père avait des toux effarantes à un point tel que ça nous agaçait tellement il toussait. Mais vous savez, c'était vraiment les poumons, quoi. Hein. C'était terrible parce que donc effectivement, les poumons étaient brûlés dans la neige. Et comme vous dites, il a eu le réflexe de garder cette bulle d'air en mettant ses coudes sous son front. Et quand on l'a déterré... Les soldats pensaient vraiment qu'il serait mort, et en fait, voilà. Et il a eu pas la tuberculose, ça y est, le nom m'échappe.
5: C'est pas grave.
6: La maladie des poumons. Et voilà, je comprends pas comment il a tenu, parce qu'il avait 40 degrés de fièvre, et je ne sais pas comment mes parents ont tenu, mais moi je dis que ce sont des surhommes, quoi. Enfin, tous ceux qui sont rentrés des camps sont des gens exceptionnels.
5: Sont des héros. Vous le dites d'ailleurs au début du livre, à un moment donné, vous dites j'étais une fille de victime et en écrivant, aujourd'hui ils sont omniprésents en moi et je ne suis plus fuite de victime. C'est le fait d'avoir écrit leur histoire qui a provoqué aussi ce changement en vous.
6: Oui. Absolument. Pour l'anecdote, je dois dire que, en fait, au départ, j'avais écrit un manuscrit qui a abouti par hasard chez Grasset, et c'est comme ça que Grasset a voulu l'éditer. Mais au départ, dans le manuscrit, j'avais écrit ça pour moi-même, pour me donner une chance de me délester de cet héritage qui est vraiment lourd. Et aussi, je voulais laisser une trace à ma fille et neveu et nièce. Et j'écrivais toujours dans l'avion entre Bruxelles et Tel Aviv ou au retour. Et je me rappelle très bien qu'un jour, j'ai repris mon écriture. Et en me relisant, je terminais un paragraphe et je me dis, mais mince, mes parents, ce ne sont pas des victimes. Ah. Moi, j'avais toujours l'impression
2: d'être
6: victimes. Et finalement, pas du tout. Je comprends à quel point ce sont des vainqueurs. Avoir résisté à tout ça, tenu au travers de tout ce qu'ils ont vécu, survécu, je pense que c'est exceptionnel, malgré qu'il y a eu beaucoup de survivants, enfin beaucoup, sur 6 millions, on ne peut pas dire qu'il y en ait beaucoup, mais enfin, ce ne sont pas les seuls.
5: Alors, on l'a dit, Myriam Spira, votre livre, c'est aussi toute une réflexion sur la deuxième génération, et vous écrivez après-guerre et même plus tard, on ne parlait pas encore du syndrome post-traumatique, on ignorait tout, du transgénérationnel et de l'épigénétique. Or, le regard que la deuxième génération porte sur la vie est souvent décalé, imprégné du flot de ces images devenues obsessionnelles, de pensées morbides récurrentes et de bien d'autres comportements biaisés que l'on est incapable d'expliquer. Un peu avant, vous racontez aussi les pensées que vous avez quand vous êtes enceinte de votre fille, où en permanence, vous vous dites qu'est-ce qui arriverait si ça arrivait maintenant, alors que je suis enceinte, ou alors quand le bébé est tout petit, comment j'agirais, comment je ferais, comment je la cacherais. C'est des pensées en permanence, ça.
6: Absolument, absolument. Et c'est ça que je dis qui est absolument pas normal, c'est ce type de pensée. Quand on est enceinte, quand on accouche, c'est le grand bonheur. Et moi, ça a été un des plus grands bonheurs de ma vie, donner naissance à ma fille. Mais effectivement, pendant toute la grossesse, c'est quelque chose qui m'a obsédée. Je pensais tellement à la sœur de mon père qui était à Birkenau. Et toutes les scènes avec lesquelles j'ai grandi, que mes parents racontaient quand une femme arrivait enceinte et puis qu'elle accouchait, et ce que les amants faisaient du bébé. Enfin, je ne suis pas sûre que j'ai envie de le dire ici en radio, parce que c'est tellement traumatisant, non, et tellement comprends. Choquant. J'en parlais dans le livre, mais effectivement, et moi, j'ai le livre est édité maintenant chez Grasset, mais quand j'avais terminé mon manuscrit, je voulais que ma fille l'ait, et je lui ai dit, tu ne dois pas le lire, tu le lis quand tu veux, que tu aies 30 ans, 50, 60, 80 ans, ça m'est égal, du moment que la trace soit là. Et je suis contente qu'elle n'ait pas grandi avec les témoignages. D'ailleurs, quand elle était petite, moi, la partie qui m'émeut le plus dans le livre, c'est la toute fin où j'écris à ma fille en lui disant, tu avais 5 ans, et toutes les semaines, le mercredi, j'allais te chercher à l'école vers 13h, puis je la déposais chez ma maman. Et je lui dis, ce jour-là, on est revenu le soir, donc je retournais au bureau, puis le soir, je revenais avec mon mari et on mangeait ensemble à 4. Et ce jour-là, ma maman m'a demandé, m'a dit, tu sais ce que ta fille m'a demandé aujourd'hui? C'était le jour de Yom HaShoah, en fait, à l'école, et la sirène avait retenti. Elle avait 5 ans, elle a pris la main de ma maman, elle m'a dit, Betty, raconte-moi ta Shoah. Et je lui ai demandé, qu'est-ce que tu as fait? Je lui ai dit, demande à ta maman. Et je lui ai dit, tu as bien fait. Je lui ai dit, je t'interdis de lui raconter quoi que ce soit. Le moment venu, elle apprendra. Et l'école a fait son job à 16 ans. Ils ont fait le voyage des camps. Et ensuite, ils sont venus en Israël pour Yom HaAtzmaout. Comme ça, ils terminaient sur cette note extrêmement positive. Quoi. Voilà. Mais
5: vous êtes...
6: le livre est vraiment à propos de la deuxième génération.
5: Oui.
6: Vraiment, c'est important pour moi.
5: Vous êtes pilote, Myriam Spira, et vous racontez également dans le livre, et puis je pense que le titre du livre est dû aussi à cela, vous racontez aussi ces vols assez particuliers que vous avez effectués.
6: Oui, effectivement. En fait, je suis pilote privé, une pilote professionnelle de ligne. Et en fait, moi, j'avais fait le voyage à Auschwitz 3 fois avec l'agence juive de Bruxelles. Et ensuite, je ne m'étais jamais rendue dans les camps de ma maman, donc Mauthausen et Ravensbrück. Et un beau jour, à mon club d'aviation, on m'a demandé si j'étais d'accord d'amener l'avion pour une certification en République tchèque. Et j'ai regardé où se trouvait le lieu où je devais me rendre. Et puis, je me suis rendue compte que c'était vraiment sur le chemin Il fallait traverser la France, l'Allemagne, l'Autriche et puis rejoindre la République tchèque. Et je me suis rendu compte qu'à ce moment-là, je passais tout près. Je pouvais atterrir à Linz. Et Linz est à, je pense, une quarantaine de kilomètres de Mauthausen. Et donc, j'ai pris le temps de faire ce voyage. Au lieu de le faire d'une traite, je l'ai fait en deux jours. Mm-hmm. Et donc, j'ai atterri à Linz et je me suis rendue à Mauthausen. Et là, j'ai eu droit à une guide tout à fait privée en tant que fille d'eux. Et elle était très surprise de toutes mes questions parce que je connaissais tellement de choses, entre autres, où sont les hangars. Elle me dit, mais quel hangar? Je dis, les hangars où on a parqué les femmes. Elle me dit, mais comment tu sais? Alors, je lui ai dit. Et puis, on est descendu dans la carrière avec les 186 marches, parce que ça aussi, j'ai grandi avec ce chiffre. Les 186 marches, parce que ça aussi, j'ai grandi avec ce chiffre, les 186 marches.

0: Effectivement, à la fin du livre, il y a ces très jolis mots que vous envoyez à votre fille, qui s'appelle Avaya. Là, vous, par contre, vous avez choisi un prénom, évidemment, israélien, et un prénom qui ne faisait référence, j'imagine, à aucun autre personnage passé de la famille.
1: Non, pas du tout. C'est Avaya, Hei Vav Yud Hei. C'est un anagramme du nom de Shem Hashem, en fait. Voilà. Et donc, qui inclut le passé, le présent et le futur dans une entité. Dans l'hébreu moderne, Havaya, c'est une entité, c'est ça que ça veut dire. Havaya, Shel Mashu, c'est l'entité de telle ou telle chose. Et donc, Hei Vav Yud Hei, c'est un anagramme, et elle porte très bien son nom. Et j'imaginais, nous n'imaginions pas que nous aurions une seule fille, qu'elle serait unique, et en fait, on lui a donné un prénom unique, comme le nom de Shem Hashem, qui est unique. Voilà, j'aime cette idée.
0: Et on l'aime également, et ce livre est vraiment un témoignage à la fois bouleversant et en même temps qui va amener, j'imagine, bon nombre de personnes comme vous de la deuxième, voire même la troisième génération à se poser aussi beaucoup de questions et à trouver les moyens de pouvoir sortir aussi, si tant est qu'on puisse en sortir de ces traumatismes. Dernière question, Myriam Spira, vous vivez à Bruxelles, dans une ville, on le sait, comme en France, comme en Europe, hein, un petit peu partout, je ne dis même plus résurgence de l'antisémitisme, parce que le mot est encore bien faible. Comment vivent les Juifs de Bruxelles aujourd'hui ?
1: Écoutez, c'est très varié selon les gens. Les uns ont peur, les autres ont la tête haute. Les uns se cachent, les autres ne se cachent pas du tout. Et moi, personnellement, je n'ai pas du tout été confrontée à quoi que ce soit. Mais c'est vrai que bon, ce n'est pas écrit là non plus, mais c'est vrai que tout a changé. Enfin, c'est personnel, moi j'ai eu vraiment temps de partir parce que je crois que c'est hopeless. On est trop loin et l'invasion elle est à tous les niveaux, notamment chez vous c'est des mairies, chez nous ce sont des communes, c'est partout. Donc voilà, j'ai pas énormément à dire. On voit bien, c'est toute l'Europe, Bruxelles c'est fini, Londres c'est fini, Paris, vous n'êtes pas en reste, hein. Paris, Oslo, enfin tous les pays d'Europe, voilà. C'est une période très très compliquée. On se pose quand même beaucoup beaucoup de questions et moi je ne compte pas du tout rester en Belgique, certainement pas. En tout cas, ce que je voulais dire pour revenir à ce que vous disiez juste avant, j'aimais bien votre commentaire et j'insiste vraiment pour l'auditeur que ce n'est pas un énième livre sur la Shoah.
0: Non, c'est un livre différent.
1: Bien sûr, passer par le récit. Voilà, et c'est vraiment sur le présent, et je pense que ça parle à beaucoup de gens. Je vais régulièrement en Israël et j'en parle avec des gens de ma génération, plus ou moins, et tous le disent que c'est vraiment un sujet chaud, je vais dire actuel. On est tous remplis de stigmates dont on n'avait pas toujours conscience, et quand on parle et qu'on compare, on se dit « ah oui, bah oui, moi aussi », enfin, des choses qui nous paraissent évidentes, mais qui sont différentes du tout un chacun en fait. Voilà.
0: Merci beaucoup, Myriam Spira, L'envol de la mémoire, à lire effectivement absolument, et c'est aux éditions Grasset. Merci Myriam Spira.
1: Merci infiniment Sandrine, je suis très touchée d'avoir été invitée, merci beaucoup.
0: Merci à vous, au revoir. On va marquer une petite pause musicale, on va se retrouver tout de suite après, on va parler de la résistance, cette fois, et de la résistance à Château-Noir, dans l'ombre de Cézanne, avec Thierry Mogenest. À tout de suite.

0: Jean-Jacques Goldman sur RCJ. On va parler à présent avec Thierry Mogenès du livre « Dans l'ombre de Cézanne, la résistance à Château Noir », un roman paru aux éditions Hervé Chopin. Thierry Mogenès, bonjour.
1: Bonjour.
0: Merci d'être avec nous. Vous êtes en visio, j'ai presque même l'impression de voir... Vous êtes dans la région d'Aix-en-Provence, c'est ça ?
1: Oui, je suis à Aix-en-Provence, dans le sud, où la canicule sévit toujours.
0: Toujours, chez vous. On a même l'impression de quasiment d'entendre les cigales. On va parler de cette région, on va parler de Château Noir, avec ce très beau roman que vous avez écrit. Vous êtes romancier, essayiste, Thierry Mogenès, vous avez publié une trentaine d'ouvrages, dont certains ont été traduits. Vous êtes donc dans cette campagne aixoise, et c'est ce livre, c'est le fruit de plusieurs années de recherche sur les œuvres de Cézanne et le mystère de Château Noir. Vous avez publié l'an dernier, toujours aux éditions Hervé Chopin, ce qu'on appelle un beau livre, Cézanne à Château Noir. Et donc là, c'est ce roman qui se déroule en juillet 43. Alors, vous allez nous raconter d'abord Château Noir, qu'est-ce que c'est et comment vous en avez entendu parler?
1: Alors, Château Noir, c'est un domaine très secret qui se trouve au pied de la montagne Sainte-Victoire. Qui a toujours été entouré de légendes depuis le 19e siècle. Et alors, comment j'en ai entendu parler? C'est très simple, parce que quand on s'éloigne d'Aix, en sortant vers la petite route qu'on appelle la route du Tolonnais, on aperçoit dans les bois, dans la pinède, des fenêtres gothiques. On pense à une architecture religieuse, mais c'est bien le domaine de Château Noir. Et ce domaine, il a fasciné beaucoup d'Aixois, dont le jeune Zola, dont le jeune Cézanne. Et Cézanne, à la fin de sa vie, les 15 dernières années de sa vie, s'y est installé pour peindre sans doute ses toiles les plus célèbres.
0: Donc c'est là où il a peint, comme vous dites, les toiles les plus célèbres. Et c'est là où il a pu trouver, j'imagine, un certain calme et une certaine quiétude propre à la peinture et propre à pouvoir travailler.
1: Oui, mais c'est exactement ce qu'il recherchait à Château Noir, parce que Château Noir, c'est un domaine qui s'étend sur de très très nombreux hectares et qui je le disais en préambule, qui a toujours été très très secret, très bien gardé par la même famille d'ailleurs, qui depuis le 19e siècle se transmet le domaine de père en fils, de mère en fille. Et c'est sans doute ce qu'il est venu rechercher, cette quiétude, parce que précisément dans mon roman, je présente Cézanne en méditant, en quelqu'un qui a besoin de se nourrir du silence, de la méditation. Un être quasi mystique, alors c'est pas moi qui invente ce terme, on le retrouve chez Gauguin, on le trouve chez beaucoup de contemporains qui ont vraiment approché Cézanne, et qui avait besoin de ce recueillement avant d'avoir l'étincelle qui lui permettait de peindre. Et oui, vous le dites si bien, Château Noir lui a permis cela, parce qu'il y avait ce silence et cette solitude.
0: Alors, Château Noir, justement, ce lieu, le livre, alors c'est un roman, on est d'accord, Thierry Mogenès, tout est réel, ou presque, à part, je crois, l'histoire du carnet que vous allez nous raconter, mais évidemment, tout le fond historique et les personnages également, ils ont tous réellement existé?
1: Oui, bien sûr, ils ont tous existé, c'est-à-dire que je vous parlais de Château Noir, qui est une demeure d'artiste, et quelques décennies après la mort de Cézanne, en 1906, des premiers très grands artistes du monde entier sont venus s'y installer secrètement. Hein, cette histoire n'avait jamais été révélée avant mon livre. Ils sont venus des États-Unis, de Russie, d'Italie, enfin du monde entier. Et notamment, à partir de 1940, des artistes parisiens, allemands, bretons sont venus s'installer à Château Noir. Certains vont continuer à peindre, à se dédier à 100% à la peinture, ignorant la guerre. Je ne dis pas qu'ils y étaient insensibles, mais ils ne sont pas rentrés dans la résistance. Et d'autres artistes, des femmes surtout, ont mis leur carrière de peintre entre parenthèses. Je pense à Marguerite Matisse, l'immense Marguerite Matisse, pour se consacrer totalement à la résistance. Et c'était donc chez Cézanne, et c'était tous des peintres qui sont pas venus là par hasard, qui étaient tous amoureux et très influencés par Cézanne.
0: Alors, le livre est fait de d'aller-retour entre finalement cette période de l'époque de Cézanne et 1943. Est-ce que vous voulez bien nous raconter quelques-uns de ces personnages Thierry Mogenès qui sont donc les héros du livre et qui sont donc des résistants. Il y a Léo Marchoutz, il y a Pierre Talcoat, il y a Francis Tailleux. Je vous laisse nous parler de deux ou trois ce que vous souhaitez.
1: Oui, vous avez parlé des hommes. Léo Marchoutz, ça a été le premier qui a fui l'Allemagne pour arriver et se cacher à Châteauneuf. Et lui, il a passé toutes les nuits de peur d'une arrestation. Il a passé toutes les nuits pendant de la guerre dans le domaine, c'est-à-dire en dormant dans les grottes de Châteauneuf, été comme hiver. Oui, il y a le grand peintre Talcoat, Francis Tailleux que vous avez évoqué et qui étonnamment aujourd'hui a été un peu oublié de l'histoire de l'art, mais dans les années 30, c'était le peintre le plus en vue, le plus connu. Ses amis étaient Giacometti, Matisse, Picasso, et c'était lui qui avait la cote la plus grande. Mais ensuite, après Châteauneuf, il s'est laissé totalement hanter par Châteauneuf. Il n'est plus reparti faire le jeu des galeries, des expositions, etc. Et sa cote a été oubliée. Mais les personnages principaux, j'ai parlé de Marguerite Matisse. Il y a aussi un peintre aixois qui s'appelle Gabriel Lorrain, qui est un très grand résistant et un très grand peintre. Mais l'héroïne principale, c'est Eileen Forbes. Eileen Forbes, qui est une jeune anglaise d'origine américaine, qui a été un personnage exceptionnel. Moi, en tant que romancier, je rêve de trouver des personnages comme ça. Elle a été la première femme pilote, une grande navigatrice, une très grande joueuse d'échecs. Et elle s'est ensuite consacrée à la peinture. Et quand elle arrive à Châteauneuf, elle va se consacrer totalement à la résistance. Elle est en lien avec Londres et elle va accomplir des actes héroïques, sauvant notamment une famille juive, et elle sera déportée pour ses actes d'héroïsme dans la résistance.
0: Alors, la plupart, évidemment, de ces peintres ont un rapport avec Cézanne et une admiration. Vous racontez, par exemple, Léo Marchoutz, dont on a parlé. Vous dites, 10 ans plus tôt, c'est à Munich que Léo vit son premier Cézanne. Aussitôt, le monde autour de lui se mit à basculer. Ce jour-là, sans qu'il puisse encore l'exprimer, il eut la conviction qu'il ne s'agissait pas seulement de peinture, c'était autre chose. Il y avait là une présence, un souffle. Ce n'est pas un homme seul qui a peint cela, pensa-t-il confusément, mais une main guidée, traverser quelque chose de plus vaste, de plus ancien, s'était exprimé à travers lui.
1: Ah, je vous remercie de citer cet article parce qu'il y a vraiment une phrase qui... Enfin, cet article, pardon,
0: ce passage de mon roman.
1: C'est parce qu'il y a vraiment un mot qui peut résumer tout le travail que j'ai fait ces dernières années. Marchoutz dit ce n'est pas simplement de la peinture, il y a autre chose. Et c'est 4 dernières années, lorsque j'ai découvert les archives de Châteauneuf et que j'ai commencé à travailler sur toutes ces personnes, ces grands philosophes, ces grands écrivains, ces grands peintres qui sont venus à Châteauneuf, tous ont eu une fascination pour Cézanne, mais une fascination qui dépassait le cadre esthétique, qui dépassait même le cadre de l'art.
0: L'admiration, oui, c'est au-delà.
1: Mystique, et tous ont écrit des passages qui nous interrogent parce qu'ils sont totalement irrationnels. Je pense à Heidegger qui dit que Cézanne ouvre une nouvelle voie pour l'humanité, donc il parle pas de l'art. Rilke dit que le monde bascule à partir de Cézanne, il y en a avant et après Cézanne dans l'humanité. Et tous ces grands artistes, Peter Handke, qui est prix Nobel de littérature, qui va venir également ici, lui, il parle de Châteauneuf comme du centre du monde. Et ou Jacqueline de Romilly, l'académicienne, l'helléniste, qui parle d'une aura de sortilège qui règne autour de Châteauneuf sur le souvenir de Cézanne. Donc, il y a quelque chose d'ésotérique dans mon roman, mais vous disiez que tous les personnages étaient réels, que l'histoire, cette histoire de la Shoah dans le Sud est réelle, tous les personnages ont existé, mais finalement, même ce côté ésotérique a existé puisqu'il y a quelque chose d'irrationnel qui relie des générations à Cézanne sans qu'on sache exactement pourquoi leur vie a basculé, pourquoi certains ont tout laissé tomber dans leur vie à l'autre bout du monde pour se consacrer à Cézanne dès qu'ils ont vu un premier tableau. Donc ça, c'est de l'irrationnel, mais c'est de l'histoire aussi.
0: Alors, dans le livre, dans l'ombre de Cézanne, Thierry Mogenès, chez Hervé Chopin, il y a donc cette histoire romanesque, on l'a dit aussi, et ce carnet qui va bouleverser le cours de leur existence, ce carnet ayant appartenu à Cézanne, et cette famille juive pourchassée par Vichy qui va frapper à leur porte. Ça, c'est romanesque, le carnet de Cézanne.
1: Alors, le carnet, oui, vous l'avez très bien dit, tous les faits sont réels. Alors, le carnet, c'est le seul élément qui est imaginaire. Mais là encore, j'ai envie de dire, c'est une sorte de symbole de quelque chose qui a existé.
0: Oui,
1: parce que
0: passage.
1: Cézanne lui-même, dans les derniers jours de sa vie, écrit à son fils, il est à Châtenoir, il écrit « J'aurai, je le sens, des continuateurs », c'est ce terme qu'il emploie, « d'autres viendront pour achever ce que je n'ai pu faire ». Donc lui, dans ses derniers jours, il est tout le temps en contact avec les peintres qui vont venir. Il en parle, il est très proche de certains jeunes peintres, et dans l'autre sens, les peintres qui sont venus à Châteaunoir s'installer ici en 1940, sont tous reliés intimement à Cézanne, c'est-à-dire que leur première toile, ils posent leur chevalet à l'endroit même où Cézanne a posé le sien. Mmh. Donc, il y avait ce lien qui allait dans les deux sens, et ce lien, ben, je l'ai symbolisé, cristallisé autour d'un carnet qui fait ce passage entre ces deux générations de peintres.
0: Alors, avec, vous l'avez dit, cette femme, Marguerite, qui a un courage extraordinaire, vous racontez vers la fin du livre les tortures qu'elle a subies, les viols, les coups, les poings, la torture avec de l'eau, et malgré tout cela, eh bien, non seulement elle ne parle pas, mais elle provoque aussi les nazis en leur disant « Combien de temps déjà ça devait durer votre fameux Reich ? 1000 ans, 3 mois, voilà ce que je lui donne. » C'est incroyable comme caractère et comme force de caractère.
1: Ah, les deux personnages féminins de mon roman ont une force absolument incroyable. Mmh. Marguerite Matisse, c'est, j'ai envie de dire, une des grandes oubliées de l'histoire, parce que comme Jean Moulin, elle était à la tête d'un réseau, elle connaissait tous les noms, toutes les adresses, et elle a été torturée pendant des jours et des nuits. Elle n'a pas lâché un seul mot avant d'être jetée dans le dernier train qui allait partir pour Birkenau. Et cette héroïne historique a été oubliée, même la peintre, parce que dès 1914, oui, elle a un atelier dont on parle beaucoup, et aujourd'hui, lorsque sur un moteur de recherche, on cherche...
0: Quand vous cherchez Matisse en plus, oui.
1: Voilà, vous avez les portraits de Marguerite Matisse, mais faits par son père, qui sont très beaux, qui n'enlèvent rien, je veux rien enlever à Henri Matisse. Mais les œuvres de Marguerite Matisse ont été, elles aussi, oubliées, comme son rôle pendant la guerre. Et l'autre héroïne, bah, c'est Hélène Forbes Tailleux, puisqu'elle épouse le peintre Francis Tailleux. Et elle aussi a une force de caractère incroyable, parce que j'ai retrouvé le procès verbal de son arrestation. Et tout comme Marguerite Matisse, puisque les gendarmes d'Aix ont cité ces mots, et elle les provoque, elle leur dit, mais pourquoi, textuellement, elle leur écrit, pourquoi ne démissionnez-vous pas en zone occupée? Beaucoup de gendarmes ont démissionné, ce que vous faites est inhumain. C'est-à-dire que pendant son interrogatoire, elle va continuer à les provoquer, et sur la photo d'elle qui est prise, que je reproduis à la fin du roman, et qui est prise au moment de son arrestation, comme fiche d'identité, on voit un regard d'une sérénité incroyable. Elle est sûre de son droit, elle a sauvé des enfants, elle a sauvé une famille, et elle sait que c'est elle qui est du bon côté de l'histoire. Il n'y a aucune peur, il y a une très grande dignité, un très grand courage dans cette photo.
0: Il y a un personnage supplémentaire, Thierry Mogenès, dans le livre. On en a parlé au début, c'est Château Noir lui-même. La maison est un personnage. Et à un moment donné, effectivement, l'un des personnages écrit, Château Noir est un refuge. Il l'a toujours été, il le sera encore. Un lieu à l'écart du tumulte, fait pour ceux qui ont trop vu, trop perdu, trop espéré parfois, pour ceux que le monde, à force de brutalité, a rejeté vers l'intérieur d'eux-mêmes, là où la création est le dernier recours. C'est un personnage à part entière, la maison.
1: Oui, vous avez totalement raison. Moi, j'ai été très influencé comme auteur par les romans de Henri Bosco et de Jean Giono, où très souvent, il y a une maison qui est un lieu qui joue le rôle de personnage. Parfois, c'est une forêt, un terrain, un domaine. Mais ces romans-là m'ont toujours hanté. Et j'ai vraiment créé, c'est une très très belle lecture que vous faites, ce roman avec ce personnage de Château Noir. Et d'ailleurs, dans le roman, je le fais parler discrètement. Il y a des volets qui craquent, il y a des planchers qui grincent, des poutres.
0: Elle parle, la maison, finalement.
1: Oui, la maison parle continuellement dans sa chaleur, des murs qu'elle renvoie, dans le froid, dans le bruit du vent qui passe. Donc j'ai toujours essayé de d'animer cette maison et de lui donner une âme. Mais d'ailleurs, on n'est pas très loin de la réalité, parce que tous les gens qui aujourd'hui, tous les artistes, tous les écrivains qui vont à Château Noir ont parlé, ont témoigné de cette présence mystérieuse. Et donc, il ne fallait pas beaucoup d'efforts d'imagination pour en faire un personnage.
0: Pour ceux qui seraient dans la région, en cette saison estivale, Thierry Mogenès, ça se visite aujourd'hui, Château Noir ?
1: Alors voilà, alors là c'est vraiment le cœur du problème. Non, absolument
0: aïe.
1: Pas. Non, c'est l'endroit le plus secret, le plus fermé de France, peut-être. Non, ça ne s'est jamais visité. Du temps de Cézanne, on le disait au début, il y est allé parce qu'il y trouvait un refuge, une solitude. Et non, même pendant les journées du patrimoine, il y a un secret autour de Château Noir. Et tous les propriétaires depuis le 19e qui se transmettent le domaine de père en fils tiennent beaucoup à ce secret, à cette solitude. Le domaine est inchangé depuis Cézanne, et très certainement il le restera. Et moi-même qui suis aixois, moi-même qui m'intéresse à Cézanne, j'ai mis 50 ans avant de pouvoir y accéder, et encore, d'accord, il y a eu un concours de circonstances, il y a eu une bonne étoile, mais la plupart des Cézanniens dans le monde n'ont jamais pu y mettre les pieds.
0: Bon, bah écoutez, ça fait partie du mystère, clairement. Puisqu'on ne peut pas y mettre les pieds, on lit votre livre, et là, par contre, on y met les pieds, la tête, le cœur. C'est dans l'ombre de Cézanne, la résistance à Château Noir, avec une très jolie couverture également. Et c'est paru aux éditions Hervé Chopin. Merci beaucoup, Thierry Mogenès.
1: Merci beaucoup, Sandrine.
0: À bientôt, et puis profitez pour visiter, si vous êtes dans le coin, cette très belle région, quand on a la chance de pouvoir vivre ou visiter la région d'Aix-en-Provence. C'est très très beau. Merci Thierry Mogenès. Au revoir. On se quitte avec une petite pause musicale, et évidemment, puisqu'on a parlé de Cézanne, c'était évident, France Gall avec Cézanne Pain sur RCJ.

Cézanne Pain, la magnifique voix de France Gall. Dans quelques instants, à 12h, vous allez retrouver le journal présenté par Elsa Parienté, Laurence Goldman, Victor Benchimol, avec notamment l'analyse politique de Michael Darmon. Et avant de se quitter, une dernière pause musicale. Évidemment, soutien absolu, soutien total à Barbara Butch. Vous savez tout ce qui s'est passé samedi soir à Grenoble. Cette honte absolue qui déclenche, allez, quelques tweets de politique, mais nous attendons toujours impatiemment. Nous risquons peut-être d'attendre encore longtemps la prise de parole, ou ne serait-ce qu'un petit post sur Instagram, allez, une petite story de certains artistes, de tous les artistes d'ailleurs, de même pas certains artistes, de tous les artistes, puisqu'en dehors des artistes juifs, eh bien personne n'a réagi à cette honte absolue, cet artiste empêché de se produire à Grenoble par des militants pro-palestiniens et par un élu LFI qui avait appelé à cela et à cette haine contre cette femme que nous soutenons, que nous embrassons, Barbara Butch, qu'on écoute donc en musique faire son travail sur RCJ.

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1: Bonjour à toutes et à tous, bienvenue sur RCJ. Si vous nous rejoignez, il est midi, passé d'une minute au programme de cette édition. Le journal de Victor Benchimol et les précisions de notre correspondante en Israël. L'état d'alerte de l'armée israélienne quant à de possibles attaques de la République islamique d'Iran. Andy Burnham qui devient aujourd'hui le nouveau Premier ministre du Royaume-Uni. Son profil et ses déclarations notamment sur Israël. Les détails avec Laurence Goldman, puis tour d'horizon de l'actualité politique avec notre éditorialiste Mickaël Darmon et ensuite l'invité Éric Attab, le président du CRIF de Grenoble, alors que Barbara Butch a dû ce week-end à Grenoble interrompre son concert après des jets de projectiles et des insultes notamment proférées par des membres de la France insoumise. On fait tout de suite un tour d'horizon de l'actualité sur RCJ.
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1: Bonjour Victor.
2: Bonjour Elsa, bonjour à tous. Le ministre israélien de la Défense, Israël Katz, a prévenu que son pays riposterait avec force s'il était attaqué par l'Iran après l'interception par Israël et la Jordanie d'un missile iranien visant le port jordanien frontalier d'Aqaba. Déclaration similaire de la part du chef d'état-major de Tzahal, Eyal Zamir, qui a prévenu qu'Israël se tenait prêt à reprendre les opérations militaires immédiatement en cas de nouvelle escalade. Les précisions avec notre correspondante en Israël, Cathy Bisraor.
3: Et Israël est en état d'alerte déjà depuis plusieurs jours, depuis qu'on recommençait les frappes entre l'Iran et les États-Unis. Mais regardez ce qui s'est passé hier, qui montre véritablement la fragilité du côté sécuritaire israélien. Les Iraniens ont attaqué la ville d'Aqaba, qui est près d'Elat, avec plusieurs missiles. Une partie de ces débris de missiles ont touché le nord de la ville d'Elat, qui jouxte en fait la ville d'Aqaba, et qui a obligé la défense civile à agir et à lancer des dômes de fer pour protéger justement toute cette zone du nord d'Israël. Et cette affaire d'Aqaba et d'une manière générale, le fait que les Iraniens ont décidé depuis quelques jours maintenant d'attaquer d'une manière systématique la Jordanie, interpelle véritablement Israël et a obligé de ça à monter encore d'un degré le niveau de sécurité. Du côté israélien, apparemment, on n'interviendra pas dans le court terme. À mon avis, la ligne rouge, et c'est l'avis de beaucoup d'observateurs ici, ce sera des informations. Israël a évidemment des renseignements très précis sur ce qui se passe actuellement en Iran. Est-ce que l'Iran recommencera sa course au nucléaire ? Et l'évaluation ici, en Israël, on a entendu plusieurs anciens chefs des services de renseignement dire d'une manière catégorique, l'Iran va attendre l'occasion, certainement dans les semaines à venir, pour recommencer à cette course au nucléaire. Et si véritablement Israël obtient des informations comme quoi l'Iran tente d'arriver à la situation nucléaire qui était avant les deux dernières grandes opérations israéliennes, israélo-américaines contre l'Iran, c'est clair qu'Israël n'aura pas le choix d'intervenir.
2: L'Iran a déclaré ce matin que les efforts diplomatiques se poursuivaient avec les États-Unis via des médiateurs, et ce, en dépit des bombardements en cours. Cette nuit, le secrétaire d'État américain Marco Rubio avait déclaré que Washington restait ouvert à une solution diplomatique avec l'Iran. Les États-Unis ont mené des frappes sur la République islamique pour la 9e nuit consécutive. « Nous les avons frappés très durement à nouveau ce soir », a déclaré le président américain Donald Trump, affirmant que ces bombardements avaient lieu en l'honneur et pour venger les 3 soldats américains morts au combat vendredi et samedi. Au total, depuis le début de la guerre, le 28 février dernier, 17 militaires américains ont été tués. Puis réponse iranienne dans la nuit, au Koweït, à Bahreïn, en Jordanie, les sirènes d'alerte aérienne ont retenti et des explosions ont été entendues. L'aéroport d'Aqaba en Jordanie a de nouveau été visé, causant des dégâts selon les gardiens de la Révolution. Dans le reste de l'actualité, le bureau de Benjamin Netanyahou a réagi hier soir aux propos du maire de New York, Zohran Mamdani, qui a évoqué la possibilité d'arrêter le Premier ministre israélien lors de sa venue à l'Assemblée générale des Nations Unies. Réponse du cabinet du dirigeant israélien sur X, je cite « Monsieur Mamdani devrait plutôt se consacrer à réparer les dégâts que sa politique provoque à New York ». Dans un entretien publié samedi par le New York Times, Zohran Mamdani avait déclaré, je cite, « Le Premier ministre Netanyahou a sa place à La Haye, c'est un criminel de guerre visé par un mandat d'arrêt de la Cour pénale internationale. Tout ce que la loi m'autorise à faire à New York, c'est ce que nous ferons », avait-il ajouté. Pour rappel, la Cour pénale internationale basée à La Haye a émis des mandats d'arrêt contre Benjamin Netanyahou pour crimes de guerre et contre l'humanité dans la bande de Gaza. Le secrétaire d'État américain Marco Rubio a félicité le Liban pour sa démarche vers la paix à l'issue d'une rencontre hier matin à Washington avec le président libanais Joseph Aoun. Et les deux hommes ont discuté de l'accord cadre élaboré le 26 juin à Washington, destiné à mettre un terme à l'état de guerre entre Israël et le Liban. Le Qatar œuvre à la libération de détenus juifs en Iran, c'est ce qu'affirme la chaîne publique israélienne Kan, qui précise que l'objectif du Qatar serait de renforcer ses relations avec les États-Unis. Toujours selon Kan, Doha chercherait également à obtenir la libération de citoyens américains détenus en Iran. Le ministre iranien des Affaires étrangères Abbas Araghchi a reconnu qu'une faille du renseignement avait permis à Israël de localiser le guide suprême Ali Khamenei lors de la frappe qui l'a tué lors du premier jour de la guerre. Selon lui, cette brèche sécuritaire n'a probablement toujours pas été colmatée. Le Premier ministre hongrois Peter Magyar devrait rencontrer la légende des échecs Judith Polgár et lui proposer sa nomination à la présidence de la Hongrie. Judith Polgár, hongroise, juive, âgée de 50 ans, est considérée comme l'une des plus grandes joueuses d'échecs de tous les temps. Andy Burnham devient aujourd'hui le nouveau Premier ministre du Royaume-Uni après avoir pris la tête du Parti travailliste. La passation de pouvoir avec son prédécesseur Keir Starmer se tiendra à la mi-journée. Andy Burnham prononcera son premier discours en tant que chef du gouvernement avant de présenter ses premières orientations politiques. Laurence Goldman.
3: À 56 ans, l'ancien maire du Grand Manchester devient le sixième locataire de Downing Street en 10 ans, dans un pays confronté à une croissance fragile et à une forte défiance politique. Celui qu'on surnomme le roi du Nord promet une nouvelle politique pour tenter de redresser son pays. Fort de son succès auprès des Britanniques, il est l'une des personnalités politiques les plus populaires du Royaume-Uni. Il a promis de se concentrer davantage sur la scène intérieure. Son équipe indique qu'il présentera ses priorités avec l'objectif de rétablir la confiance dans le gouvernement et de donner de l'oxygène aux Britanniques face à la crise du coût de la vie. Sur le front politique, Andy Burnham est par ailleurs attendu pour enrayer la progression de Reform UK, le parti anti-immigration de Nigel Farage, classé à l'extrême droite et en tête des sondages pour les prochaines législatives de 2029.
2: Et quelles sont les positions du nouveau Premier ministre britannique en politique étrangère, notamment pour ce qui concerne le Proche et le Moyen-Orient?
3: Alors à l'international, Andy Burnham devra tout d'abord définir sa relation à venir avec Donald Trump. Le président américain s'est d'ailleurs récemment exprimé à ce sujet, répondant à une journaliste anglaise. Il a déclaré ne pas savoir grand-chose du nouveau chef de l'exécutif britannique, à part qu'il a été maire d'une grande ville et qu'il était, je cite, « extrêmement progressiste ». Andy Burnham n'a pas vraiment apprécié ce commentaire quelque peu dédaigneux sur sa ville de Manchester. Il a promis d'être très direct avec le chef de la Maison-Blanche, sans pour autant vouloir rompre avec les États-Unis. Pour ce qui est du Proche-Orient, Andy Burnham s'est exprimé la semaine dernière dans les colonnes du Guardian, où il a donné un premier aperçu de la politique qu'il entend mener à l'égard d'Israël. Le nouveau Premier ministre a promis d'accentuer la pression sur le gouvernement de Benjamin Netanyahou. Il envisage notamment de nouvelles sanctions contre des personnes ou des entités israéliennes, ainsi que des mesures visant à interdire le commerce avec les implantations israéliennes considérées comme illégales par Londres. Interrogé sur les accusations de génocide visant Israël, Andy Burnham s'est toutefois refusé à se prononcer, se disant profondément choqué par les destructions à Gaza. Il a évoqué des éléments de plus en plus nombreux faisant état de possibles crimes de guerre, tout en soulignant qu'il appartenait aux juridictions internationales et non aux responsables politiques de déterminer si les faits pouvaient être qualifiés de génocide. Le nouveau Premier ministre travailliste estime que la politique menée par le gouvernement Netanyahou compromet de plus en plus la possibilité d'une solution à deux États, justifiant un renforcement des sanctions et des restrictions commerciales britanniques.
2: Et qu'en est-il de ses relations avec la communauté juive britannique, très impactée par l'antisémitisme depuis les attaques commises par le Hamas en Israël le 7 octobre ?
3: Alors, dans ce même entretien au Guardian, Andy Burnham a tenté de rassurer les citoyens britanniques de confession juive, confrontés, vous l'avez dit, à une très forte augmentation des actes antisémites. Il a rappelé avoir fermement condamné les massacres perpétrés par le Hamas et affirmé qu'il n'existait aucune contradiction entre une politique de tolérance zéro envers l'antisémitisme et la volonté de demander des comptes au gouvernement israélien.
4: Reste à savoir si Andy Burnham tiendra la promesse de son prédécesseur. Le 13 juillet dernier, Keir Starmer avait annoncé que plus de 250 millions de livres seraient investis notamment pour renforcer la protection policière de la communauté juive britannique. Une partie de la somme devra par ailleurs servir à financer la lutte contre l'antisémitisme en mettant l'accent sur l'éducation. Mark Gardner, le directeur général de l'organisation juive Community Security Trust, avait salué cette augmentation importante des moyens alloués à la police dans ce qu'il a décrit comme une période critique pour l'avenir des juifs britanniques.
2: Laurence Goldman. En France, un concert de la DJ Barbara Butch a été interrompu samedi soir à Grenoble après que des militants pro-palestiniens répondant à un appel au boycott soutenu par LFI ont perturbé sa performance. Dans la foulée, le ministre de l'Intérieur, Laurent Nunez, a dénoncé une atteinte inacceptable à la liberté d'expression, estimant sur X que l'antisémitisme, les intimidations et les pressions n'avaient pas leur place dans notre République. Puis réaction également ce matin de Bernard Cazeneuve, l'ancien Premier ministre, était l'invité de BFM.
5: Alors qu'on revendique l'épanouissement des individus par la culture, la tolérance par l'accès à la pensée de l'autre et aux œuvres de l'esprit humain. Si la gauche, c'est d'envahir des concerts pour empêcher des artistes de chanter, de s'exprimer. Si la gauche, ça consiste à maintenir au Parlement des parlementaires qui ont été à l'origine de la Constitution, de ce que l'on pourrait appeler quasiment des milices, dont on a vu ce dont elles sont capables, je pense à la Jeune Garde. Si maintenant la gauche consiste à considérer qu'on peut tuer ses adversaires en organisant des groupes violents au motif qu'ils ne pensent pas comme soi, même si ce qu'ils pensent doit être grandement combattu, alors nous sommes dans un tout autre système. Et cette gauche-là n'est pas la gauche. Elle n'est pas la gauche du tout. Elle est une forme de machine à excommunier, à instaurer la violence au cœur du débat politique. Et tous ceux qui sont les héritiers de Léon Blum, de la gauche humaniste, de la gauche républicaine, devraient trouver en eux-mêmes la force et le courage de dire non à ceux qui se comportent ainsi. Et tous ceux qui se laissent séduire par cette formation politique devraient aujourd'hui réaliser ce qu'elle comporte de danger, dans quelle pente elle pourrait engager le pays si elle devait se trouver en situation un jour de se trouver au second tour de l'élection présidentielle.
2: Députés et sénateurs cherchent un accord décisif pour statuer sur une possible interdiction des réseaux sociaux aux moins de 15 ans. Si les parlementaires parviennent à s'entendre sur une rédaction commune du texte, celui-ci sera soumis au vote des deux chambres pour une adoption définitive dès mardi. L'objectif du gouvernement est ensuite d'aller vite avec une mise en œuvre dès la rentrée en septembre, en même temps que l'interdiction du téléphone portable au lycée, également dans le texte. Un peu moins de 40 000 hectares de forêts et de végétation ont été brûlés dans les incendies depuis le début de l'année en France et 111 personnes ont été interpellées dans tout le pays, a annoncé ce matin le ministre de l'Intérieur, Laurent Nunez. À ce jour, 27 départements sont classés en risque élevé de feux de forêt et 6 en vigilance orange pour canicule. Les champions du monde espagnol victorieux de l'Argentine en finale de Coupe du Monde défileront cet après-midi dans le centre-ville de Madrid devant une foule attendue d'un million de personnes. Et enfin, comme chaque année, le CRIF organisait hier à Paris une cérémonie de commémoration de la rafle du Veldiv. Les 16 et 17 juillet 1942, plus de 13 000 personnes ont été arrêtées par la police française. Rescapés de la Shoah, 101 ans et témoignant toujours auprès d'élèves, un jardin portant son nom a été inauguré vendredi à Paris-Centre. Voici le message de Ginette Colinca.
6: Ça, le seul message que j'ai et que je hurle, c'est acceptons les autres comme ils sont. Qu'on soit juif, musulman, chrétien, athée, on n'est que des êtres humains. Accordons-nous. Voilà. Qu'il n'y ait pas question de religion. Ah non, celui-là, il est musulman. Celui-là est juif, celui-là. Mais non, ça n'existe pas. On est des êtres humains. Voilà.
2: Et enfin, une stèle du 12e arrondissement rendant hommage à un couple ayant caché un enfant juif en juillet 1942 a été dégradée peu avant la cérémonie. Voici la réaction de la ministre en charge de la lutte contre les discriminations, Aurore Berger.
7: On a vu ces dernières années des dégradations. On a vu des dégradations des stèles en hommage à Ilan Halimi. On a vu des dégradations dans les cimetières, des profanations. Et là, jusqu'à une dégradation d'une plaque pour une femme et un homme qui ont sauvé un enfant juif. À quel niveau de haine il faut être pour s'en prendre à une plaque qui honore des Français qui ont sauvé un enfant juif de la rafle du Veldiv. Et donc on va continuer à dire leur nom, on va continuer à restaurer ces plaques et on va apposer toutes les plaques sur tous les immeubles, sur tous les endroits où des justes ont permis de sauver l'honneur de la France et ont permis de sauver des juifs. Et je pense que c'est essentiel. Essentiel que dans chaque école où des enfants juifs ont été enlevés, il y ait des plaques pour qu'on s'en souvienne. Essentiel que sur chaque porte, sur chaque immeuble où des justes ont sauvé des juifs, leur nom soit apposé. Et c'est tout le travail qu'on va conduire tout au long de l'année 2027. Parce que cette année, elle correspondra à l'année du 20e anniversaire de la panthéonisation des justes par le président Jacques Chirac. C'est une année qui sera singulière, pas uniquement parce qu'elle a la campagne présidentielle, mais qui doit être singulière au regard de la mémoire qu'on doit continuer à transmettre.
1: Merci beaucoup Victor Benchimol. Midi 17 sur RCJ, restez avec nous. On se retrouve dans un instant, l'analyse politique de Mickaël Darmon.
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1: Midi 19 sur RCJ, ce week-end à Grenoble, le concert de Barbara Butch interrompu, notamment à la suite du boycott annoncé de la mobilisation sur place de militants. Elle est fille, on va en parler avec vous. Mickaël Darmon, bonjour.
11: Bonjour, bonjour à tous.
1: Et ce matin, Manuel Bompard qui insiste et qui dit que l'action des militants LFI était pacifique. Ça fait partie d'une stratégie de LFI de nier tous ces jets de projectiles que d'ailleurs même la mairie de Grenoble a reconnu.
11: Oui, on bannit, on ostracise, on met de côté, on stigmatise, on pratique l'amalgame, on met en place des procès staliniens. Mais tout ça se fait de façon pacifique, c'est le mot de l'été pour donc la France insoumise. Ça peut effectivement paraître surprenant, mais on voit bien que quelque part, et comme il n'y a pas de hasard dans un parti où font la démocratie se joue à trois personnes, on voit bien que de toute façon il y a une forme de distribution de l'élément langage et du mot clé. On l'a entendu sur les réseaux sociaux, on l'a vu dans les effectivement, comme vous le signalez, dans les interviews des responsables, dont Manuel Bompard. La manifestation, elle se veut, elle se revendique légitime parce que pacifique. Voilà, on pointe du doigt quelqu'un pour ses prises de position que l'on met voilà en procès, mais c'est pacifique. Alors pourquoi finalement, alors que ce parti n'arrête pas de prôner la conflictualité, le bruit, la fureur, le fait d'antagoniser, le fait de stigmatiser et de désigner à la vindicte populaire les oppresseurs? Eh bien, tout simplement parce que il y a un nouveau petit changement maintenant. Nous sommes, et pour les mois à venir, dans la campagne présidentielle. et LFI se confond évidemment avec son leader Maximo, c'est-à-dire donc avec Jean-Luc Mélenchon, et lui, il doit à ce moment-là rassembler, il doit faire un premier tour, il doit montrer qu'il est celui qui justement inclut, rassemble, accueille. On le voit maintenant, puisqu'il, quand il fait ses, déjà ses déclarations, ses analyses déjà de « je serai au second tour », nous rassemblerons face à l'extrême droite, dit-il, parce que nous allons montrer que la France, elle est fraternelle, pacifique, pas raciste, pas xénophobe. Et donc, la consigne est bien de se montrer, effectivement, de ce point de vue-là, comme étant pacifique, parce que l'heure est au rassemblement, l'heure est à la séquence gentil Jean-Luc Mélenchon, gentil LFI. Donc, quand on continue à stigmatiser et à faire des procès de Staline, on le fait pacifiquement.
1: C'est une vision, une façon de faire qui s'oppose à celle qui a été présenté comme le successeur de Jean-Luc Mélenchon, mais c'est donc pas vraiment sa séquence, le maire de Saint-Denis, Bali Bayayoko.
11: C'est effectivement, vous avez raison, une intégration également et une manière de reconnaître de façon un peu implicite, quand on regarde vraiment entre les lignes, eh bien de ce qui se passe au sein de ce parti, c'est une manière d'admettre qu'il y a une concurrence nouvelle de la part d'un autre type de discours qui n'est pas lui violent, même s'il est très idéologiquement ancré, hein, il n'y a pas de problème, mais qui s'installe et à la vitesse vraiment de la météore, il s'installe dans le paysage politique et en particulier dans l'écosystème donc les Insoumis. C'est, vous l'avez dit, le maire de Saint-Denis, Bali Bakayoko, qui lui organise des marches pacifiques, organise du rassemblement autour de lui et continue à montrer calmement qu'il est celui qui maintenant avec lequel il faut compter. Donc il y a une manière aussi d'être influencé par cette nouvelle concurrence qui vient justement écrire déjà une sorte de, en tout cas esquisser une sorte de post-mélenchonisme avec la nouvelle figure, la nouvelle personnalité qui peut incarner cette nouvelle France qui peut-être pourrait revenir comme un effet boomerang chez Jean-Luc Mélenchon.
1: La course à la présidentielle qui s'est un peu ralentie, pour autant Bernard Cazeneuve, qui avait sorti une lettre aux Français il y a quelques jours, qui pour autant ne dit pas qu'il sera candidat, qui d'ailleurs critiquait les actions d'LFI par rapport à Barbara Bouch en disant « cette gauche n'est pas la gauche », mais il dit aussi, je cite ce matin sur BFM, « je pense qu'il y aura suffisamment de sagesse à la fin pour que parmi tous ceux qui s'expriment dans l'espace social-démocrate, il n'y ait plus qu'un candidat, mais qui ?» sera ce candidat.
11: Voilà, effectivement, vous avez signalé avec raison que la course à la présidentielle plutôt dans une séquence de course de lenteur. On peut considérer que Bernard Cazeneuve y participe, puisqu'effectivement, lui aussi, sa

0: nombreux, mais la sagesse va imposer, et la réalité aussi, de toute façon, va imposer le fait qu'à la fin, il n'y en aura qu'un, sinon ce sera compliqué. Alors, qu'est-ce qui se dit dans les coulisses du Parti Socialiste? On se demande pourquoi, finalement, Bernard Cazeneuve, après avoir longtemps laissé planer le doute, le suspense, les circonvolutions, les esquives, eh bien, décide de se lancer... tout en disant je ne suis pas encore dans la course à l'élection présidentielle. En fait, ce que l'on voit bien, ce que disent les spécialistes du Talmud socialiste, hein, c'est qu'au fond on aurait un candidat putatif qui viendrait aussi parler à quelqu'un d'autre en réalité, qui parlerait peut-être plutôt à Édouard Philippe, qui lui, on s'en souvient, et on l'entend dans ses discours lorsqu'il se met en situation d'être présent face au RN, si tant si ça s'avère au second tour, eh bien, a envoyé des messages de rassemblement à la gauche dans son discours, donc à l'Arena le 5 juillet. Il a également dit je suis pour une république humaniste, laïque, enfin des messages qui peuvent parler à la gauche s'il est en situation de rassembler. Or voilà que certains disent que peut-être à l'instar de ce qui s'est passé à Marrakech à l'époque, jadis, entre donc Martine Aubry et Dominique Strauss-Kahn, eh bien, il y aurait peut-être eu un pacte de Normandie, on va dire, hein, entre les deux Normands qui se seraient parlé, qui se connaissent, qui s'apprécient et qui peut-être pourraient envisager d'être dans une logique d'élargissement, parce qu'à un moment donné, faudra-t-il très certainement élargir pour pouvoir rassembler. Ça, ce sera le problème du candidat et des candidats qui arriveront évidemment en finale de l'élection présidentielle.
1: Élargir aussi la perspective nécessaire pour ces candidats centre-gauche, centre-droit. Face au risque Jean-Luc Mélenchon face à Marine Le Pen, le duel installé, pré-installé pour l'instant, c'est Mélenchon-Philippe.
0: Oui, c'est un duel de presse pour l'instant. Il y a certains journaux font la promotion de ce duel donc Mélenchon-Philippe. Ça a été notamment montré dans la presse dominicale pour montrer à quel point les deux hommes se connaissent, s'estiment aussi politiquement, s'apprécient intellectuellement, mais sont évidemment des grands rivaux idéologiques et maintenant ne se font évidemment beaucoup plus de cadeaux. On apprend qu'ils se tutoient, qu'ils se sont... Voilà, ce sont des manières de dire... ce sera le duel et non pas le duel tant de fois annoncé, martelé, sans aucun suspense, de dire de toute façon Marine Le Pen sera au second tour et il y aura plus qu'une seule place à prendre. On comprend bien que au sein de la presse raisonnable, il y a cette approche qui n'est pas médiocre, qui n'est pas illégitime, qu'il faut regarder et qui au fond tire une forme de cohérence en disant on peut pas sans arrêt dire il faut éviter les extrêmes et ne jamais parler de la solution raisonnable. Certes, il y a peut-être encore un peu de travail à faire du côté d'Édouard Philippe pour emporter les foules par son charisme et la puissance de son verbe, mais peut-être que le sujet sera-t-il pas d'être charmé et d'être emporté par le charisme, mais d'être plutôt convaincu de la radicalité de la nuance.
1: Et enfin, les acteurs, eux, peut-être bientôt oubliés de la scène politique, le président de la République Emmanuel Macron et le Premier ministre Sébastien Lecornu. Un sondage ce matin, IFOP Opinion, qui à nouveau mesure leur cote de popularité. 23% des Français déclarent être satisfaits d'Emmanuel Macron, qui progresse de 2 points par rapport à juin. Et 30% des Français satisfaits pour Sébastien Lecornu, qui recule, de 2 points. En réalité, ce qui demeure pour les deux, c'est l'insatisfaction en général.
0: C'est-à-dire qu'en fait, c'est simplement un choix de lecture, hein, vers un moitié plein, vers un moitié vide. 23% de popularité. Si on fait une rapide soustraction avec des études élémentaires, vous imaginez la proportion d'insatisfaits et de gens mécontents. Et ça aurait pu être aussi un titre. Mais le titre est que on met en avant dans la monarchie républicaine le fait que le peuple continue à aimer le roi à 23%. Je crois que tout est dit.
1: Merci beaucoup, Mickaël Darmon. Midi 29 sur RCJ. Restez avec nous. On se retrouve dans un instant pour la suite de cette édition.
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3: L'interruption du concert de Barbara Butch et la cérémonie de commémoration de Ralph le Duc Veldiv perturbée. C'était à Grenoble ce week-end. On va en parler avec vous ce matin. Notre invité Eric Attab, président du CRIF Grenoble Dauphiné. Bonjour.
4: Bonjour.
3: Tout d'abord, ce concert de Barbara Butch qui a eu lieu samedi soir dans le cadre d'un festival organisé par la ville depuis 25 ans d'ailleurs. Son concert à Barbara Butch qui a été interrompu après que sa performance a été perturbée par des jets, des projectiles, des huées. C'est la France Insoumise notamment qui avait lancé un appel au boycott et c'est la France Insoumise samedi qui a fait qu'elle a dû interrompre sa prestation.
5: Tout à fait. La France Insoumise avait annoncé de longue date qu'elle allait s'opposer et physiquement, qu'il y aurait une présence physique massive pour empêcher ce concert. Elle l'avait dit clairement. Il ne me faisait aucun doute pour moi qu'elle allait aller au bout de sa démarche et qu'il ne s'agirait pas d'une simple manifestation pacifique avec des banderoles, etc. Je m'attendais à cela. Tout le monde y attendait et finalement, ils ont réussi leur coup. Ce qui est extrêmement grave dans une démocratie où la liberté de création, la liberté artistique a été saccagée. C'est la loi du plus fort qui l'a emporté samedi soir, que chacun mesure bien en France l'extrême gravité des faits qui se sont déroulés samedi soir. Un artiste a été empêché de se produire parce qu'il a soutenu une loi contre les formes renouvelées de l'antisémitisme et pour ça, on l'empêche de se produire, ça veut dire qu'on n'est plus en démocratie, ça veut dire que c'est la loi du plus fort qui s'impose et que demain LFI a le droit de dire qui peut se produire sur scène ou pas, qui peut sortir un film ou pas, qui peut prononcer tel ou tel discours. Ça dépasse même le cadre de Grenoble, LFI est devenu un danger pour notre République.
3: Justement, LFI et notamment un élu qui est le chef du groupe LFI au sein du conseil municipal de Grenoble, Candy, la maire, elle, de LFI, qui condamne malgré tout ce qui s'est passé. Mais ils sont alliés, LFI et les Verts et Grenoble.
5: D'abord, je rappelle à nos auditeurs que la maire de Grenoble s'est alliée à LFI en mars dernier pour gagner les élections municipales. Elle s'est alliée à un parti passionnément antisémite, comme cela est écrit partout en France. J'ai condamné dans les termes les plus clairs cette alliance de la honte. Depuis, alors, elle ne pouvait pas ignorer avec qui elle s'est alliée et quels sont ces genres de personnages, de quoi ils sont capables. Elle n'a pas pu découvrir samedi soir avec surprise avec qui elle avait affaire. Et finalement, son message de condamnation, très long, il aurait mieux valu finalement qu'elle ne l'écrive pas. Vous remarquerez d'abord qu'elle a attendu dimanche soir, après que toute la France l'ait condamnée, pour prendre sa plume. Et finalement, condamnée, mais dans quel terme? Elle commence son message en disant qu'elle a combattu la loi Yadan. En quoi cette loi pose-t-elle un problème en démocratie? Elle affiche ensuite son soutien au peuple palestinien, dit-elle, victime d'un génocide. Je sais pas, il paraît que la gauche, force de progrès, applique l'un des principes qui est celui de la présomption d'innocence, la valeur comme explique où est ce génocide, qui pour l'instant a condamné qui que ce soit à un génocide. Ensuite, elle nous dit qu'au cabaret frappé, de nombreux artistes ont ainsi exprimé leur soutien au peuple palestinien. Vous appelez ça un message de condamnation, vous? Cela justifie en réalité ce qu'il apporte des gages à ses alliés d'hier, qu'on ne pas totalement fermé la porte. Moi, ce message, il ne me va absolument pas.
3: Par ailleurs, également ce week-end, la commémoration de la rafle du Beldiv et encore cet élu Alain Brunon qui dit que, je cite, « nous avons été agressés par les gros bras du CRIF de Grenoble sous les yeux de son président Éric Attab ». On voit juste qu'ils essayent de déposer sur une vidéo des gerbes de fleurs et que vous leur dites que cela vous paraît inopportun au vu de ce que véhicule la France insoumise. Qu'est-ce qui s'est passé concrètement sur place ?
5: Alors, qu'est-ce qui s'est passé? Il s'est passé qu'au début, la France, Alain Brunon, s'est présenté à la cérémonie, la commémoration, avant même le début, bien sûr, avec une gerbe. Les chefs du protocole lui ont dit qu'il n'avait pas déposé une gerbe. C'est pas prévu par le protocole. Seulement, LFI, spécialiste en bordélisation, comme à l'Assemblée nationale, ne respectant aucune règle protocolaire, a décidé, à l'issue de la cérémonie, de déposer sa gerbe. Et donc, des membres de la communauté juive se sont opposés à ce qu'il dépose sa gerbe. Et donc, c'est à ce moment-là qu'est arrivé des événements dont vous parlez. Et à juste titre, la communauté s'y est opposée. J'ajoute une chose qui me paraît très importante. Alain Brunon dit que les gros bras du CRIF sont intervenus, etc. Il y avait ce jour-là que deux membres du CRIF, moi-même et un membre du comité directeur. Les autres membres présents sont des membres de la communauté juive qui ne sont pas membres du CRIF. J'aimerais qu'Alain Brunon m'explique pourquoi. Il explique que ces personnes sont membres du CRIF parce que ça veut dire que tout membre de la communauté juive est membre du CRIF. Il n'y a pas de trombinoscope du CRIF, vous savez. Donc, d'où il tire cela. C'est extrêmement grave, ce genre d'amalgame, de généraliser. Ça veut dire que pour lui, chaque juif est membre du CRIF, CRIF qu'il attaque régulièrement dans ses publications. Bien sûr, je condamne cette provocation. En réalité, Alain Brunon sait à Grenoble ce que Mélenchon fait à l'échelon national, le buzz. Il a profité d'une commémoration en hommage à aux victimes du génocide, pour encore se faire des voix, faire parler de lui, comme Mélenchon le fait chaque semaine avec ses mauvais jeux de mots, par exemple. Le tout, c'est d'exister sur la scène politique. Tous les moyens sont bons, y compris une commémoration en hommage aux victimes du génocide.
3: Aujourd'hui, comment vous, en tant que représentant de la communauté juive à Grenoble, vous arrivez à faire vivre la vie et la vie de la communauté? Est-ce que, par ailleurs, au sein du conseil municipal, il y a des élus qui s'opposent à la France insoumise? Comment ça se passe? Ou est-ce que vous êtes assez seul en réalité?
5: Non, en réalité, il y a des élus qui s'opposent à la France insoumise. Si la maire de Grenoble, elle... a préféré lui donner, par exemple, à la France insoumise la présidence de la commission des finances, que je condamne évidemment. Bien sûr, il y a une opposition municipale qui s'oppose avec les moyens qu'on lui accorde. Quant à moi, il faut quand même expliquer une chose, c'est s'agissant des relations que j'ai avec la mairie de Grenoble. Je tiens à préciser qu'à ce jour, elles sont inexistantes. Point important, je ne sais pas si on a encore 2 ou 3 minutes.
3: Oui.
5: Oui, il y a 2 semaines de cela... la mairie de Grenoble a accueilli une troupe de choristes palestiniens, dont acte, c'est très bien. Elle a hissé le drapeau palestinien sur le fronton donc de la ville, très bien. Mais elle a diffusé sur les réseaux sociaux le message suivant. Il s'agit, nous dit-elle, d'un acte de résistance culturelle contre l'effacement de la culture palestinienne. Là-dessus, j'ai pris ma plume, je lui ai écrit pour dire que je condamnais ce genre de message parce que personne ne cherche à effacer la culture palestinienne, en tout cas pas Israël. Et je lui ai demandé de me dire quand est-ce qu'elle accepterait de recevoir à Grenoble une troupe d'artistes palestiniens et d'hisser de la même façon le drapeau israélien. Je n'ai reçu aucune réponse. Voilà comment l'un des représentants de la communauté juive de Grenoble est traité actuellement par la municipalité de Grenoble qui n'a pas répondu à ce message. Je l'ai relancé, pas de réponse non plus. Voilà, c'est un exemple de nos relations actuelles.
3: Par ailleurs, l'une des revendications de la France insoumise à Grenoble, c'est de rompre le jumelage avec la ville israélienne de Rehovot. Ça, c'est quelque chose sur laquelle la mairie de Grenoble semble céder ou être en accord, tout du moins.
5: Elle n'a pas répondu clairement sur la question. Nous l'avons interrogée pendant la campagne municipale. Il n'y a pas eu de réponse claire là-dessus. Ce qui est sûr... c'est qu'il y aura une délibération qui va être présentée au mois de septembre. Nous verrons bien ce qu'elle décidera à ce moment-là. Quoi qu'il en soit, ce jumelage, il faut le dire, est inactif à l'heure actuelle. Il existe simplement sur le papier, mais il ne se passe strictement rien. Il est suspendu. Et nous appelons au contraire à ce que ce jumelage soit réactivé, parce qu'un jumelage, même Dominique de Villepin, qui passe pas pour être un ami de l'État d'Israël, du moins de la direction actuelle de l'État d'Israël, a indiqué que les jumelages devaient être tous maintenus. Donc, je vois pas pourquoi aujourd'hui il n'y a pas de jumelage. Simplement, Madame Ruffin est dans le viseur systématique de LFI. Elle a sa politique, elle l'a fait en fonction de ce que peut penser LFI. Et donc, il est hors de question pour elle, à mon sens aujourd'hui, de réactiver ce jumelage. En tout cas, elle n'en a pas manifesté l'intention.
3: Dernière question, Éric Attal, via tous ces événements politiques assez marquants et au quotidien, comment ça se passe pour les Juifs, la vie de la communauté juive à Grenoble, à quel point est-elle impactée par tout ça?
5: Bon, je dirais que ça se passe comme partout en France, c'est-à-dire que la communauté juive ne porte pas la kippa en se promenant dans la rue, que lorsqu'elle va à la synagogue, elle regarde bien avant d'y entrer s'il y a bien une présence policière, notamment à Kippour, que certains ont enlevé leur mezouza, que voilà, ça se passe comme partout en France. On sent un climat d'insécurité, mais on continue de vivre normalement. Il faut le faire d'ailleurs. Le peuple juif a survécu, a pratiqué pendant 3000 ans, a pratiqué ses rites, la Torah, ses mitzvot. Il ne faut pas avoir peur, il faut continuer d'être juif, tout en respectant bien sûr la laïcité et ne pas céder à la peur.
3: Éric Attal, président du CRIF Grenoble Dauphiné, c'est la fin de cette édition sur RCJ. Merci à toutes et à tous de l'avoir suivi. Passez une belle journée à l'écoute de notre antenne.
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2: Bonjour à toutes et à tous et bienvenue dans l'impertinente, l'émission de l'UEJF sur RCJ 94.8 en direct sur YouTube et que vous pourrez ensuite retrouver en podcast sur l'application et sur toutes les plateformes d'écoute. Et l'invité de cette émission, Lucas Manger, bonjour.
3: Bonjour.
2: Merci beaucoup d'être avec nous. Ce midi, vous êtes journaliste, reporter dans les zones de conflit, ancien directeur adjoint de France Info, actuellement chroniqueur sur les questions internationales pour LCI. Vous travaillez en ce moment sur un film sur Israël, d'où vous revenez d'ailleurs. Première question, comment, là, la dernière fois, vous avez senti le pays? Vous y êtes allé plusieurs fois ces derniers temps. Là, quelle évolution majeure vous semble traverser la société, et notamment depuis le 7 octobre?
3: D'abord, merci beaucoup pour votre invitation. Je vais effectivement en Israël souvent depuis plus de 25 ans comme journaliste, reporter. J'ai trouvé ces derniers séjours pour le film que je suis en train de faire. Je suis allé plusieurs fois en Israël ces derniers mois, depuis le mois de décembre. En gros, j'y vais très régulièrement. J'ai jamais vu le pays aussi fracturé que ces derniers temps, à cause de la perspective des élections, bien entendu, du 27 octobre. Mais pas seulement. J'ai trouvé que la société israélienne avait du mal à se retrouver entre elles, à faire société, tout simplement. Évidemment, les événements du 7 octobre, le massacre du 7 octobre a profondément bouleversé l'opinion publique, mais on a l'impression qu'au-delà même, c'est comme si ça, il y avait des lignes de fracture qui s'étaient installées dans le pays et qui sont, je trouve, difficiles à surmonter. J'espère qu'elles vont être surmontées et que les élections vont être une des occasions données aux Israéliens pour essayer de refaire corps, refaire société et retrouver un sens commun.
2: C'est vrai que cette notion de fracture, elle est beaucoup évoquée. Il y a eu la réforme judiciaire avant le 7 octobre, puis le 7 octobre qui a un peu mis une chape de plomb, ouais. Et puis ça a ressurgi depuis, notamment autour de la question de la commission d'enquête. C'est plus une fracture gauche-droite, c'est ailleurs que ça se joue.
3: Oui, je crois que la gauche et la droite, comme dans beaucoup de pays d'ailleurs, hein, et il y a pas seulement en Israël ces critères-là, mais particulièrement en Israël où ces critères étaient très marqués depuis la création de l'État en 48 et la domination des travaillistes puis le Likoud, on a vraiment l'impression qu'aujourd'hui cette ligne gauche-droite n'est plus vraiment, elle existe, mais c'est plus la ligne prioritaire. Comment dire, solution à deux États ou solution à un État n'est plus non plus une ligne de fracture. On voit ressurgir des choses qui m'ont frappé, qui sont des lignes de fracture entre Ashkenaz et Sépharad, par exemple. On voit des lignes de fracture entre l'attitude à avoir vis-à-vis des Arabes israéliens, la question du vote des Arabes israéliens, des lignes de fracture entre laïcs et religieux, que j'ai trouvé beaucoup plus présentes au fil du temps. Elles existaient évidemment déjà, hein, mais beaucoup plus prononcées. Des lignes aussi de fracture entre, par exemple, la présence des religieux dans l'armée ou pas. Et puis, évidemment, vous l'avez mentionné, je pense que cette réforme de la justice, la contestation de la réforme de la justice plus exactement, qui avait été vraiment mise entre parenthèses après le 7 octobre, a ressurgi de manière encore plus violente à l'approche des élections, puisque on a l'impression que les camps se radicalisent, et notamment le gouvernement aujourd'hui, on a l'impression durcit ses positions comme si à la veille d'élections qu'il peut perdre, puisque on sait pas ce qui se passera, il durcit le ton. Donc j'ai trouvé que ces lignes étaient, et ces brisures dans la société israélienne étaient profondes, et de l'avis de beaucoup de gens que j'ai rencontrés, il faudra beaucoup de temps pour recoller les morceaux.
2: L'extrême droite israélienne, notamment Bezalel Smotrich et Itamar Ben-Gvir, vous sentez qu'ils ont une vraie prise dans la société, qu'au-delà de ce qu'on voit sur les réseaux sociaux, on les voyait encore hier, cette marche vers Gaza, crier « Notre Gaza », ça prend, ou c'est une forme de radicalité en dehors des gens?
3: Alors, je crois qu'il faut faire très attention à ne pas se laisser aveuglé ou par l'importance des réseaux sociaux. La société israélienne est une société extrêmement numérique. La présence de ces ministres que vous venez d'évoquer sur les réseaux sociaux est très puissante. Je suis pas sûr que ça se reflète littéralement, enfin dans en pourcentage dans la société. C'est, on a l'impression qu'il y a des camps très bruyants, notamment celui-ci, mais d'autres sont en train d'émerger. Il y a des camps qui sont contre ces ministres d'extrême droite, des camps, on va dire, pro-démocratie, tout simplement, on peut les appeler de plein de manières différentes, mais globalement, qui essayent de faire tomber cette coalition d'extrême droite, sont en train de devenir de plus en plus présents sur les réseaux aussi. Mais encore une fois, ce miroir déformant des réseaux sociaux, je ne suis pas sûr qu'il se reflète totalement dans la société israélienne.
2: C'est la droite israélienne.
3: Mais je ne suis pas sociologue et voilà, hein, donc je mets tout ça avec beaucoup, je dis tout ça avec beaucoup beaucoup de précautions. Ce n'est qu'une observation de journaliste.
2: Et face à ces extrémismes, on a l'impression que c'est plutôt la droite israélienne, le centre droit israélien qui prend le pas, plutôt que la gauche israélienne qu'on a du mal à entendre, qui pourtant, au moment des 30 ans de l'assassinat de Rabin, s'est réunie. Il y a eu quelque chose d'une impression de retour, mais politiquement, en tout cas dans les sondages, on a l'impression que ça ne prend pas.
3: Alors oui, non, je trouve que alors est-ce que c'est une gauche israélienne au sens où on l'entendait historiquement, mais l'émergence d'un Yair Golan, par exemple, qui a repris une partie, on va dire, du discours et des thèses du Parti travailliste de Meretz et qui essaye d'embarquer avec lui un certain nombre de gens de cette mouvance. J'ai l'impression, ce n'est pas aujourd'hui en position de gagner dans les sondages, très loin de là, mais qu'en revanche il porte une voix qui est très écoutée. Encore une fois, je peux pas vous dire au-delà des derniers sondages, mais on sait bien que les sondages là en ce moment cristallisent pas mal de choses, donc il faut être très prudent dans la lecture de ces sondages. Mais j'ai l'impression qu'un Yair Golan porte en tout cas, et s'il arrivait à avoir 14, 15, 16 sièges à la Knesset, c'est pas non plus rien, et ça dit beaucoup de choses des coalitions qui peuvent venir. C'est-à-dire que aujourd'hui c'est plutôt Eisenkot qui a le vent en poupe et qui est plutôt de centre droit, comme vous venez de le dire. Mais encore une fois, ces catégories aujourd'hui me semblent un peu dépassées. C'est-à-dire que oui, Golan porte un certain nombre de programmes qui étaient ceux du Parti travailliste. Eisenkot porte un programme qui est plutôt de centre-droit. Ça ne dit pas grand-chose, à mon avis, des coalitions que pourraient faire, par exemple, ces deux hommes, même si aujourd'hui, ils s'affichent totalement indépendants l'un de l'autre. Mais par exemple, la voix que porte Yair Golan sur la question des Arabes israéliens dans la société israélienne, j'ai eu l'impression qu'elle était de plus en plus écoutée, en disant c'est vrai qu'on a un tout petit peu oublié cette question des 20, 21, 22, ça dépend des estimations qui sont faites, enfin des calculs qui sont faits de la société israélienne. Golan la porte très ouvertement, comme le faisait dans mon souvenir un certain nombre de leaders travaillistes il y a quelques années. Or cette question des Arabes israéliens avait un peu été mise sous le boisseau ces derniers temps, notamment depuis le 7 octobre.
2: C'est une question qui revient notamment par la question des violences dans la société arabe, tous ces meurtres depuis notamment le début de l'année 2026. Mais en tout cas, sur le rapport des Arabes israéliens à la société israélienne, des Arabes palestiniens, plusieurs noms, ils sont restés quelque part dans l'État israélien. Il n'y a pas eu de mouvement de rébellion. Il y a une forme de... Ils sont tiraillés en réalité aussi entre deux réalités aujourd'hui.
3: Ils sont tiraillé et stigmatisé, c'est tout le problème. C'est-à-dire que, pas par tout le monde bien entendu, mais après le 7 octobre, un certain nombre d'Israéliens juifs ont considéré que les Arabes israéliens ou palestiniens israéliens, quelle que soit la manière dont on les appelle, devaient prendre une position ferme. Ils ont pris des positions contre le Hamas très fermes. La plupart des dirigeants politiques arabes israéliens ont pris des positions. Ils se sentent stigmatisés. Alors, vous avez évoqué cette question de la violence dans la société arabe israélienne. Je pense qu'en fait, elle est centrale. Et qu'elle est centrale parce qu'elle témoigne de quelque chose qui s'est passé, c'est-à-dire d'une différence de traitement. J'ai suivi pour ce film, et vous le verrez dans le documentaire, entre autres personnages, une arabe israélienne qui était entendue à la Knesset par Avigdor Lieberman sur les commissions de la sécurité. Et cette femme s'appelle Raoulia Andaklouk. Elle est avocate et elle s'occupe essentiellement de ces questions de la violence interne à la société arabe israélienne. Le problème est d'une part la violence, mais la non-résolution de ces conflits par la police. Et à partir du moment où la police a ordre écrit ou non écrit, d'intervenir le moins possible dans la société israélienne pour globalement laisser ce problème reporter ce problème à plus tard, forcément, ça stigmatise une partie de la population qui se sent délaissée par l'État israélien. Mais là encore, je pense que beaucoup d'Israéliens, quelle que soit leur religion, sont de plus en plus conscients de ce problème, parce que la question, par exemple, de la violence inter-arabe dans la société israélienne, pourquoi est-ce que Avigdor Lieberman s'en préoccupe tout d'un coup à la Knesset? C'est qu'elle déborde sur la société juive, là aussi. Et donc, le fait d'avoir stigmatisé une partie de la population et de l'avoir un peu abandonné à son sort risque de créer plus tard des problèmes dans toute la société israélienne. Donc, moi, j'étais assez, comment dire, vous verrez cette scène dans le documentaire, je pense, mais Avigdor Lieberman, qui est pas précisément quelqu'un de l'extrême gauche israélienne, on va dire, était très intéressé par cette question parce qu'il sait très bien que c'est des questions qu'on a mis un peu de côté pour le moment, voire qu'on a encouragées, mais qui vont péter à nouveau et présenter un danger existentiel pour l'État d'Israël, encore une fois.
2: Le danger existentiel, en tout cas c'est un terme qu'on a beaucoup entendu depuis le 7 octobre, et puis en réalité même l'ambassadeur d'Israël en France qui disait il y a quelques jours, Israël n'est plus dans une situation de danger existentiel, l'Iran, la République islamique a été affaiblie, le Hamas, le Hezbollah en réalité aussi, donc aujourd'hui c'est comme si Israël devait vraiment faire face à ces problèmes, qu'il n'y avait plus tous ces ennemis extérieurs, réels bien sûr, il y a quelque chose qui se joue aussi sur ce qu'on est, ce qu'on veut être, ce qu'on veut dire, il y a ça aussi qui traverse la société.
3: Ah oui, je crois que c'est même c'est dans ce moment-là qu'est la société israélienne. Après, c'est peut-être pas anormal au bout de 78 ans d'existence dans un monde qui a été effectivement et un Moyen-Orient extrêmement militarisé et avec des générations qui ne sont plus là. Donc les valeurs qui ont permis à l'État d'Israël d'exister sont réinterrogées en ce moment et c'est sans doute sain. Vous avez tout à fait raison de noter que oui, la menace existentielle venant de l'extérieur est très minimisée, encore que la menace iranienne existe encore, hein, elle est pas, et que le gouvernement actuel a beaucoup joué sur ces menaces extérieures, existentielles extérieures, pour ne pas trop se préoccuper des questions intérieures. Mais aujourd'hui, moi, l'impression que j'en ai en ce moment, c'est qu'effectivement, il n'y a plus d'autre choix que de s'interroger sur qu'est-ce que l'État d'Israël en 2026, quelles sont ses valeurs. Quelle voix il porte à l'étranger aussi, au Moyen-Orient et en dehors du Moyen-Orient? Quel rapport ont les Israéliens avec les communautés juives, la diaspora juive à l'étranger? C'est toutes ces questions qui, je pense, sont en train de traverser de manière plus ou moins consciente les élections. Parce qu'effectivement, l'accord, s'il est signé avec le Liban, pour ne citer que celui-là, est absolument historique. Si un jour prochain, les Israéliens et les Libanais se mettent d'accord et qu'il y a un accord de paix entre le Liban et Israël, c'est tout un pan de la menace contre Israël qui aura disparu, de la menace existentielle qui aura disparu. Le Hamas et la bande de Gaza, c'est un autre sujet, à mon avis, beaucoup plus complexe dans le temps parce qu'il est loin d'être réglé. Et l'Iran, d'une certaine manière, enfin, j'hésite à faire des pronostics puisque en ce moment, on est chaque jour démenti par l'actualité et par l'imprévisibilité à la fois de Trump et des Iraniens. Donc, je veux pas que mes propos soient datés dans une heure.
2: Justement, vous parlez de cet accord avec le Liban et puis Israël et ces accords d'Abraham qui avaient été un peu, en tout cas, mis en sourdine pour l'instant, mais qui continuent quelque part, on a l'impression, de structurer aussi le Moyen-Orient. Israël qui continue d'être intégré dans cette région, dans le même temps qu'en Occident, on sent que la dynamique est autre du fait du gouvernement de Benjamin Netanyahou aussi. Ce mouvement contraire, il fait qu'Israël va se couper de l'Occident et se concentrer peut-être sur ses pays, ses voisins. Et on se souvient aussi de l'Arabie Saoudite, cette normalisation, cette perspective de normalisation qui avait mené aussi quelque part le Hamas au 7 octobre.
3: Vous savez, je vais vous raconter une anecdote qui m'a beaucoup intéressé, peut-être même ému. C'est que la dernière fois que je suis allé en Israël, la situation était très tendue, et puis surtout il y avait l'aéroport de Ben Gurion était largement occupé par des avions ravitailleurs américains, et donc la plupart des vols étaient impossibles. Donc pour me rendre en Israël, je suis passé par Abu Dhabi, et c'était en presque 30 ans de couverture de d'Israël, c'est la première fois que je passais par un pays arabe en avion pour aller à Ben Gurion. Et je dois dire que ce vol Abu Dhabi Tel Aviv était quand même assez surprenant. Dans l'avion, il y avait moitié d'Israéliens, moitié de beaucoup d'Asiatiques qui vont travailler en Israël et qui passent par les Émirats. Mais c'était assez impressionnant en fait de prendre ce vol et se dire la concrétisation des accords d'Abraham, elle se manifeste, elle se voit. Donc effectivement, moi je vous dites qu'Israël risque de se couper du monde occidental. Je pense qu'à terme, non. Je pense que une grande partie de ce qui se passe en ce moment dans la défiance qu'il y a entre Israël et les pays occidentaux est due au gouvernement actuel et aux positions très radicales du gouvernement actuel. Et puis,
2: Se calmer. On peut revenir entre la France et Israël à quelque chose de plus apaisé.
3: Bien sûr. Évidemment, un jour ou l'autre, les choses vont, et puis un jour prochain, les choses vont s'apaiser. Je suis presque plus inquiet par la radicalisation d'une partie des Américains contre Israël. Je pense qu'en Europe, ces choses-là peuvent s'arranger assez rapidement. dans la situation régionale, régionale, je pense que l'accord, s'il a lieu, encore une fois, il faut parler avec des pincettes et avec beaucoup de prudence, mais là, si cet accord avec le Liban est signé, il ouvre un nouveau chapitre de l'histoire des relations entre Israël et les pays arabes autour. Ça ne veut pas dire que tout va bien se passer immédiatement. Mais il montre que c'est possible. L'Égypte l'avait montré. Là, si c'est le Liban, c'est une autre affaire. C'est vraiment des années et des années et des années de conflit. La question, c'est la question du Hezbollah et aussi de faire confiance au gouvernement libanais pour essayer de mettre fin aux attaques du Hezbollah contre Israël.
2: Il est en mesure, selon vous, aujourd'hui, le gouvernement libanais, l'armée libanaise, ils sont en mesure de se débarrasser du Hezbollah?
3: Je crois qu'il faut, c'est une opinion très personnelle, mais je crois qu'il faut leur en laisser, en tout cas, la possibilité de l'essayer avec l'aide de la communauté internationale. Évidemment, ils ne pourront pas seuls, mais je pense que c'est la seule solution.
2: Vous disiez, Gaza, c'est un autre sujet, c'est pas prêt d'être réglé. Ce Board of Peace de Donald Trump qui semble piétiner, le Hamas sur le point du désarmement, on voit que là, ça bloque depuis des mois. C'est quoi la solution à terme pour Gaza?
3: Mais je crois que la solution qui avait été envisagée et qui est pour l'instant complètement bloquée n'était pas absurde. Je parle pas du Board of Peace, mais d'un gouvernement de techniciens gazaouis qui pour l'instant est toujours au Caire et qui est toujours bloqué au Caire et qui était composé de gens très brillants qui peuvent essayer une solution. Maintenant, on peut pas ces ministres-là ne peuvent pas arriver dans une situation militairement aussi fragile et aussi dangereuse, et avec par ailleurs un gouvernement israélien qui semble faire fi complètement des accords passés il y a quelques mois, hein, quand Benjamin Netanyahou disait il y a quelques semaines, j'étais encore en Israël à la télévision, non mais pour l'instant on a repris 50%, mais on ira à 60, 70, voire 80%. Forcément, ça laisse pas beaucoup de place à des négociations éventuelles. Et je pense que là aussi, la solution ne peut venir qu'en laissant des Palestiniens essayer de mettre fin à la terreur du Hamas. Mais la solution purement militaire, on voit bien qu'elle ne fonctionne pas pour le moment. C'est-à-dire que le Hamas est affaibli, évidemment, a été très très affaibli par les opérations israéliennes, mais enfin, il contrôle encore une partie de la bande de Gaza. Donc cette solution purement militaire, et c'est pas moi qui le dis, c'est beaucoup de chefs militaires israéliens, d'anciens chefs ou de chefs actuels qui disent il va falloir trouver une solution. On a l'impression que tout est gelé jusqu'au 27 octobre. Et c'est vrai que c'est assez perturbant de voir ça, de se dire, mais en fait, tout a été gelé, comme si le gouvernement actuel se disait, on verra ça après le 27 octobre, après les élections. Sauf que le temps file, que les combats continuent, que la population de Gaza continue à souffrir, et que donc, en fait, il y a quand même une urgence.
2: Comment cette question palestinienne, elle se règle de façon unitaire entre Gaza et la Cisjordanie? On voit bien que les enjeux sont assez différents. Pour vous, il y a un règlement politique des deux territoires en même temps qui est envisageable? Et si oui, avec qui?
3: Ça pose inévitablement la question de Marwan Barghouti. J'ai vu qu'il y avait récemment des appels, que Eli Barnavi vient de signer un beau texte dans Le Monde il y a quelques jours pour expliquer en quoi, malgré les questions morales, malgré le fait que Marwan Barghouti avait été responsable d'un certain nombre d'attentats et était le chef des Tanzim, donc l'organisation militaire du Fatah à l'époque, il est aujourd'hui, pour une raison assez simple en fait, c'est qu'il y a eu tellement de Palestiniens en prison, pour différentes raisons, mais il y a eu beaucoup de Palestiniens qui sont emprisonnés, qui représentent cette voie-là. Et que, par ailleurs, il est extrêmement populaire. C'est sans doute pour cette raison que les Israéliens hésitent tant à le libérer. Mais c'est pas la première fois, y compris là aussi, des dirigeants, des officiers généraux israéliens, des hommes politiques, ont dit on n'a pas d'autre solution que de le libérer, parce que sa voix est tellement forte aujourd'hui qu'il pourrait...
2: Plutôt que Mohamed Dahlan.
3: J'ai l'impression que Barghouti représente, encore une fois, je ne plaide pour personne, je suis journaliste et observateur, mais je vois ses appels à libérer Marwan Barghouti, je pense qu'il porte une voix plus large que Dahlan aujourd'hui dans la société palestinienne, qu'il peut faire autorité.
2: Et qui peut régler aussi à toutes ces questions. On entend, c'est toujours la position de la France, la solution à deux États, ça peut se faire aussi à quelqu'un donc qui réglerait les problèmes de corruption, qui mènerait à des élections démocratiques en Cisjordanie. Oui. On voit qu'il y a quand même beaucoup d'étapes avant d'y parvenir. Israël et les Israéliens dans les sondages qui disent que la solution à deux États, c'est même
3: personne
2: plus
3: n'y croit.
2: Envisagé.
3: Oui. Plus personne n'y croit en Israël, j'ai l'impression, oui. Il y a peu de gens qui y croient encore. Mais là aussi, c'est que ça correspond à un contexte du moment. C'est-à-dire que rien n'est envisageable tant qu'il n'y a pas de solution politique, économique, sociétale qui soit imaginée dans le futur. Aujourd'hui, on imposerait là, demain matin, une solution à deux États. Elle n'est pas acceptable par les Israéliens à cause du 7 octobre, à cause d'un certain nombre aussi d'éléments de politique intérieure israélienne. Peut-être qu'il faut, là aussi, je ne sais pas si cette solution est encore applicable, la solution à deux États, mais en tout cas, il faut permettre un dialogue politique. Il ne se passera rien et la violence continuera tant qu'il n'y aura pas un dialogue politique et des perspectives d'avenir. Je ne sais pas si c'est Marwan Barghouti seul qui peut les porter, mais il est évident qu'il faut des élections en territoire palestinien, à Gaza et en Cisjordanie. Il est évident qu'il faut laisser ces élections se produire sans vouloir imposer un résultat à l'avance qui arrangerait soit les Occidentaux, soit les Israéliens, soit la communauté internationale. Il faut à un moment laisser les Palestiniens s'exprimer sur leur avenir et ensuite laisser les Israéliens et les Palestiniens s'exprimer sur leur propre avenir. Aucune solution ne viendra jamais de l'extérieur. On a bien vu que dans toute l'histoire israélo-palestinienne, elle n'a jamais fonctionné.
2: Il y a besoin pour autant quand même, on peut se dire, d'une médiation américaine.
3: Mais c'est une médiation, c'est différent d'imposer une solution. Il y a des médiations, on le voit, la médiation qui se produit en ce moment sur le Liban a l'air de fonctionner. Il y a des choses dans l'administration américaine qui fonctionnent et cette solution a l'air, je touche le bois de votre table de studio, qui a l'air de fonctionner.
2: Vous disiez les États-Unis et ce soutien des États-Unis, en tout cas de la frange MAGA à côté de Donald Trump et de la frange potentiellement démocrate extrême-gauche, entre guillemets, les deux qui sont dans une forme d'opposition au gouvernement de Benjamin Netanyahou. C'est vraiment envisageable, là, sur le long terme, que les États-Unis, peut-être pas lâchent Israël, mais qu'en tout cas, le soutien financier, militaire, soit considérablement réduit. Et qu'est-ce que ça met vraiment en péril ?
3: J'ai du mal à imaginer que les États-Unis ne lâcheront pas Israël. En revanche, les États-Unis sont aussi confrontés à des échéances électorales internes. Et c'est vrai que le front anti-soutien à Israël est largement monté chez les Républicains et commence à monter chez les démocrates, pour des raisons différentes d'ailleurs. Mais qu'on sent bien que Donald Trump, là en ce moment, à 4 mois des midterms, ne lâchera pas du tout Israël. Alors, techniquement, bien sûr, on le sait tous autour de cette table, si les États-Unis diminuaient leur aide militaire aux Israéliens, Israël serait en danger. Pas dans 15 jours, pas dans un mois, mais les différents systèmes de protection de la population israélienne sont américains, et si les Américains lâchaient l'approvisionnement, Israël pourrait être en danger. À mon avis, ça n'arrivera absolument pas. En revanche, le lâchage politique, faut jamais oublier que Trump n'a pas d'amis. Et je pense que Benjamin Netanyahou est en train de le comprendre. C'est-à-dire qu'il a cru qu'à un moment, qu'il pourrait embarquer Donald Trump jusqu'où il le voulait. Or, Donald Trump regarde les sondages, regarde ce qui se passe dans les pays, et il se dit, tiens, et si dans 3 mois, Benjamin Netanyahou n'était plus Premier ministre, qui y a dans le paysage qui m'intéresse ? Il y a Bennett, il y a Aidencote, il y a Golan. Donc Donald Trump, qui a de bons conseillers, y compris dans la communauté juive américaine, se disent ne mettons pas tous nos œufs dans le même panier. Voilà, pour répondre un peu à des digressions à votre question, je vois pas les États-Unis lâcher ni militairement ni politiquement Israël. En revanche, être plus prudent dans les mois qui viennent et essayer d'imposer, on le voit sur le Liban encore une fois, les Américains tentent d'imposer aux Israéliens parfois un peu au forceps, un accord avec le Liban.
2: Dernière question, Lucas Manger. Vous avez couvert de nombreux conflits, Moyen-Orient, Afrique, justement sur ce Proche et Moyen-Orient, au vu des dynamiques décrites de cet accord potentiel Israël-Liban. Est-ce que vous imaginez cette zone en paix d'ici quelques dizaines d'années ?
3: Oui, je ne cesse de l'imaginer en paix, comme je pense tous autour de cette table, j'en rêve. Le chemin est long, mais il y a des choses qui se passent. Je pense que, pour parler d'un autre pays que je connais bien et que j'aime énormément, qui est l'Irak, l'affaiblissement de la présence iranienne en Irak peut donner un Irak très différent. Je pense que la Syrie d'aujourd'hui, la Syrie post-Bachar, il y a encore beaucoup de points d'interrogation, mais est en train de prendre un chemin, là aussi, beaucoup plus pacifique. S'il y avait un accord avec le Liban, la Jordanie reste complètement à l'écart et essaye de rester complètement à l'écart des conflits. Mais je pense que c'est avant tout des questions de société, c'est pas que des questions géopolitiques. C'est est-ce que les jeunes Israéliens veulent d'un Orient en paix ? Est-ce que les jeunes Irakiens veulent d'un Orient en paix ? Et peut-être que c'est aussi en se dégageant un petit peu des tutelles internationales que les Israéliens et leurs voisins arabes peuvent trouver un chemin vers la paix. Mais je continue à en rêver, peut-être que j'ai tort, mais je continue à croire que c'est possible, bien sûr. Sinon, je partirais pas autant en reportage là-bas.
2: Et c'est pas nous qui allons vous dire que vous avez tort là-dessus. Merci beaucoup.
3: Merci à vous.
2: Lucas Manger d'avoir été notre invité dans l'émission de l'UEJF. Restez avec nous. On se retrouve dans un instant pour la suite de cette émission. Restez avec nous. On se retrouve dans un instant pour la suite de cette émission.

0: De retour dans l'impertinente, l'émission de l'UEJF sur RCJ 94.8. Salut Nathan.
1: Bonjour Elsa.
0: Et on est en juillet, mais si je te demande à quoi ressemble l'été de l'UEJF, tu me réponds quoi ?
2: Je te réponds que l'agenda de l'UEJF ne laisse pas beaucoup de place au repos. On commence par les universités d'été en Israël du 2 au 13 août. 10 jours pour former les étudiants à la lutte contre l'antisémitisme directement sur le terrain. Rien ne remplace le fait d'être sur place, de voir, de comprendre, de débattre avec ceux qui vivent la réalité israélienne au quotidien.
0: Et juste après, il y a encore un départ prévu ?
2: Exactement, on enchaîne avec le Taglit, du 17 au 27 août, un voyage de découverte d'Israël. 10 jours pour ceux qui n'y sont jamais allés ou qui veulent le redécouvrir le pays autrement. C'est un vrai temps fort de l'été.
0: L'été qui se termine en Israël, oula, et déjà on se met à parler de la rentrée là, ça va trop vite, mais vas-y, quid ?
2: La rentrée, elle commence fort. Dès la première semaine de septembre, on accueille à Paris l'équipe de foot d'Abou Gosh, une équipe composée à la fois de joueurs juifs et de joueurs arabes israéliens. Un vrai modèle de coexistence et de vivre ensemble. Ils vont jouer et échanger avec des lycéens et des étudiants. En plus, un ballon, ça rapproche des gens mieux que des discours.
0: Ouais, des merguez aussi, parce que ça fait 15 ans quand même qu'on fait des barbecues avec ces gens et c'est très sympathique. Et avant de parler de rentrée, il y a quand même le bac entre-temps.
2: Ah oui, j'y viens. Félicitations à tous les lycéens qui l'ont décroché. N'hésitez pas à nous envoyer un DM sur Insta, on vous met directement en contact avec la section de l'UEJF présente sur votre campus.
0: Niveau orga, sinon l'UEJF prépare quoi pour la rentrée justement ?
2: Comme chaque année, nous organisons des tables de rentrée dans les universités. L'occasion de venir sur le terrain, échanger avec les étudiants et leur présenter l'UEJF, les actions pour l'année à venir et répondre aux différentes interrogations.
0: Ben dis donc, un été et une rentrée bien chargée décidément.
2: Et on espère voir un maximum d'entre vous sur le terrain, à Paris et en région dès la rentrée.
0: Merci beaucoup Nathan, 13h29 sur RCJ et il est avec nous en studio. Il nous parle de culture et de dématérialisation. Noam, c'est à toi.
3: Bonsoir Elsa, bonsoir les Rey.
0: Laisse-moi deviner, tu vas nous raconter la finale de la Coupe du Monde, de la petite finale, de ta déception.
3: La Coupe du Monde ? C'est en ce moment ? Jamais entendu parler.
0: Waouh, Noam, la Coupe du Monde, la France éliminée salement comme ça en demi.
3: Ah ça ! Mais est-ce que finalement c'est si important le football ?
0: Non !
3: Alors qu'il y a des canicules, des incendies, des famines, des guerres aux portes de l'Europe depuis 3 ans, des problèmes de pouvoir d'achat, 82 candidats pour l'instant à l'élection présidentielle et pas un seul pour qui j'ai envie de voter. Et tu veux que je parle de foot ? Ça va, j'étais crédible ?
0: Pas mal.

0: Non, mais grosse déception, on y a cru, Mbappé, Dembélé, Olise, pour se faire éteindre en demi par les Espagnols, des gens qui sont bons en jambon, en antisémitisme et en foot, visiblement. Et le pire du pire, devoir les supporter en finale, parce que l'Argentine, quoi. L'Argentine, la violence, des cartons rouges, du complot de la FIFA. Alors, oui, Tata Monique dit que les Argentins, faut les supporter parce qu'ils sont pro-israéliens. Ce qui est au passage le même argument utilisé par les Algériens pour justifier leur défaite contre l'Albicéleste, en te montrant une photo de Messi au Cotel. Doit-on supporter une équipe au regard de la politique de son pays, où le foot, le sport, la passion doivent-ils transcender les clivages et nous rassembler? Je vous laisse y réfléchir. Mais même si bon, on ne va pas se mentir, dans la France à Macron, une Coupe du Monde, ça nous aurait fait un peu de bien.
1: Merci Noam pour cette analyse de plus en plus engagée, hein, ces chroniques, dis donc. Mais la France de Macron? Mais non, c'est la France à Macron.
0: La France à Macron, yes, Elsa, depuis plusieurs mois. Une expression pullule sur les réseaux sociaux, la France à Macron, au-delà de la faute de français. Que veut dire cette expression utilisée par les jeunes d'aujourd'hui? Puis par tous les gens qui veulent faire jeunes, c'est-à-dire comme moi, ou même les politiques, pour essayer de leur parler. Une façon de parler de la précarité économique, surtout chez les jeunes pendant le mandat d'Emmanuel Macron. Par extension, l'expression désigne toutes les précarités et les difficultés auxquelles sont confrontés les jeunes aujourd'hui.
1: Merci Noam pour ces précisions. Tu voulais nous parler d'un virage dans le monde du jeu vidéo.
0: Oui, une fois n'est pas coutume, il est temps de parler un peu de jeux vidéo, parce que je n'en ai jamais parlé. Elsa, moi l'un de mes souvenirs d'enfance, c'est l'achat d'un nouveau jeu vidéo, un nouveau Mario. Oui, je suis si vieux que ça. L'ouverture du blister, l'odeur de la cartouche neuve, la notice, la mettre dans la console, y jouer deux heures et l'oublier. Ou même le terminer selon le jeu, selon l'importance du jeu. Mais aussi le fait de se les échanger entre potes à la récré, ou de pouvoir échanger les jeux ensemble. C'est malheureusement un souvenir que mes enfants, s'ils arrivent un jour, n'auront sans doute jamais. Sony a annoncé que les nouveaux jeux ne seront qu'en dématérialisés à partir de janvier 2028. Alors, c'est pas la première fois que Sony crée un tollé dans le monde du jeu vidéo, puisque après la commercialisation de la PS5 Pro, ils ont décidé d'enlever les lecteurs DVD et Blu-ray des consoles. Alors, qu'est-ce que ça pose beaucoup de questions, notamment la question de la propriété dans le monde culturel, puisqu'on ne possède quasiment, ça aura échappé à personne, on ne possède quasiment plus de DVD ou de Blu-ray, avec tous les services de streaming qui sont à notre disposition, parfois même des livres grâce aux livres dématérialisés. Le jeu vidéo, finalement, n'en est pas exempt, puisque c'était un monde qui semblait y résister. C'est déjà arrivé aussi par le passé que Sony et les constructeurs de jeux vidéo suppriment des jeux déjà achetés parce que les serveurs étaient arrêtés ou parce qu'ils ont décidé d'arrêter les licences. Du coup, quand t'achètes un jeu en dématérialisé, il ne t'appartient pas. Et l'éditeur a tout pouvoir pour te le supprimer, même si tu l'as payé, sans te rembourser. Par exemple, un jeu aujourd'hui, ça coûte entre 70 et 90 euros. Et si un jour on arrête les serveurs, on peut te l'enlever. Et déjà, tu peux l'échanger à personne. Donc, les prix ne bougent pas. Et beaucoup de joueurs s'émeuvent de la disparition du format physique, dénonçant la recherche de profit au détriment de l'expérience utilisateur. C'est un coût aussi pour le marché de l'occasion, puisqu'aujourd'hui, le marché de l'occasion des jeux vidéo est en plein boom avec la nostalgie. Et les trentenaires comme moi qui essayent d'acheter des anciennes consoles de jeux et des anciens jeux vidéo. C'est aussi simplement un coup pour tous les gens qui aimaient se prêter des jeux vidéo ou pouvoir tester un jeu vidéo chez les autres. Alors là, je parle de Sony, mais Nintendo aussi, depuis le lancement de la Switch jeu, ne fait quasiment plus de jeux physiques puisqu'ils proposent des boîtes avec des codes dedans pour les télécharger. Maintenant, la question, c'est est-ce qu'aujourd'hui, face à l'énervement des gamers qui sont les premiers utilisateurs de ces jeux vidéo, est-ce que le marché fera marche arrière ou est-ce qu'on vit la fin du jeu vidéo tel que nous l'avons connu?
1: Merci pour cet éclairage, Noam. Ici, pour se changer les idées, on veut se détendre, se cultiver. Quels sont tes recos de l'été?
0: Alors, pour le mois de juillet, déjà, il y a l'Odyssée qui est toujours à l'affiche, qui est sorti la semaine dernière, de Christopher Nolan. Je vous le conseille vivement. Ensuite, si vous voulez vous détendre, une petite comédie le 22 juillet qui s'appelle De la Comédie Française.
1: Moi, j'aurais pas dit une petite comédie, ça a l'air quand même très frais.
0: Ça a l'air très frais, ouais, avec beaucoup d'acteurs français. Qui raconte les coulisses chaotiques d'une première mise en scène à la Comédie Française. Et enfin, le 29 juillet, le blockbuster de l'été, Spider-Man Brand New Day, qui racontera les nouvelles aventures de Spider-Man. Et en série streaming, ça y est, les frères, c'est les vacances, aller à la plage, quoi.
1: Ouais.
0: Voilà. Et bien sûr, quand vous êtes à la plage, n'hésitez pas à vous remater Cobra Kai, parce que Cobra Kai never die.
1: Merci, Noam. Ça fait plaisir. Bel été à toi.
0: Merci, vous aussi.
1: 13h34 sur RCJ. Restez avec nous dans un instant, la suite de l'impertinente, l'émission de l'UEJF après un peu de musique.

0: De retour dans l'impertinente, l'émission de l'UEJF sur RCJ 94.8 et ravie d'être avec toi Sephora, bonjour.
1: Hello Elsa, bonjour à tous, je suis ravie d'être avec vous pour la dernière de la saison. Alors que l'impertinente tire sa révérence pour l'été, de mon côté, j'ai déjà la tête pleine de souvenirs. Je rentre tout juste de 3 semaines passées à sillonner l'Anatolie, où j'ai arpenté les rues vibrantes d'Istanbul. C'est là, en marchant sur les rives du Bosphore, entre l'Orient et l'Occident, que je me suis retrouvée face aux silhouettes imposantes des vieux édifices ottomans. Et parmi eux, il y a un géant de pierre, le mythique palais de Topkapi, littéralement le palais de la porte des canons. Pendant près de 4 siècles, ce lieu a été le cœur battant d'un empire colossal, mais aussi le théâtre d'une vie de cour, d'une complexité absolue. Et lorsqu'on s'enfonce dans les couloirs de marbre, on finit inévitablement par pousser les portes d'un endroit suspendu dans le temps, qui nourrit tous les fantasmes depuis des générations, le harem. Pour nous occidentaux, ce mot évoque immédiatement des images de poésie orientale, un lieu de débauche et de plaisir léger, sorti tout droit des tableaux du 19e siècle. Mais la réalité historique que j'y ai découverte est infiniment plus sombre et surtout éminemment politique. Loin du mythe, le harem était une prison dorée, une institution d'État redoutable et ultra hiérarchisée. C'était le domaine exclusif des femmes, un labyrinthe de faïence strictement interdit aux hommes, sous peine de mort immédiate, à l'exception du sultan et de sa garde rapprochée, les eunuques noirs. Les femmes qui y vivaient n'étaient pas là par choix. C'était principalement des captives de guerre, arrachées à l'Europe ou au Caucase, puis éduquées à la dure. On enseignait à ces femmes la théologie islamique, la maîtrise des langues, la diplomatie et les arts de la cour. Fun fact, c'est ce brassage permanent avec l'Est et l'Ouest qui explique pourquoi, au fil des générations, la dynastie ottomane finit par avoir davantage des airs de famille royale scandinave que l'apparence que l'on associe spontanément aux Turcs. Le harem était ainsi en réalité une usine à reines, un nid de vipères feutrées où chacune devait lutter chaque jour pour sa survie politique. Le grand dessein de chaque captive était d'attirer le regard du sultan pour intégrer le cercle très fermé des favorites.
0: Et quels étaient les avantages concrets à devenir favorite ?
1: Obtenir des appartements privés d'abord, puis des richesses immenses pour la famille de la concubine désignée, mais surtout, le pouvoir d'influencer l'avenir même de l'Empire. Et au sommet de cette pyramide, en 1566, une femme parvient justement à régner en maîtresse absolue, Nurbanu Sultan. C'est la première favorite du sultan, l'une des femmes les plus puissantes du monde. Officiellement, l'histoire raconte qu'elle est une noble vénitienne capturée par des pirates. Mais à Istanbul, une rumeur persistante fait trembler les murs du palais. Et si la grande sultane cachait sa véritable identité, et si elle s'appelait en réalité Rachel, une jeune fille juive? Pour l'histoire officielle occidentale, notre sultane serait une vénitienne de haute noblesse, née sur l'île de Paros. Son destin bascule le jour où le légendaire pirate Barberousse, oui il a réellement existé, s'empare de l'île. Capturée, vendue comme esclave sur les marchés de Constantinople, la jeune fille franchit les portes du palais de Topkapi. Elle y reçoit alors son nom de cour, Nurbanu, un nom poétique qui signifie littéralement « princesse qui attire la lumière ». Mais ouvrez les chroniques ottomanes de l'époque et le récit change du tout au tout. Pour elle, la lumineuse sultane n'est pas la nièce du doge de Venise, son vrai nom serait Rachel Nassi, la fille d'un homme d'affaires juif. Dans un monde où le moindre faux pas peut vous mener au fond du Bosphore, Nurbanu ne peut faire confiance à personne à la cour. Pour asseoir son autorité et garder un œil sur l'extérieur, elle va devoir s'appuyer sur une corporation très spéciale, indispensable à la vie du harem, les Kira. Les femmes de la cour étant totalement coupées du monde, les Kira étaient des femmes juives de la ville qui possédaient des privilèges exclusifs de franchir les grilles du palais. Elles servaient d'intermédiaires, d'agentes de liaison avec l'extérieur, entrant pour vendre des tissus précieux, des bijoux et des cosmétiques. Et parmi elles, Nurbanu va accorder toute sa confiance à une femme en particulier. Elle s'appelle Esther Andali. Et décidément, quand on s'appelle Esther et qu'on est juive, on dirait que ce prénom prédestine aux coulisses du pouvoir et aux cours des rois. Impossible de ne pas penser à l'Esther de la Bible qui, elle aussi, avait murmuré à l'oreille d'un puissant monarque. Parce qu'entre Nurbanu et notre Esther d'Istanbul, le commerce de luxe n'est qu'une façade. Il faut imaginer la scène. Les lourdes portes de la chambre royale se ferment, les servantes sont écartées, les deux femmes se retrouvent seules dans l'intimité de cette pièce parfumée à l'ambre.
0: Quel était alors le véritable rôle d'Esther auprès de la sultane ?
1: Esther n'apporte pas seulement de la soie dans ses paniers, elle apporte surtout des secrets d'État. Elle devient les yeux et les oreilles de la sultane à l'extérieur du palais. Elle surveille les diplomates, intercepte les correspondances secrètes, anticipe les complots des vizirs. En échange, la sultane lui confie sa fortune immense à faire fructifier. Mais le plus grand secret qu'elle partage, c'est peut-être celui de ce miroir invisible. Si l'on en croit la légende, face à la Kira, la sultane peut enfin faire tomber le masque que lui impose sa fonction. Elle retrouve une langue, des racines et une confidente qui sait qui elle est vraiment. Ensemble, ces deux femmes, l'une dans l'ombre du harem, l'autre dans les rues d'Istanbul, vont dicter en sous-main la politique étrangère de l'Empire ottoman pendant des décennies. Alors Nourbanou était-elle vraiment la juive Rachel ou la vénitienne Cecilia ? Les historiens modernes penchent aujourd'hui pour la thèse vénitienne et la rumeur a probablement été inventée par ses ennemis pour la discréditer. Mais au fond, qu'importe, l'alliance secrète entre la sultane et sa Kira prouve une chose, les véritables clés de l'immense empire ottoman ne se trouvaient pas toujours entre les mains des généraux, mais parfois au creux des mains de deux femmes extraordinaires, à l'abri des regards, derrière les portes closes du harem. Un très bel été à tous, profitez bien et on se retrouve la saison prochaine.
0: Merci Sephora, hyper intéressant. 13h43 sur RCG, restez avec nous dans un instant. La fin de cette émission avec Youssef Murciano et Léa Hanoun. Mais un peu de musique tout de suite sur RCG.

0: Retour dans l'impertinente l'émission de l'UEJF sur RCJ 94.8. Et si vous avez rien compris aux instances de l'UEJF, voilà, on va clarifier les choses. Aujourd'hui, il y a eu un congrès, qui est l'instance qui permet l'élection de la présidente, du président et du bureau national. Léa Hanoun, vous avez été élue, on vous a reçu il y a quelques jours sur RCJ pour parler des priorités de ce nouveau mandat. Mais voilà, il n'y a pas eu la passation encore, pas eu les clés qui ont été remises et les codes nucléaires de l'UEJF. Donc, il y a cette période où, quid de l'antisémitisme en France, quid des étudiants, petite transition. Youssef Murciano, Léa Hanoun, voilà. Youssef, on vous connaît bien, quand même, on va le dire. Enfin, on te connaît bien, en fait, ça y est. Voilà, on arrive sur la fin de ce mandat d'un peu plus de 2 ans, ce poste 7 octobre que tu as traversé, avec, bien sûr, ce qui se passait dans les facs, les liens avec les pouvoirs publics, la parole que tu as portée. Peut-être s'il y a une chose, ça doit être compliqué, mais qui t'a le plus marqué durant ces quelques années, qu'est-ce que ce serait ?
1: Évidemment, tout de suite, parce que j'y pense tout le temps et c'est ça qui me motive. Enfin, c'est ça qui m'a motivé toutes ces années pour continuer à militer. Enfin, tous ces mois, c'est ce moment, le 13 octobre 2025, quand il y a eu la libération des otages et que l'UEJF se mobilise en quelques heures pour rassembler tout ce monde sur la place du Trocadéro et faire cette fête. C'était une fête qui était bizarre, en fait, parce que, enfin, qu'est-ce que ça veut dire faire la fête à ce moment-là? On fête le retour des otages, mais en fait, on fêtait aussi le retour de corps d'otages qui étaient décédés, de familles qui allaient rentrer dans le deuil. On fête une fin de guerre, mais qui n'en était pas vraiment une. En fait, le début d'une trêve dont on savait qu'elle n'était pas très, stable, solide. En fait, enfin, on avait besoin de fêter ça. On avait besoin de se détendre. Je pense que c'est centaines de personnes qui se sont retrouvées place du Trocadéro avec l'UEJF en chantant, en musique. Je me souviens d'Elise Goldfarb qui était en train de nous aider à régler la baffe, parce qu'on n'avait aucune idée de comment ça marchait, des gens qui arrivaient, de la fête qui rentrait, parce qu'en fait c'était, je crois, Soukhot dans quelques heures, ou les deuxièmes fêtes de Soukhot. On était dans une forme d'euphorie, sans trop savoir quand est-ce qu'on doit arrêter la fête, et des gens qui continuaient à venir, les policiers qui nous disaient « bon, bah, il faut y aller », mais en même temps qui avaient du mal à dire à des gens joyeux de partir. Voilà un moment marquant. Pourquoi marquant? Parce que l'énergie qu'on a mis à militer pour le retour de ces otages depuis le 7 octobre 2023 jusqu'à 13 octobre 2025, c'est une énergie énorme qui avait besoin d'être libérée et qui a été libérée sur cette place-là, qui a été libérée dans la joie. C'est ça qu'on sait faire. On sait militer, rassembler, vivre, j'ai envie de dire, en direct avec nos réalisations, nos espérances. On espérait des choses et on avait envie de l'exprimer à la France, et on l'a fait sur cette place à Paris.
0: Sur aussi toutes les questions d'antisémitisme, bien sûr, ce nouvel antisémitisme dont on a beaucoup parlé, sous couvert de haine d'Israël, à la fois nouveau et ancien. On l'avait vu avec ce sondage pour les 20 ans de l'assassinat d'Ilan Halimi, des préjugés qui persistent aussi quelque part. Vous, toi, cet antisémitisme, comment tu l'as perçu, par des actes peut-être dont on n'avait pas conscience avant? Il y a eu des actes particulièrement violents, que ce soit dans les mots ou dans les actions.
1: Moi, je pense que l'expression même de nouvel antisémitisme, elle nous éloigne de quelque chose qui est la réalité. C'est qu'en fait, l'antisémitisme a toujours existé. Il s'est renforcé avec le 7 octobre. Il y a des choses qui existaient avant, qui avaient disparu avec la Shoah, qui sont revenues après le 7 octobre. Je pense à la discrimination antisémite, qui n'est pas une discrimination verticale, qui vient du pouvoir et qui discrimine les juifs avec un numerus clausus comme on en a connu en Europe avant la Seconde Guerre mondiale, ou pendant la Shoah avec des bancs interdits aux juifs. C'est pas de ça dont on parle, mais on parle d'une discrimination horizontale, avec des pairs, P-A-I-R-S, qui demandent à des juifs de ne pas s'asseoir à côté d'eux, qui refusent de travailler avec eux, qui choisissent leurs camarades en fonction de leur opinion politique ou en fonction de leur religion, de leur ethnicité. Cette discrimination-là antisémite, elle n'existait pas avant. L'UEJF s'est battu pendant très longtemps pour dire « attention, il y a la discrimination qui est la discrimination raciste, c'est une forme de racisme qui existe dans la société française, mais il n'y a pas de discrimination antisémite. Il y a surtout des actes de haine, de la violence antisémite et des paroles de haine. C'est ça l'antisémitisme et la réalité de l'antisémitisme. Aujourd'hui, il y a une nouvelle réalité de l'antisémitisme, c'est cette discrimination qui revient, qui est une discrimination horizontale. On a du mal à utiliser ce terme, mais c'est une réalité qu'il faut affronter et regarder en face.
0: peut-être pour faire le lien entre ce mandat qui s'achève et celui qui débute, la situation souhaitée, souhaitable pour aussi permettre de pouvoir protéger les Juifs de France, c'est celle d'une France elle-même apaisée.
1: Évidemment, la longue histoire de l'antisémitisme nous apprend que quand une société va mal, elle se tourne vers ses juifs, elle se retourne vers ses juifs. J'ai envie de dire le bouc émissaire, la notion de bouc émissaire, elle a traversé l'histoire du peuple juif et la longue histoire de l'antisémitisme. À un moment, il nous faut nous travailler à fond sur le réveil d'une société française qui a envie de vivre ensemble, qui a envie de travailler ensemble, qui a envie de faire ensemble. Et là, on combattra effectivement et efficacement l'antisémitisme aussi. Et c'est ça qui est important. Et c'est pour ça que l'universalisme qu'on prône à l'UEJF, et que j'espère l'UEJF va continuer à prôner, est central. Parce que finalement, c'est en faisant que tout le monde va bien, que tout le monde aille bien, que tout le monde reprend des forces et de l'espoir, que les Juifs de France vont se sentir réintégrés à la société française et vont pouvoir se sentir bien en France, en tant que citoyen, en tant que minorité ou en tant que peuple juif. On l'appelle comme on veut, on se vit comme on veut, mais en tout cas, sereinement.
0: Merci beaucoup, Youssef Murciano. Je te dis pas au revoir, on se retrouvera dans d'autres cadres, je n'en doute pas. Voilà, restez à l'écoute. Et à présent, 13h53, et l'édito de la présidente élue de l'UEJF, Léa Hanoun.
2: Merci Elsa. Premier édito, la pression. J'espère que je serai à la hauteur de mon prédécesseur. Moi, aujourd'hui, je voulais vous parler de Barbara Butch. Barbara Butch, seule sur scène, en train de chanter Imagine. Seule, face à une meute, enragée, remontée à bloc par un parti qui a fait du ciblage des Juifs son fonds de commerce depuis le 7 octobre 2023. Ce qui s'est joué dans la nuit de samedi à dimanche à Grenoble, ce n'est pas un simple débordement. C'est une femme attaquée devant une foule sans que personne ne monte la défendre. Pour qu'au final, la meute qui a manifesté gagne et que ce soit elle qui s'en aille. Une impunité totale qui interroge non seulement la responsabilité de ces militants qui manifestaient, mais celle de tout un système politique, culturel, institutionnel. J'en appelle ici aux responsables politiques d'abord, mais aussi aux artistes qui ont le pouvoir, eux aussi, de nommer ce qui vient de se produire. La mairie de Grenoble a porté plainte et il faut s'en féliciter, mais ça ne suffit pas. Il faut s'interroger sur comment cet événement a été rendu possible. Et pour cela, je le répète, il faut nommer les choses précisément. Il y a d'un côté le désaccord qui s'exprime par la parole, l'argument, le débat. C'est la matière même de la vie démocratique. Et il y a de l'autre l'intimidation, la violence, la censure antisémite qui s'exprime par le nombre, le cri, la présence physique qui écrase. La première appartient à la démocratie, l'égalité, l'état de droit. La seconde en est sa négation. Ce qui s'est passé à Grenoble, ce n'est pas une centaine de personnes qui ont exprimé un désaccord. C'est une centaine de personnes qui ont décidé par la force du nombre qu'une femme n'avait plus le droit d'occuper la scène. Et la scène, précisément, c'est un espace où une société se montre encore à elle-même dans toute sa diversité. S'y attaquer, ce n'est pas contester un discours, c'est décider qui a le droit d'apparaître et qui doit disparaître, en l'occurrence les Juifs. Alain Brunon, l'élu LFI qui a lancé et participé à sa manifestation, en porte la responsabilité. Antidémocratique, irresponsable, faisant fi de l'état de droit et du respect de l'égalité, il s'en prend à une artiste, une femme, juive, queer et prônant la paix. Il s'en félicite sur Twitter juste après. Ces méthodes de censure sont dignes du fascisme. Quand l'île de la République se réjouisse d'avoir réduit une artiste au silence, ce n'est pas une opinion politique comme une autre. C'est un renoncement à ce que l'état de droit et l'égalité sont censés garantir à chacun. Ce qui est troublant aussi, c'est le silence qui a suivi. Un monde culturel prompt d'ordinaire à se saisir de la moindre cause, à signer, à s'indigner, à défendre jusqu'à porter des tribunes en soutien à Rima Hassan qui fait l'apologie d'un terroriste. Face à Barbara Butch, ce même monde culturel s'est tu. Et ce silence n'est pas neutre. Il dit qui aujourd'hui, comme je le disais, a le droit d'être défendu et qui n'en a pas le droit. Ce silence s'inscrit d'ailleurs dans une stratégie assumée. Celle de l'hégémonie culturelle que promeut la France insoumise depuis des années. S'approprier l'espace de la création, décider qui peut s'y exprimer et qui doit en être exclu. On le voit Place de la République, que Jean-Luc Mélenchon transforme en scène à sa main, où il choisit ses artistes, de Médine aux autres. On le revoit à Grenoble, où Manuel Bompard, coordinateur national de LFI, a justifié la présence des militants, expliquant comprendre qu'une prise de position politique puisse générer une protestation. C'est confondre donc le débat démocratique avec l'intimidation. Et ce silence n'est pas un hasard. LFI veut donc arriver à l'hégémonie culturelle, c'est-à-dire s'accaparer le monde de la culture, toujours dans une logique d'opposition, de division, qui est une vision du monde, donc promue par Jean-Luc Mélenchon. Le prétexte, cette fois, c'était le soutien de Barbara Bush à la loi Yadan, contre l'antisémitisme. Mais c'est une excuse, car cela s'inscrit dans un phénomène plus large. Vous savez que cette semaine, à Paris, une plaque en hommage à des justes parmi les nations a été détruite. Comme si effacer les juifs de l'espace public ne suffisait plus. Il faut désormais effacer aussi ceux qui les ont sauvés. Cette plaque, c'était donc un avertissement adressé à quiconque se tiendrait à leur côté. Et cette violence-là, on la retrouve partout où la meute est lancée contre les juifs. Dans les universités, dans le monde artistique, jusque sur une scène à Grenoble. Mais aussi contre ceux qui oseraient défendre les juifs à portée de l'empathie. C'est pour ça que je voulais faire le lien entre le vandalisme sur cette plaque des justes et ce qui s'est passé pour Barbara Bush. L'objectif donc est que les juifs soient seuls au point de leur refuser le droit d'être défendus. C'est comme cela qu'on en arrive aussi à un historien qui sur un plateau radio dit aux présentateurs juifs « On vous laisse parler tout seul lorsqu'il évoque l'antisémitisme ». Alors face à cela, le silence n'est pas une option. Et à l'UEJF, nous appelons à ce que les voix s'élèvent, que la peur change de camp. Nous luttons contre ces tentatives de nous isoler. C'est pour ça que nous faisons du bruit. Également dans la continuité du mandat de Youssef, ce qu'a donc fait mon prédécesseur, nous vous donnons rendez-vous ce soir à 18h30 devant le QG de la France Insoumise, 25 passage du Bail, dans le 10e arrondissement de Paris, pour un concert sauvage. Parce qu'ils ont voulu faire taire Barbara Bush, où nous, on va leur en mettre plein les oreilles. On sera donc ce soir devant le QG de la France Insoumise pour écouter Barbara Bush.
3: Merci beaucoup Léa Hanoun. C'est la fin de cette émission sur RCJ, l'émission de l'UEJF l'impertinente. Passez un bel été et on se retrouve à la rentrée.
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2: Bonjour à tous et bienvenue dans cet essentiel en ce jour de Yom HaShoah, journée nationale en Israël, du souvenir du génocide du peuple juif à la mémoire des 6 millions de victimes juives assassinées par les nazis pendant la Seconde Guerre mondiale. Je reçois aujourd'hui un homme qui a voué sa vie au combat pour la mémoire et la justice, celui que son ami Serge Klarsfeld décrit comme le Balzac de la tragédie humaine de la Shoah en France, auteur de nombreux ouvrages sur le sujet, journaliste, documentariste, Claude Boucherberg, bonjour.
3: Bonsoir, Laurence Goldman.
2: Merci infiniment d'être sur RCJ avec nous en cette journée si particulière. Vous avez, je le disais, consacré une grande partie de votre vie à donner la parole aux survivants de ces années noires, dont beaucoup étaient vos amis. Mais c'est de vous dont nous allons parler aujourd'hui, vous, le mémorialiste, témoin de son temps, car vous publiez aux éditions Inédit ce livre « Fulgurance d'ombre et de lumière » où pour la première fois, je crois, vous racontez non pas l'histoire des autres, mais la vôtre, celle d'un ancien enfant caché dont le père a été assassiné et déporté par les nazis en 1944, l'histoire d'un juif inguérissable de la mort de son père, comme vous l'écrivez. Pour vous accompagner, vous avez choisi d'inviter deux proches, deux amis, le grand rabbin Olivier Kaufmann qui va nous rejoindre dans un instant et Richard Audier, bonjour.
4: Bonjour, bonjour Laurence, bonjour Claude.
2: Vous êtes le directeur général du FSU, le président du centre Simon Wiesenthal France. Claude Boucherberg, c'est parce qu'ils sont l'un et l'autre très engagés dans la préservation et la transmission de l'histoire de la Shoah que vous avez voulu les avoir auprès de vous?
3: Oui, ça me semblait une évidence, d'abord parce que ce sont des amis chers, et en même temps, je dirais qu'ils ont une trajectoire exemplaire l'un et l'autre. Si je prends par exemple le grand rabbin Olivier Kaufmann, il faut voir que c'est avec une grande ferveur qu'il transmet la flamme du judaïsme, mais également très investi dans le combat de la lutte, enfin dans la lutte contre l'oubli, et en particulier, je dirais, dans la filiation, il faut pas l'oublier, du rabbin Charles Lichet, lui-même ancien déporté, et ses amis autour, et je voudrais citer Milo Adonner et d'autres, Milo Adonner auquel j'ai consacré un ouvrage, et qui, en fait, ont consacré vraiment, je dirais, une activité inlassable pour porter le souvenir des disparus au cœur de Paris. Et puis, bien sûr, Richard Audier, puisque, en fait, je dirais que c'est un enfant aussi dans la lutte contre l'oubli, puisque les amis que je cite, eh bien, ils étaient également très près d'eux, et que l'engagement de Richard est également exemplaire. Deux choses à signaler pour le grand rabbin Olivier Kaufmann. D'abord,
2: qui va nous rejoindre dans un instant.
3: Juste un mot, c'est son engagement pour transmettre la mémoire auprès des jeunes générations et
2: on
3: en particulier avec le prix Kaminski, on en parlera, et également dans l'affiliation du rabbin Lichet, c'est-à-dire au moment de l'ouverture et non pas de la libération du camp d'Auschwitz, de l'ouverture, il y a à ce moment-là, je dirais, une soirée de transmission absolument unique à Paris.
2: Voilà. Richard Audier, depuis combien de temps vous connaissez Claude Boucherberg et dans quelles circonstances vous l'avez rencontré et qu'est-ce qu'il incarne également à vos yeux?
4: Disons qu'on fait partie de cette communauté un peu folle qui est la communauté de la Place des Vosges où j'y ai fait ma bar mitzvah. Donc avant mon Talmud Torah, à l'époque on y allait tout petit, donc j'ai pas de date précise. Mais disons Claude, c'est la famille et Claude parlait de Milo Adonner, de André Chaumont, enfin on a vécu avec des gens qui étaient d'anciens déportés, qui étaient enfants cachés, comme ma famille, comme Claude, et en fait on a baigné dans cet univers qui était un univers, contrairement à ce que tout le monde croit, de chaleur, d'humour et de mémoire, parce qu'on racontait la vie en permanence, et ceux qui étaient là savaient quel était le prix de la vie, et c'est la force de Claude Boucherberg avec son émission qui existe depuis plus de 40 ans sur Radio Shalom, de mémoire et vigilance, et de raconter, en fait, puisque malheureusement c'est l'histoire de ces 6 millions de personnes, c'est 1 million, c'est 1 plus 1 plus 1 qui font 6 millions, c'est des histoires individuelles, et c'est des histoires de vie, et c'est ça qu'on porte à la synagogue de la place des Vosges. Vous connaissez Laurence, vous êtes allé à une de ces cérémonies. Et c'est vrai que Milo Adonair, pour donner cet exemple, ou le rabbin Liché, même un enfant que j'étais de 10 ans, de 12 ans, 13 ans, on se tutoyait, on était amis, et on avait une transmission pour savourer le combat, pour défendre les libertés. Oui. Et également, c'est ce que voit bien le livre de Claude, aussi cette éthique juive, à la fois sur la philosophie juive, mais aussi les textes juifs, comme ses petits-enfants et son fils l'ont pris de, à bras-le-corps. C'est ce lien entre mémoire et aussi respect de nos traditions.
2: Pour parler de ce livre, c'est une forme d'autoportrait que vous avez voulu faire, Claude Boschurberg. Pourquoi ce récit intime, intimiste aujourd'hui? Ça répondait chez vous à quelle nécessité de lever le voile ainsi sur votre vie et vos pensées les plus personnelles?
3: Alors, Laurent, je dirais pas vraiment un autoportrait, ce sont des fulgurances, c'est-à-dire que, bon, comme pour tout un chacun, bon, la vie se déroule, et puis d'un seul coup, il y a une fulgurance qui nous arrive, c'est-à-dire une sorte de réminiscence qui fait que à l'occasion de la vie qui se déroule, il y a des choses comme ça qui reviennent. Et il m'a semblé que en fait, je pouvais en quelque sorte face à ces réminiscences à la fois mélanger bon ce qui est de l'ordre intime comme vous le dites et en même temps ce qui m'est apparu important dans ma vie. Et en particulier, après ma rencontre avec les Klarsfeld, à partir de la découverte du mémorial de la déportation des Juifs de France, et le début de mon combat, si je puis dire, en 1980, j'ai ouvert effectivement l'émission, initié cette émission Mémoire et Vigilance, et puis la chance, parce que c'est aussi un privilège, d'avoir connu Monsieur Serge Benatar à Actualité Juive, qui m'a offert de collaborer à son journal, tout ça bénévolement bien sûr, pour ouvrir également la rubrique mémoire. Et il y a comme ça, mais je dirais qu'il n'y a rien d'extraordinaire, ça arrive à tout le monde, d'un seul coup, on est là, puis il y a une image qui nous revient. Je prends un exemple, que vous avez certainement lu dans cet ouvrage. Je suis à Chaillol, je veux dire, dans les Alpes. Je suis magnifiquement bien sur la terrasse, vraiment, je savoure le temps à ce moment-là. Et puis d'un seul coup, j'ai une image qui me vient. Eda Maillet, cette femme extraordinaire auquel je consacre un film, Eda Maillet et les Chaïm à la vie. Et je dirais que c'était inattendu, mais c'est ça que j'ai voulu coucher sur le papier.
2: Richard Rodier, qu'est-ce que vous saviez de l'histoire personnelle de Claude Boschurberg, qui en quelque sorte, son enfance, la genèse de son engagement et de son militantisme pour la mémoire et la justice? Qu'est-ce que vous avez découvert en lisant ce livre?
4: D'abord, je découvre l'intimité d'un homme, parce qu'on est, Claude est très pudique, même si je connais bien Lionel, son fils, ses enfants, son histoire, sa maman, Claude. Et Claude, en fait, est un lamedvav, c'est-à-dire un juste qui est pilier dans cette synagogue, de Place des Vosges, qui est un ostéopathe. Donc il y a la mémoire du corps, la mémoire de la transmission. Donc on connaissait tout ça. Moi j'ai eu la chance de faire des émissions avec lui très jeune aussi à Radio Shalom, mes premières émissions de radio sûrement. Et je voudrais dire, Claude parle de Serge et Béat Klarsfeld. Et il parle de Roglit, ce mémorial qui est en Israël, mais aussi ce livre qu'il a écrit, ce mémorial de la déportation des Juifs de France que Claude a offert pour qu'elle soit, il soit à l'entrée de la synagogue.
3: Oui, c'est vrai.
4: Et en fait, l'extérieur, on pense que c'est mortifère, qu'on est que dans la douleur, mais c'est pas ça. Ce livre mémorial, et Claude le dit dans ce livre Fulgurance, on le voit, et j'ai le souvenir de mon père. Quand il a découvert ce livre, mon père, il avait, comme moi aujourd'hui, des post-it partout pour retrouver les traces d'un oncle, d'un tante, de son père, de son grand-père. Et en fait, c'est ça, c'est cette transmission. Et Claude, en fait, quand on est autour de lui, que ça soit à un café, au conseil d'administration de la synagogue de la Place des Vosges, en fait, il raconte des histoires de vie. Et Yom HaShoah, c'est ça qu'on doit transmettre. C'est-à-dire qu'à la fois des salopards qui ont conduit à ce barbarisme, comment ça se crée avec des hommes. Et puis, d'ailleurs, et je terminerai par là, mais on a l'exemple d'un procès très connu, un des gardiens du camp de Strusshof qui est cité dans le livre de Hambourg en 2020. Nos auditeurs se rendent pas compte, mais cet homme-là, qui est un gardien de camp, il va être condamné à 2 ans. À 2 ans. C'est-à-dire que 5 ans où il y a eu 65 000 morts, lui directement, on a les preuves qu'il est impliqué dans 5 500 morts, et il est condamné à 2 ans. Donc notre devoir de transmission, c'est aussi un devoir de justice parce qu'elle est imparfaite, mais en même temps, on n'a pas à lâcher. Claude était présent avec Serge Béat aussi à ce procès à Hambourg. Et c'est ça, Claude, c'est ce mélange hors du commun de passeurs et de compteurs, et puis de vigilance.
3: Laurent, je te regarde bien, tu as bien fait d'inviter Richard, parce que après lui...
2: Ah, c'est un incontournable quand vous êtes sur
3: voilà.
2: RCJ.
3: Non mais c'est magnifique ce qu'il a dit, et en plus de ça, il faut retenir, parce qu'il a raison, c'est que ce combat pour la mémoire n'est pas mortifère, contrairement à ce qu'on pourrait croire, c'est plein de vie. Et j'en prends pour preuve notre ami commun Milo Adonner, qui chaque année accompagnait, je veux dire, à tous ses compagnons, il passait de l'ombre à la lumière, pour le coup... en les emmenant en Israël. Et c'est des voyages vraiment mémorables parce que c'était des croqueurs de vie et vraiment, c'est quelque chose qu'on ne peut pas oublier, quoi.
2: Ce livre dont nous parlons ce matin, Fulgurance d'ombre et de lumière, préfacé par Serge Klarsfeld, c'est aussi un livre dans lequel vous partagez ce qui est devenu au fil des années votre regard sur la vie, votre philosophie personnelle au gré de vos lectures, en particulier celle de vos deux auteurs de prédilection, Emmanuel Levinas et Vladimir Yankelevitch. On va en parler, mais d'abord, est-ce que vous pouvez nous raconter ce moment de votre vie lorsque vous êtes un petit garçon où tout a basculé, vous le racontez dans le livre, est-ce que c'est possible pour vous de le faire aujourd'hui, à ce micro
3: Non, c'est-à-dire que, en fait, bon, bah, comme tous les enfants qui sont nés en pleine guerre, c'est-à-dire qui étaient, on peut dire, condamnés, j'ai une mère qui se retrouve donc veuve à 23 ans avec ma sœur et moi. Et puis, l'autre drame, si je puis dire, mais bon, comme beaucoup de familles juives, hein, bien sûr, c'est que mon père se fait arrêter par la milice, donc nous sommes réfugiés à Marseille, il se fait donc arrêter par ces miliciens, on est en avril 44, et il va, après les Baumettes à Marseille, il va se retrouver donc à Drancy, et là il va partir par un convoi un peu atypique, ce convoi 73, le 15 mai 44, pour les Pays-Baltes, et plus tard, donc au moment de la sortie de l'ouvrage de Serge Klarsfeld, je découvre l'itinéraire de ces hommes, 878 hommes qui partent donc dans ces pays baltes et le convoi va être séparé en deux. La moitié en Estonie, l'autre en Lituanie. Et le souvenir que nous avons, c'est qu'au moment de l'indépendance des pays baltes, c'était en 92, Serge Klarsfeld nous emmène, nous les descendants de ces déportés, nous emmène donc sur les traces de ce convoi. Et on va se retrouver en Lituanie, donc au fort Neuf, qui est un fort absolument atroce, quoi, avec d'humidité, avec même encore des taches de sang sur le mur, quoi, c'est incroyable. Et là, nous découvrons donc les inscriptions de ces hommes qui étaient partis le 15 mai. Nous sommes 900 Français, et surtout, je me trouve avec un homme valeureux, de mémoire bénie, Jacques Toros, que évidemment Richard a connu, qui découvre à ce moment-là le nom de son frère sur le mur. Ce que je veux dire, c'est que au fond, je suis passé d'une sorte d'ignorance, parce que ce qui se passait dans les familles, c'est qu'on disait oui, le père est déporté, mais on n'en savait pas plus. Et d'un seul coup, il y a une projection, une véritable lumière qui se fait à ce moment-là sur la connaissance. Et j'avoue que ça, c'est quelque chose qui m'a mis sur la voie, mais le grand souvenir qui me bouleverse encore aujourd'hui. Et j'avoue que si j'y pense encore, ça se passe à Roglitz. On est en 1980 et là je découvre le nom de mon père sur le mur. Et là ça pour le coup c'est une fulgurance qui revient des années après, mais sur l'instant, il se passe quelque chose d'incroyable. C'est une sorte de rencontre posthume, quoi. Le père et le fils qui se retrouvent sous le ciel d'Eretz Israël, et je pointe son nom à ce moment-là. Et je crois que c'est le déclic, parce que je suis de retour à Paris et j'exprime ma reconnaissance à Klarsfeld, mais pas qu'à Klarsfeld, parce qu'il y avait aussi Annette Zeman, il y avait Simon Garchon, qui avec leur propre denier avaient construit ce mur pour la première fois. C'est-à-dire que, en fait, ces victimes-là n'étaient pas oubliées. Et ça m'a ému considérablement, quoi.
2: Richard Audier, cette émotion, 80 ans et plus, après les faits du petit enfant juif, dont le père est parti pour ne plus jamais revenir, dans ce fameux convoi dont on sait très peu de choses. Et si je ne me trompe pas, Claude Bochurberg, le père de Simone Veil son frère ont été déportés dans le même convoi que votre père.
3: Oui. Et puis il faut rendre hommage aussi à un ami très cher que vous avez tous connu, auquel j'ai consacré aussi un ouvrage, qui était Henri Seidenberger, qui a été longtemps le dernier survivant. Je suis désolé de mon émotion à l'instant, mais bon. Alors, pour le coup, ce sont les fulgurances qui remontent, quoi. Et bon, ben c'est comme ça, je veux dire, nous sommes un peuple doté du rire et des larmes, c'est comme ça, c'est la vie, voilà.
2: Et si je peux me permettre de partager un souvenir personnel, je ne le fais jamais puisque je suis à une place de journaliste, mais j'étais présente lorsque vous avez été décoré il y a quelques années, il y a même peut-être 30 ans, par Simone Veil.
3: Mais bien sûr.
2: Aviez tous les deux à cette occasion raconté que vos pères et son jeune frère avaient été déportés par ce même convoi. Et vous avez pleuré ensemble et cette image, elle m'a marqué à tout jamais. Oui. Richard Audier, ce qu'on a vu jeunes, nous qui sommes de la deuxième génération en fait, puisque nos parents étaient enfants, l'histoire de Claude, vous avez grandi avec ces récits-là.
4: Oui, et d'ailleurs, Claude, on a refait d'autres cérémonies comme ça, mais c'est vrai que le mot fulgurant, c'est Olivier Kaufmann qui est à mes côtés.
2: Qui vient d'arriver, qu'on salue. Oui, bonjour, monsieur le grand rabbin.
3: Très chaleureusement même.
4: Plus que chaleureusement.
3: Oui.
4: En fait, c'est ça, cette transmission. C'est ça, ces moments et... Et c'est vrai, je pense, parce que Claude a insisté, Olivier va pas vouloir le dire, et Claude non plus. Mais Serge et Klarsfeld et Béat et Claude Bochurberg ont insisté pour qu'Olivier soit décoré. D'accord? Et Olivier a voulu être décoré, voilà, il va me tuer de...
2: mais il est trop modeste.
4: Il est trop modeste, mais en fait, c'est des moments, c'est pas des moments publics. Olivier, personne ne sait, il a voulu le faire en Israël, il racontera peut-être ces choses-là. Mais en fait, les fulgurances de Claude, c'est ça, c'est comment avoir l'œil sur les gens qui font un travail de suivi de ces histoires, de raconter ces hommes, de passeurs. Et le travail que Claude a fait pour, j'allais dire, faire grandir Olivier, qui était jeune rabbin, qui arrivait de Nazareth, Razan, qui prend la direction après le grand rabbin, Charles Liché, grand rabbin par son ampleur. Ben, si Olivier a pu être à ce niveau-là, c'est parce qu'il y avait des Maurice Rajad, des Milo Adonner et des Claude Bochurberg qui ont su se dire, en fait, nous, on a besoin de parler de l'être juif. Je pense que Olivier a été le réceptacle de tout ça et moi je lui dis pas que c'est un poids pour lui, c'est pas le kaved, c'est vraiment le kavod, c'est-à-dire la grâce et l'honneur qu'il a parce qu'il sait le retransmettre non seulement à lui mais à tous ses enfants du Talmud Torah et aux élèves à qui il donne des cours, que ce soit au Bernardin ou à l'école, au séminaire.
2: Olivier Kaufmann, on va revenir, nous en avons déjà un petit peu parlé avec Claude Bochurberg de cette fameuse synagogue de la place des Vosges dans laquelle fréquenté par Richard Audier également avec sa famille quand il était petit. Mais je voudrais vous demander, vous personnellement, Olivier Kaufmann, qui est également engagé dans la préservation et la transmission de l'histoire de la Shoah, qu'est-ce que Claude Bochurberg, que vous connaissez si bien, incarne à vos yeux?
5: Je crois que Richard l'a très bien exprimé avec les mots justes. Il y a des rencontres dans la vie qui sont non seulement précieuses, mais uniques. En arrivant à la place des Vosges, je ne mesurais pas le privilège que j'allais avoir d'être entouré par des princes et princesses d'Israël, des rocs protecteurs et bienveillants, parce que, vous voyez, c'est peut-être des personnes qui pourraient donner l'impression d'une forme de vulnérabilité. Et je dis à Claude qu'il n'a pas à s'excuser dans son émotion, parce que l'émotion n'est pas un signe de vulnérabilité ou de fragilité, bien au contraire. C'est un signe de réceptivité à l'autre et une présence au monde. Et dans un monde où on cultive une sorte de force et d'apparence, il faut se montrer fort, et on apprend à nos enfants à ne pas pleurer, à ne pas... Et là, j'ai appris à la place des Vosges à pleurer, à être autorisé à pleurer. Parce qu'à la maison, il fallait pas montrer le moindre signe d'émotion. Du reste, on parlait jamais de ça. Bon, mes parents sont nés cachés pendant la guerre, mais même le parcours héroïque de mon grand-père, grand Machili, je l'ai découvert vraiment très tardivement. Et encore, c'est parce que ma grand-mère maternelle me recevait régulièrement chez elle pour me parler de son époux. Et donc, la chance, le bonheur que j'ai, non pas juste d'être accompagné, parce que, comme le dit Richard, ce n'est pas un poids, bien au contraire, je suis porté. Je grandis dans le regard de ces hommes et femmes. Je grandis en évoquant pas que de la mémoire, parce que ce qui est incroyable, alors je parle devant Claude, c'est que quand je vois dans son texte le Limoud, c'est-à-dire que la place qu'il réserve au Limoud, à l'étude, vous voyez, jamais j'aurais pu imaginer en rencontrant Claude pour la première fois qu'on allait pouvoir étudier ensemble. Je me disais, bon, ben, chacun est à sa place, lui c'est le gardien de la mémoire, compagnon de Serge Bert-Klarsfeld. Et vous voyez, il faut pas compartimenter les gens. Moi, je dis toujours aux élèves rabbins, il faut pas mettre des étiquettes. C'est pas parce que, alors, bien sûr, on m'a enfermé, le rabbin des déportés, et souvent on me disait, mais pourquoi tu te laisses enfermer? Mais moi, d'abord, c'est un honneur. Et puis, je me suis jamais laissé enfermer, et je me suis jamais senti enfermé par eux. Vous voyez? Et c'est ça qu'il faut dire aux gens. C'est pas une mémoire mortifère ou pesante. Et c'est pas parce que j'ai devant moi des êtres qui souffrent, ou qui expriment leur douleur, comme le fait, avec autant de force Claude là devant nous. Parce que quand vous voyez qu'il consacre un chapitre sur penser encore, et qu'il met sur un piédestal la lecture, l'écriture, qui sont, dit-il, des actes qui se nourrissent l'un et l'autre, et quand il dit carrément, parce qu'il faut oser hein, dans ce type de livre de mettre le Limoud, c'est plus que l'étude. C'est l'étude pour enseigner, l'Ilmod ou le Lamed. Donc là, on est vraiment au cœur du sujet. C'est-à-dire, encore une fois, avec Claude, on peut parler de tous les sujets, on peut renverser le texte, on peut même parfois renverser la table. J'ai vu Claude des fois taper sur la table, et même avoir, pour ne pas reprendre une célèbre expression, de juste et saine colère. Mais, vous voyez, Claude, voilà... Je peux tout accepter de lui. Je vais vous dire pourquoi. Mais oui, mais parce que je sais qu'il y a que de la bienveillance, ouais. Et que ce sont que des étincelles divines qui sont là et qui ne demandent qu'à être exprimées, libérées. Alors il suffit juste de les attraper au bon moment. Après, il faut laisser un temps de repos et puis après on les gère, on les régule. Et voilà. Donc avec Claude, c'est le bonheur. Je regrette. Je lui ai encore laissé un message récemment. Ouais. Je regrette qu'on n'ait pas assez de temps.
3: C'est vrai.
5: Pour ouais. Alors quand il y avait le confinement, on avait les zooms ouais. Incroyables. Abdallah Night ouais. Ou même le ouais. Zoom pré-shabbatique où là on avait des échanges. Et c'est ouais. Comme ça que il y a un jeune qui s'est pris au jeu de discuter avec Claude, Raphaël. Ouais. Donc ce sont des moments magiques. Dehors du temps, des moments éternels.
2: On va marquer une pause musicale dans cette émission. Remercier Richard Audier qui est obligé de nous quitter en raison d'obligations professionnelles. Merci beaucoup Richard d'avoir été avec nous.
3: Merci mon ami Claude.
2: On marque une pause musicale. On se retrouve tout de suite après. Nous continuons à parler en compagnie de Claude Bolscherberg, de son livre Fulgurance d'ombre et de lumière. À tout de suite.
4: Désolé.

0: Retour dans Essentiel sur RCJ en cette journée si particulière de Yom HaShoah, cette journée nationale en Israël en souvenir du génocide du peuple juif à la mémoire des 6 millions de victimes juives assassinées par les nazis pendant la Seconde Guerre mondiale. Mon invité ce matin est Claude Boschurberg, journaliste, documentariste, mais aussi ostéopathe. Nous allons en parler, également auteur. Vous publiez aux éditions Zinédine ce livre autobiographique, hein, où vous, en tout cas dans lequel vous parlez de votre histoire personnelle, de votre vision de la vie, fulgurance d'ombre et de lumière. À vos côtés, le grand rabbin Olivier Kaufmann de la Place des Vosges, directeur du séminaire israélite de France. Claude Boschurberg, vous avez construit une véritable œuvre mémorielle à travers ces récits individuels, de ce qu'on appelle la petite histoire. Vous avez contribué à la connaissance et la reconnaissance de la grande histoire, celle des Juifs de France. Pendant la Shoah, comment est né ce travail gigantesque et fondamental qui a été le vôtre? À quel moment vous vous êtes dit, je vais faire cette émission alors, dans les premières radios juives, hein, c'était au tout
1: oui,
0: début.
1: Oui, absolument, c'était le tout départ, c'est-à-dire 1981, c'est-à-dire l'ouverture des radios libres. Donc si je reprends la jeunesse, si je puis dire, c'est que d'abord, je suis de retour d'Israël, où encore une fois, je me suis trouvé devant le mur de Roglit.
0: Oui.
1: Et puis, à ce moment-là, j'ai des amis chers déjà, c'est-à-dire Georges et Sarah Wojakowski, auxquels je tiens à rendre hommage ce soir, ainsi que Michel Poniatowski, qui était le porte-drapeau des fils et filles. Et nous sommes à ce moment-là, figurez-vous, en plein combat pour la libération des Juifs d'Ours. Donc, avec ces trois amis, nous constituons donc une association qui s'appelle les Amis d'Ida Noudel. Et en fait, cette association, voilà, exactement, va se greffer avec l'association des fils et filles des déportés juifs de France. Et puis, vous savez, au fond, la vie, c'est aussi des rencontres. La rencontre avec Serge Benatar, je l'ai dit. À ce moment-là, je fais une lettre d'indignation pour hâter la libération des juifs d'Ours. Et puis, Serge Benatar me propose à ce moment-là d'écrire dans son journal, à ce moment-là, qui était une feuille de chou, hein, recto verso. Et puis, à ce moment-là, j'ai un ami sur l'antenne, Henri Morgenstern, qui était déjà, à ce moment-là, avant moi, Radio Shalom. Et, en fait, il m'a demandé de le rejoindre, et lui a fait après son alia. Et c'est comme ça que, au fond, j'ai continué dans cette direction. Mais puisque je parle des rencontres, je voudrais, à la suite de ce que vient de dire le grand rabbin Olivier Kaufmann, vraiment quelques mots. C'est en réalité un homme qui a aujourd'hui une importance considérable. Et je pèse mes mots, une importance considérable. À l'époque où nous sommes actuellement, une époque de violence, une époque où encore une fois on assiste à quelque chose qui est intolérable, c'est-à-dire ce retour de l'antisémitisme, cette flambée de l'antisémitisme, quand j'écoute aujourd'hui, quand nous écoutons le grand rabbin Olivier Kaufmann, en réalité, il y a quelque chose qui me vient. C'est un Pirkei Avot, je crois, ou c'est dans les proverbes, peu importe. La mort et la vie sont au pouvoir de la langue. La mort et la vie sont au pouvoir de la langue. Quand nous assistons à ces shiur, à ces prises de parole, en réalité, et j'ai tellement d'exemples, on repart avec ce qu'on appelle la pêche, quoi. Avec une transfusion sanguine. Et ça, c'est vraiment inestimable. Et je referme la parenthèse. C'est un guide, c'est un moré, et nous sommes tellement heureux de l'avoir pour guide et comme moré à la Place des Vosges.
0: Alors pour reparler de moi, voilà. Ce que je ne fais jamais, mais ça sera la deuxième et la dernière fois, oui. Vous m'avez invité, monsieur le grand rabbin et Richard Audier également, à venir assister au mois de janvier à cette cérémonie traditionnelle qui a lieu chaque année à l'occasion de la commémoration de l'ouverture du camp d'Auschwitz. C'était le 27 janvier 1945 par l'armée rouge. Vous menez cette cérémonie qui mélange à la fois des prières, des chants, des lectures. Ce sont des moments particulièrement fort, hein, presque unique, même avec une particularité, c'est une cérémonie amicale, familiale et transgénérationnelle. C'est ça qui m'a le plus frappé. C'était la première fois que je venais.

0: né?
1: Vous voyez, j'ai mis du temps à trouver les mots pour donner un nom à cette cérémonie qui n'en est pas une. Mmh. Et en fait, c'est Claude, encore une fois, qui m'a... Non, parce que Claude, c'est un facilitateur. Alors, je ne sais pas si parce qu'il est ostéopathe, mais il est plus qu'ostéopathe. Il est psy, voilà, c'est ça. Donc, c'est en découvrant l'article qui, comme chaque année... faisait le résumé et la synthèse de ce qui se passait durant cette soirée. Et là, il m'a permis de mettre des mots. Il mettait soirée de transmission intergénérationnelle. Ce qui m'a permis d'avoir un langage de vérité avec toutes les personnes qui s'attendaient à quelque chose de minuté. On sait que c'est de 19h à 21h. Si les plus petits de 6 ans sont capables de rester jusqu'au bout, et encore, eux, ils arrivent à 17h30, je vois pas pourquoi un adulte ne serait pas capable. Et c'est pas mon projet, c'est un projet collectif, parce qu'en fin de compte, là aussi, on s'est retrouvé avec Claude. Et j'avoue que j'avais non seulement une oreille attentive, mais en fait, j'ai la particularité, en fait, d'être entouré de personnes qui ont tout de suite compris ce qui devait évoluer. C'est vrai que c'était peut-être pas la cérémonie telle qu'elle avait été pensée à l'origine, mais on était dans le prolongement et non pas dans la contradiction. Et l'idée, c'était de donner la place à tout le monde. C'est pas juste le discours aux institutionnels. C'est la parole offerte à chacun. C'est-à-dire à deux jeunes représentants des scouts, à souvent on donne la parole à des témoignages de jeunes adolescentes ou adolescents descendants de déportés ou qui ont participé à un voyage ou à un projet. Voilà, nous on est là pour donner la parole à des personnes qui n'ont pas toujours la parole parce qu'ils sont pas sur le devant de la scène. Ça peut paraître étonnant parce que dans le cadre de la mémoire, on pourrait imaginer, mais bon, voilà. Et la force de Claude dans sa page à Actualité juive, c'est qu'il donne la parole ou il met en valeur la parole des anonymes. Voilà, et ça, et il met en valeur le parcours familial. Et en fait, l'idée, vous l'avez très bien compris, Laurence, c'est une soirée familiale. Ce sont des familles qui se retrouvent. C'est du plus petit au plus grand. Et c'est ça aussi qui fait que cette soirée est devenue unique, dans le sens où chacun doit s'approprier cette mémoire, qui n'est pas une mémoire mortifère, qui n'est pas une mémoire qui appartiendrait exclusivement à une caste d'initiés. C'est le peuple juif dans toute sa diversité.
0: Alors, il y a deux aspects un peu dans oui. votre parcours, oui. Claude Boschurberg. Tout d'abord, celui du mémorialiste, du journaliste qui oui. recueille ces témoignages individuels, uniques, même si on a l'impression qu'ils se ressemblent tous. Chaque récit est unique. Je renvoie à la lecture de ce livre, puisque vous oui. en citez plusieurs. Mais vous êtes également aux côtés de Serge et Béat Klarsfeld dans l'association des oui. fils et filles des déportés juifs de France, un militant actif pour la mémoire et pour la justice. Alors, parmi tous les épisodes que vous racontez dans oui. le livre, je voudrais que vous nous racontiez celui qui est avec Maurice Papon. Vous assistez à une conférence de presse de Maurice Papon, ancien haut fonctionnaire oui. De Vichy à Bordeaux, qui était poursuivi pour crime contre oui. l'humanité par la justice française. Vous êtes confronté à l'un de ceux qui ont activement collaboré avec l'occupant dans les rafles et les déportations de juifs. Qu'est-ce qui se passe alors?
2: Il se passe d'abord, faudrait rappeler que c'est une procédure à l'encontre de Papon qui a duré quand même beaucoup d'années.
0: Menée par Serge.
2: Je le recevais à l'antenne dans mon émission et à chaque fois je posais la question autour de où est-ce qu'on en est avec la procédure. Et Serge, il faut dire que c'est un optimiste, vraiment. Il me disait, mais on y arrivera. Bref, pour revenir à cet épisode, parce que c'était lourd de connaissances quand même, cet épisode, parce que en réalité, travailler sur la mémoire, d'abord je voudrais rappeler que au fond, il faudra avoir du temps pour décrypter tout ça, mais entre mon métier d'ostéopathe psychosomaticien et en fait la mémoire, il y a véritablement un pont. Pourquoi? Parce qu'on est obligé de rassembler les sciences humaines. L'histoire, c'est aussi les sciences humaines. C'est de la sociologie, c'est de la linguistique, etc. Il faut en tenir compte de ça. Et il s'avère que, s'agissant de Maurice Papon, je reviens plus précisément, c'est que Maurice Papon, donc à un certain moment, décide de convoquer la presse pour s'expliquer et surtout, à ce moment-là, pour montrer qu'il était en procès également avec des journalistes du Nouvel Observateur, parce qu'il faut savoir, et c'était quand même un comble d'une injustice incroyable, c'est qu'à partir du moment où un papier sortait dans la presse pour dénoncer son rôle sous l'occupation, eh bien, Papon vous attaquait en diffamation, et en fait, il gagnait d'une certaine manière. Bref, ce jour-là, on sait qu'il va rassembler donc la presse au domicile, au cabinet de son avocat, Maître Varro. Et donc, Serge m'appelle pour me dire, écoute, ce serait bien que tu puisses t'y rendre au nom de Radio Shalom et d'Actualité Juive pour apporter une voix militante, au fond. Et donc, je me retrouve dans ce cabinet, les souvenirs étant encore très très précis. Avant d'entrer dans la salle, je dirais de la conférence, si je puis dire, il y a un vestibule, et je vois quelqu'un qui, à ce moment-là, qui s'appelle Jean-François Stenner, qui montre que en fait, on s'en prend à Papon, et que ce sont, je dirais, des élites qui essayent de... en quelque sorte, de le faire chuter. Enfin, bref, je referme la parenthèse. Mais là où le cœur du problème, c'est que Serge Klarsfeld m'avait donné un document dans lequel il montrait tout ce qu'avait pu réaliser Papon, qui était le secrétaire général...
0: De la préfecture de la Gironde.
2: De la préfecture de la Gironde. Et à ce titre-là, en charge des affaires juives. Et il s'avère que Papon, à ce moment-là, tient un discours, et il sort, c'est vraiment ce qui est absolument incroyable, « Je suis aussi innocent que le capitaine Dreyfus ». Et à ce moment-là, effectivement, je lui mets sous le nez, il est à exactement 2 mètres de moi, je lui mets sous le nez le fait que, en réalité, en pointant ceci, c'est que 4 pauvres juifs s'étaient évadés du camp de Mérignac, Papon avait fait... appelé la gendarmerie, ces hommes avaient été rappelés, avaient été arrêtés, conduits à Mérignac, et Mérignac ensuite à Drancy et à Auschwitz. Mais là où j'apprends des choses, parce que je reviens à ce que je disais au début, la mémoire c'est aussi une connaissance où on rassemble, je dirais, les sciences humaines. J'apprends quoi ? J'apprends à ce moment-là qu'il peut y avoir une connexion entre la mémoire et d'une certaine manière les pouvoirs publics, bien sûr. Pourquoi ? Parce que je revois encore la scène. Papon est devant moi. À sa droite, il y a le général de Boissieu. Le général de Boissieu, c'est le gendre du général de Gaulle. Et à sa gauche, il y a Maître Varro. Et le général de Boissieu est à ce moment-là le président des amis de Papon. Ça veut dire que, d'une certaine manière, Papon, puisqu'il avait été ministre du budget et qu'il avait été préfet de police, d'une certaine manière, il était en quelque sorte comme cachérisé. Et en réalité, en fait, il était à ce moment-là, je dirais, presque blanchi d'une certaine manière. Il a fallu ce combat, encore une fois, de Serge pour faire admettre, à la fin, qu'il soit donc accusé et condamné à 10 années de prison. Mais ça a été une longue aventure.
0: Olivier Kaufmann, ce que nous raconte Claude Boschurberg, hein, lui, l'ancien petit enfant juif caché... pendant la guerre, confronté à l'un des artisans de la collaboration française et de l'arrestation des Juifs et de leur déportation à Bordeaux. Il faut beaucoup de courage, il faut être intrépide. C'est des traits de caractère, ça, qu'on retrouve chez de nombreux survivants de la Shoah, tels que vous les avez connus, Olivier Kaufmann. Ils ont eu le courage, la force d'affronter en face leurs anciens bourreaux, de leur demander justice.
1: C'est vrai, mais en même temps, en relisant la préface de Serge Klarsfeld, il souligne, et c'est important que ça vienne de Serge Klarsfeld, que Claude, c'est aussi cette capacité à recommander de savourer le bonheur d'exister. Oui. Et ça, c'est important, la simcha.
2: Oui.
1: Et c'est ça la force de Claude, parce que la mémoire qui vient de quelqu'un qui est aussi capable d'assumer la simcha dans les moments requis, et Dieu sait que dans un calendrier juif, on alterne entre la simcha et en même temps une tristesse assumée, d'accord ? C'est important, je vais vous dire pourquoi, parce que je pense, c'est mon avis, que quand j'entends les enfants et ceux qui ont été enfants et que je marie, j'ai bien remarqué que dans leur mémoire, ils se souviennent essentiellement, alors je ne fais pas de généralité, mais essentiellement de 2 personnes. Milo Adonner et Claude Boschurberg. Et vous savez pourquoi? Non, mais vous savez pourquoi? Non, mais j'ai compris pourquoi. Parce que Milo Adonner, il avait un talent de showman. Tous les vendredis soirs, il arrivait à faire rire juste en faisant les annonces communautaires du programme de la semaine. C'est-à-dire qu'il arrivait d'un moment d'une banalité comme, je sais pas moi, l'horaire de l'office du matin ou une bar mitzvah, ou il arrivait à mettre une énergie qui faisait rire les enfants et qui se souviennent de ce moment attendu. Les enfants, ils attendaient pas la prière, ils attendaient le point culminant de l'office où Milo montait en chair, et alors là, il nous faisait dérouler la semaine avec à la fois son accent de titi parisien et ces moments où il mêlait le yiddish au français. Claude, c'est encore autre chose. Je dis pas que Claude fait le showman, mais il monte souvent en chair aussi. Mais lui, alors là, c'est il harangue, il fait vibrer, il réveille les cœurs et les esprits. C'est l'homme en colère, mais l'homme en colère qui vient affirmer toujours un message. Mais c'est aussi, depuis plusieurs années, et j'ai une pensée pour Marlène Mardix, qui le faisait aussi avant que Claude prenne le relais, mais Claude venait souvent aussi accompagner Marlène, c'est qu'il fait répéter les enfants le jour même de la cérémonie, puisqu'il arrive bien avant la cérémonie, dès 17h-17h30, pour que les enfants puissent vibrer à l'unisson avec Claude, et que Claude leur fait revisiter un texte qu'ils ont déjà répété à la maison. Donc Claude, c'est le guide, c'est le passeur, mais c'est celui aussi qui est capable, à l'instar de Milo, qui était capable aussi de devenir président de jury de concours de Chanukiyot, eh bien, Claude aussi joue le jeu. Et quand vous jouez le jeu avec authenticité, ça tombe pas. Un enfant, il vous écoute plus attentivement. Et c'est pas par hasard qu'à Pessah, on demande aux parents de ne pas se contenter de lire une Agada de manière désincarnée. Non, vous avez des gens qui font carrément vivre, qui font des jeux de simulation, de composition de rôle. On mime la sortie d'Égypte. Il y a toutes sortes de rituels familiaux. Et ça, c'est le bonheur de la transmission. Claude, c'est pas juste un enseignant, c'est tout son corps qui s'exprime. C'est sa neshama, vous voyez. Et donc, et ça, du coup, quand vous êtes entouré de gens pareils, comment voulez-vous rester indifférent? Vous êtes porté. C'est-à-dire que des fois, je peux me surprendre à m'endormir, ça arrive à tout le monde, mais là, vous avez des... C'est des gens qui vous réveillent, quoi, qui vous font vibrer, vous voyez. Et ça, c'est important. Pas juste pour le rabbin que je suis, mais pour l'être humain. On a besoin des gens comme ça qui nous titillent, qui nous poussent dans le retranchement, qui ne sont pas dans le consensus mou, qui viennent dire les choses haut et fort. Et ça, c'est tellement rare que je peux vous dire que je suis fier d'être rabbin de cette synagogue.
0: Claude Beauchurbar, il nous reste 5 minutes, ça va très très vite, le temps passe vite avec vous. Le titre de votre livre, Fulgurance d'ombre et de lumière, vous avez, en vous lisant, le comprend, une philosophie très lumineuse de la vie. On n'arrête pas cette flamme de vie perpétuelle, écrivez-vous. Sur quoi elle s'appuie, cette croyance dans la vie qui continue malgré tout? Vous parlez aussi de vos enfants, de vos petits-enfants qui ont un rôle fondamental dans votre vie.
2: Absolument, non, ça se résume en deux mots, modéani. Modéani d'être de ce monde, modéani de, je dirais, attendez, c'est un privilège d'être dans ce monde, quoi. Et en fait, je savoure ce que vient de dire le grand rabbin Olivier Kaufmann. C'est que c'est un privilège, et en même temps, si vous voulez, il faut savoir que ce qui nous sauve, d'une certaine manière, nous les Juifs en particulier, c'est le recours à la pensée. C'est-à-dire le fait que le bonheur, c'est en réalité de voler, si je puis dire, au-delà de l'être, à travers le tissage que l'on peut faire avec les ouvrages qui nous portent, à travers l'écoute aussi des maîtres, et puis le bonheur des rencontres autour de nous. Je crois que je vais dire une chose peut-être un peu banale, mais on ne dit pas assez autour de nous aux gens qu'on les aime. Et combien de fois j'ai vu dans ma pratique, je suis quand même un clinicien, des patients me dire « Ah, j'ai perdu mon père, j'ai perdu ma mère, j'ai perdu mon frère, ma sœur. » Je suis frustré parce que je les ai pas assez entendus, j'ai pas été assez près d'eux. Mais en fait, notre bonheur de vivre, on passe aussi par notre lien avec les autres. Il faut pas l'oublier, ça. Et puis, encore une fois, je dirais, tant qu'on est, on a la force, tant qu'on a cette possibilité d'être nourri par, je dirais, les textes juifs. Mais pas que les textes juifs. Aussi la philosophie. Parce que, en fait, vous le savez, je le dis, mais c'est pas une coquetterie, c'est sincère. Je ne peux pas passer une journée entière sans, je dirais, ma nourriture qui en passe par Lévinas, qui en passe par Yankelevitch, mais combien d'autres encore? Ils nous portent, ils nous portent. Voilà.
0: Et je voudrais qu'on conclue en lisant l'une de vos phrases hein, qui dit beaucoup justement sur ce regard optimiste que vous posez finalement sur la vie. Et d'ailleurs, vous n'êtes pas le seul puisque vous racontez des histoires liées à certaines de vos amies rescapées de la Chaussée qui avaient une force de vie
2: Léa Rouatine,
0: extraordinaire.
2: Par exemple. Ah oui, Annette Zenman. Oui,
0: la vraie question n'est pas tant de passer au crible les événements en eux-mêmes à la recherche d'une once de bonheur que d'interroger le regard que l'on pose sur eux. Oui. Car le regard est tout. Dans cette affaire, en une seconde, il peut se colorer du plus intense gris noir de la désolation, comme s'enivrer allègrement de la plus belle lumière jaune-orangée face aux différents événements qui jalonnent notre route, y compris ceux parmi les plus anodins qui soient. C'est ça votre philosophie de la vie finalement. On regarde le
2: modestement, mais
0: le verre à moitié plein en fait.
2: Voilà. Donc et encore une fois, le privilège d'être de ce monde, parce que c'est quand on regarde bien, c'est aussi un monde plein de lumière, voilà. À côté du gris, comme tu viens de le dire, il y a aussi beaucoup de lumière. Et cette lumière, elle est apportée aussi par les belles rencontres que l'on fait et les amitiés que l'on tisse au cours du temps. Ça porte. C'est important.
0: Olivier Kaufmann, vous qui connaissez bien Claude Bauschurberg et qui avez côtoyé tant de ses amis, notamment à la place des Vosges, vous diriez que ce qu'ils vous ont transmis au-delà, bien sûr, de cette histoire de la Shoah que nous portons toutes, c'est ça, cette force de vie également qui est si juive, finalement.
1: Cette force de vie, mais beaucoup plus inattendue, cette force d'aimer.
2: Oui.
1: C'est-à-dire qu'en fait,
2: c'est ça.
1: C'est une famille.
2: Oui.
1: Et j'aurais pu me sentir un peu à l'extérieur, parce que je suis pas la même génération, et j'appréhendais le fait de rentrer dans une synagogue fondée par des déportés, dont mon prédécesseur était rescapé d'Auschwitz. Ils m'ont accueilli comme leur fils. Mmh. Et ça, je l'oublierai jamais.
0: Mmh. Et vous racontez d'ailleurs dans ce livre, hein, je renvoie les auditeurs d'RCJ à sa lecture, cette fraternité qui vous unit à vos frères et sœurs de l'association de Serge et Béate Klarsfeld.
2: Absolument. Mais encore une fois, il y a, je dirais, ces militants historiques, mais se sont greffés aussi, je dirais, des frères.
1: J'ai mon badge, hein, vous savez, j'étais intronisé, mon badge fils et fils
2: déporté. Oui, mais bien sûr.
1: Et je peux vous dire que c'est grâce à Claude, vous avez rappelé, c'est Richard qui a rappelé la décoration, mais... ce moment où devant mes parents qui pouvaient pas, c'est pour ça que j'étais allé à Jérusalem, devant mes parents et dans cette synagogue de Yad Vashem, non pas de recevoir la médaille, mais de recevoir les mots si chaleureux de la part de Serge Béate Klarsfeld, et en présence de mes parents, de ma famille, à Jérusalem avec un ciel bleu radieux, en présence de Claude et de toute la bande des amis, des fils, pour moi c'était le plus beau cadeau qu'on puisse me faire.
2: Razak,
0: et merci beaucoup.
2: Merci, Laurence.
0: Claude Bauschurberg, d'être venu partager avec nous votre expérience, votre regard, votre philosophie lumineuse de la vie en dépit des ombres de la Shoah. Je rappelle le titre de votre livre, Fulgurance d'ombre et de lumière. C'est publié aux éditions Zinédine. Merci également à vous, monsieur le grand rabbin.
1: Et merci à Laurence, hein, parce qu'on lui a fait une immersion totale à la place des Vosges, la pauvre.
0: Je reviendrai l'année prochaine.
2: Je parlais d'un frère, on peut parler d'une sœur maintenant.
1: Voilà. Bienvenue, merci. Laurence.
2: Bienvenue.
0: Merci beaucoup, c'est la fin de cette émission. À très bientôt, bonne journée sur RCJ.
1: Il faut lui faire la main.
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0: en agençant des mots, j'arrive à créer une émotion assez forte pour que ma sœur pleure. Ça, c'était quelque chose qui me dépassait et ça relevait de la magie. Et tout de suite, là, j'ai compris en fait que jouer avec les mots, c'était de l'alchimie. C'était quelque chose qui pouvait être puissant.
1: Bonjour à toutes et à tous, je suis Alexandre Mars et vous êtes sur RCJ. Je suis ravi de vous retrouver pour un nouvel épisode de Pause, le podcast où on prend le temps de s'arrêter, le temps d'écouter, le temps d'explorer, le temps de rire. Chaque épisode est l'occasion de marquer un temps d'arrêt pour aller à la rencontre de mes invités. Ces femmes et ces hommes sont artistes, chefs d'entreprise, écrivains, entrepreneurs, sportifs ou activistes. Ils ont accepté, le temps d'une pause, de nous livrer les dessous et les secrets de leur parcours. J'entends parler pour la première fois de mon invité du jour quand j'habitais aux États-Unis à New York. Et je viens en France et je passe du temps avec mon copain grand corps malade. Il me dit « Alexandre, tu dois le rencontrer ». Ça prend quelques temps, je vais même dire quelques années, et finalement, je le rencontre. Et je me dis « Mais c'est quand même incroyable dans ce corps d'avoir autant de douceur, de gentillesse, de talent, d'honnêteté. » Et bah oui, il a tout. C'est un poète, un rappeur, un écrivain, un chanteur. Il a une plume puissante et aiguisée qui a su séduire le monde entier à travers son roman, son premier roman qui s'appelle Petit Pays. Il est né au Burundi d'un père français et d'une mère rwandaise. Il débarque à Versailles à l'âge de 14 ans pour fuir le génocide rwandais. Très jeune, il se réfugie dans les mots pour mieux comprendre et affronter ce qu'il se passait autour de lui. Un amour de l'écriture qui se confirme lorsqu'il découvre la musique, le hip-hop et le rap, l'adolescence. Pourtant, c'est la finance qu'il choisit d'étudier après le lycée. Mais au bout de quelques années, ses premiers amours reprennent le dessus et il décide de tout quitter pour suivre sa passion. Comment a-t-il vécu les événements terribles des années 90 en Afrique de l'Est? Comment se construire et se reconstruire après de telles blessures d'enfance? En quoi l'écriture l'a sauvé selon lui? Quel est son processus de création? Le temps d'une pause, il revient sur son parcours hors norme en évoquant ses débuts dans la finance, ses inspirations, ses succès musico-littéraires, ses blessures, ses prochains projets et son petit pays. Bonjour Gaël Faye.
2: Bonjour.
1: Comment tu vas?
2: Ça va très bien, merci.
1: On a la chance de t'attraper au vol. Aujourd'hui, tu n'habites plus la France, puisque tu as décidé, il y a un certain nombre d'années de ça, de repartir en Afrique de l'Est, pas au Burundi où tu as grandi, mais au Rwanda.
2: Oui, c'est-à-dire que quand je ne suis pas en tournée, ou que je n'ai pas un projet qui sort, j'habite à Kigali, ouais, avec ma petite famille.
1: Donc, tu as une épouse, Violaine,
2: ouais.
1: Deux filles.
2: Ouais.
1: C'était plutôt Violaine, c'était plutôt toi?
2: Non, c'était nous deux, parce que moi je suis né, j'ai grandi au Burundi, ma mère était une réfugiée rwandaise, toute la famille de ma mère était des réfugiés rwandais qui avaient fui les massacres des années 60. Donc le Rwanda, je ne le connaissais pas, et Violaine, elle a la même histoire que moi, sa mère est rwandaise, son père est français, donc on avait tous les deux cette envie de connaître ce pays... qu'on ne connaissait pas, mais qui était
1: toi,
2: le pays de nos parents.
1: Toi, t'es Bujumbura,
2: ouais.
1: Qui est la capitale du Burundi, ouais. tu grandis là-bas. T'as une petite sœur qui s'appelle Johanna.
2: Ouais.
1: À quoi elle ressemble ton enfance?
2: La liberté absolue, et la nature. L'amusement, les couleurs, il y avait beaucoup de couleurs dans cette enfance. Donc ouais, c'est une enfance très douce et saturée de sensations.
1: Et les gens ne nous voient pas parce que c'est pas filmé ce podcast, mais t'as le sourire. T'as un sourire, je te vois les yeux un peu partir dans l'horizon lointain et je te vois sourire, donc ça prouve que ça se passait bien. Ça se passait un peu moins bien entre tes parents.
2: Ouais.
1: Ça commençait très tôt, ça. Est-ce que les blessures infinies de ta maman ressortaient? Ton papa qui était là-bas, parce que lui, il avait un job aussi là-bas, c'est pour ça qu'il s'est retrouvé là. À quel moment tu l'as senti, ça? Tu fais partie... Ils ont divorcé, t'avais quel âge quand ils ont divorcé?
2: Ouais, j'étais tout petit, j'avais 4 ans, donc moi j'ai même pas de souvenirs de mes parents ensemble, ouais. Si tu veux. Donc,
1: qui s'en va?
2: Qui s'en va, c'est... disons que... qui se séparent, ouais. et ma mère s'installe en France.
1: Oui, c'est ça.
2: Elle s'est installée en France. Ouais. Et mon père qui est français...
1: Et a été resté au Burundi. C'est un peu le monde voilà. À l'envers. Et toi, tu restes avec ton papa,
2: ouais.
1: À ce moment-là, donc il y a quand même pour toi une déchirure... comme n'importe quel jeune, de voir un de ses deux parents, mais ouais. Plus quand la maman, il y a quand même une relation.
2: Ouais.
1: Et ce que tu expliques, c'est qu'à ce moment-là, tu comprends assez vite, parce que t'écris en fait, t'écris à ta maman, assez jeune.
2: C'est-à-dire que je pense que ma première relation aux mots, c'est les lettres. Ouais. C'était une époque où on écrivait des lettres, le téléphone était trop cher. Donc j'ai... J'ai ces souvenirs de ces lettres chaque semaine. Ma mère qui envoyait aussi des cartes postales. Donc de cette
3: toi,
2: poste.
3: Toi, c'était des lettres et ta maman, c'était des cartes postales.
2: Ouais, elle envoyait souvent des cartes postales de Versailles ou de.
3: Elle parfois,
2: elle faisait,
3: ouais.
2: Voilà, elle faisait des voyages. Et donc, on avait des boîtes postales. Enfin, il y a une poste centrale à Bujumbura avec plein de petites boîtes postales partout. Et tu vas, c'est des casiers et t'as ton numéro.
3: T'as surprise. Voilà. Toi, c'était surprise. C'est toujours été une vraie discussion que j'ai avec mes amis qui sont pas complètement du pays. Tu n'es pas complètement français quand t'es en France. En tout cas, les gens vont pouvoir dire ça.
2: Ouais.
3: Et quand t'es là-bas, t'es pas non plus parfaitement
2: rwandais.
3: Ça, c'est quelque chose que t'as toujours vécu, qui est maintenant en toi, en disant juste que tu n'appartiens en fait. Ben, encore une fois, tu sais très bien que c'est pas ce que je pense.
2: Mais non, mais
3: est-ce que tu penses
2: que
3: ce côté d'appartenance?
2: Ouais. Ça s'est fait en plusieurs temps, c'est-à-dire que Bujumbura, c'était, disons, comme un pays à l'intérieur du pays. Bujumbura, c'est la capitale, les gens parlent français, enfin, parlaient français à l'époque. Il y avait beaucoup d'enfants métis. Donc, disons que moi, je m'y retrouvais dans cette ville. J'appartenais à cette ville. Je me rendais compte, par contre, quand j'allais à la campagne, et on y allait souvent avec mon père, parce qu'il travaillait beaucoup à l'intérieur du pays. On m'appelle le Muzungu, donc le petit blanc. Je sentais qu'il y avait quand même une distance entre un petit Burundais de la campagne et moi. Il y a une chose qui a beaucoup joué aussi sur cette distance, c'est la langue. C'est-à-dire que ma mère est partie très tôt, et donc j'ai pas acquis les bases du Kirundi ou du Kinyarwanda. Et donc après, j'étais dans une école française, on parlait français à la maison. Donc c'est vrai que c'est une langue que je ne parlais pas couramment. Je la comprenais.
3: Enfin, mais tu la parlais pas, t'étais, voilà. Ouais.
2: Mon vrai premier choc, c'était l'arrivée en France, effectivement. Parce que d'un coup, de passer de cette sensation d'être métis ou blanc, et puis être noir dans une société blanche, là, je me suis dit, mais finalement, qu'est-ce que je suis? Et à l'adolescence, c'est des questions qui peuvent devenir rapidement aiguës et problématiques. Ouais.
3: On est en 1993, guerre civile déclarée, 94. Génocide, c'est le terme qu'il faut utiliser. T'as 800 000 personnes qui vont être tuées.
2: Les Tutsis.
3: On est en face des Hutus.
2: Ouais.
3: Et d'ailleurs, c'est marrant parce que moi, je me souviens pour avoir visité ce très beau pays qu'est le Rwanda, d'avoir passé du temps avec des amis rwandais. Je posais cette question un peu simpliste à mes amis en disant, mais c'était après le génocide. Ouais. Et je veux dire, et toi, quelle ethnie?
2: Ouais.
3: Et la réponse qu'avaient mes amis était chaque fois la même, rwandais.
2: Ouais.
3: Et je pouvais pas être.
2: Je te donnerais la même.
3: Ouais,
2: enfin, si aujourd'hui quelqu'un me demanderait tu es Hutu, Tutsi, je dirais non, je suis rwandais. Il faut savoir que les catégories de Hutu et Tutsi sont des catégories qui ont été artificiellement fabriquées lors de la colonisation. Donc c'est en ça que c'est pas des catégories pertinentes. Était Hutu celui qui cultivait la terre, était Tutsi celui qui avait du bétail, mais c'était des classes sociales et on pouvait évoluer dans ces classes. Bon, la vache était la valeur, la valeur suprême absolue dans la société. Donc celui qui avait les vaches était le riche, donc était Tutsi, mais un riche agriculteur pouvait devenir Tutsi en ayant des vaches, et donc dans une même fratrie, voilà, c'était mouvant, c'est-à-dire que c'est pas figé. La colonisation a racialisé en fait la population rwandaise en disant celui qui est grand et mince c'est Tutsi, celui qui est petit trapu avec un nez de telle dimension est Hutu, et a figé ces identités. Et donc c'est en ça que c'est complètement artificiel. Et quand on dit ethnie, si on
3: c'est
2: on
3: pas
2: dans...
3: une ethnie, c'est même pas.
2: Voilà,
3: en fait, quand
2: exactement.
3: Tu me reprenais tout à l'heure pour le tribu, c'est pas une tribu, c'est pas une ethnie en fait.
2: Parce que dans les ethnies,
3: c'est une classe sociale plutôt.
2: Voilà.
3: Historiquement.
2: Historiquement, c'est une classe sociale. Avant la colonisation, c'est une classe sociale. Et si tu veux, cette question de l'ethnie racialisée, ça a été après utilisé politiquement. Par la Belgique qui était le colonisateur de l'époque, et puis ensuite par les pouvoirs hutus qui ont pris le pouvoir à partir des indépendances.
3: Ouais, parce qu'il y a plus, de facto, il y a plus de Hutus que Tutsi.
0: Ouais.
3: Et donc, évidemment, ouais, dans les élections.
0: Là, je parle du Rwanda, parce que le Burundi, oui, c'est encore, c'est encore une autre histoire.
3: Ouais, mais aussi parce que tu avais une immigration qui a fait que c'est devenu une autre histoire.
0: Oui, enfin, il y a la même configuration ethnique, c'est la même histoire de fabrication, de ces ethnies racialisées. Mais par contre, à l'indépendance, ce sont les Tutsis qui prennent le pouvoir. Donc c'est comme un miroir inversé. Ouais. Ouais.
3: Quand tu vois arriver ce génocide, justement là, tes yeux d'enfant encore, ta maman t'avait expliqué ce qui s'était passé, ou c'est quand même, tu le prends en pleine tronche, moment là où t'étais ouais, préparé, si on peut être préparé.
0: Alors bon, ma mère ne m'a rien expliqué parce que moi, à ce moment-là, j'avais pas encore vraiment vécu avec elle, donc je connaissais cette histoire un peu par ma famille rwandaise, même si c'était un peu compliqué pour eux de nous en parler. Non, en fait, ça s'est passé de façon très concrète. Il y a eu des élections présidentielles en 93, et comme je disais, donc les Tutsis étaient au pouvoir au Burundi depuis l'indépendance, donc depuis 1962. En 1990, François Mitterrand fait un discours qui a une importance en Afrique, qui s'appelait le discours de la boule, où il enjoint en fait les pays africains à rentrer dans des processus de démocratie s'ils veulent bénéficier des aides de la France. Et c'est là qu'il y a tout un plein de pays en fait africains qui décident de rentrer dans d'instaurer la démocratie, d'instaurer des processus. Ouais. Un peu au chausse-pied hein, parfois, parce que bon, la démocratie, ça s'apprend pas du jour au lendemain. Et donc là au Burundi, on avait des militaires au pouvoir, donc c'était, donc les régimes se succédaient par coup d'État. Et d'un coup, donc ces gens-là qui mettent en place des élections, et comme ces élections se font sur une base un peu ethnique, en tout cas durant la campagne, de façon arithmétique, c'est un candidat Hutu qui gagne, qui vient de la société civile, c'est un banquier, donc Melchior Ndadaye. Il gagne à la stupéfaction des soldats Tutsi qui étaient au pouvoir depuis toujours, et il se fait assassiner quelques mois après son élection. Et donc moi, je me souviens très bien de ce soir-là où on entend, pas loin de chez moi, il y avait le palais présidentiel, donc on entend les bombardements, on voit les chars, et le matin, je vais à l'école, les rues sont vides, on a tué le président. Et à partir de là, la situation change. Et un an après, c'est le génocide au Rwanda. Ça, par contre, oui, je ne l'ai pas compris. Ouais. J'ai pas compris que c'était un génocide. J'ai compris qu'au Burundi, il y avait une guerre, mais je n'ai pas compris parce qu'un génocide, c'est particulier. Ouais. C'est pas une guerre, c'est pas un massacre. C'est encore plus particulier. C'est un crime très particulier.
3: C'est un massacre. C'est un massacre contre une, là pour le coup, contre une.
0: C'est l'extermination d'un groupe en raison de ce qu'il est et avec les moyens de l'État. Alors que là, on avait au Burundi, on a un coup d'État. Donc après, il y a des répercussions de la population Hutu à l'intérieur du pays qui va commencer à tuer des Tutsis. Il y a des militaires Tutsis qui vont aussi. Donc là, on est plus dans une situation de guerre civile. Ouais. Au Rwanda, ce qui se passe, c'est l'État avec les moyens de l'État
3: qui décide
0: d'éliminer une partie de sa population, en l'occurrence les Tutsis, du fœtus jusqu'au vieillard.
3: Ce qu'il faut savoir, c'est que pendant un moment, tu ne savais pas. T'es pas loin, tu entends, mais personne ne peut imaginer ce qui est en train de se passer.
0: Ah, il y a eu des lanceurs d'alerte hein, quand même. Il y a des gens qui ont vu, comme souvent, il y a des gens qu'on n'a pas écoutés. Il y a des gens qui mettaient en garde d'un génocide annoncé, par exemple. Il y a une archive que je vous invite à aller regarder d'un président d'une association qui s'appelle Survie. Ce monsieur s'appelle Jean Carbonard et il est au journal télévisé de France 2 devant le présentateur Bruno Mazur en 93, donc un an avant le génocide. Ouais. Et il explique effectivement que est en train de se préparer un génocide au Rwanda, qu'on est en train de massacrer les Tutsis, et que la France peut faire quelque chose parce que la France est amie avec ce pouvoir-là, que la France soutient militairement ce pouvoir-là. Ce monsieur, un monsieur honorable d'un certain âge, qui se met à pleurer sur un plateau télé en disant « il faut absolument faire quelque chose », personne ne l'a écouté.
3: Quand tu parles d'un génocide, c'est qu'on utilise aussi les sanctuaires. Donc les sanctuaires qui sont les églises, un peuple qui est croyant, qui est fortement croyant au Rwanda.
2: Ouais.
3: Et donc là, tu te retrouves avec là aussi une volonté d'utiliser ces sanctuaires.
2: Ouais. Oui, c'est vrai que depuis les années 60, il y avait donc des massacres à répétition contre la communauté Tutsi, qu'on appelait les pogroms, comme pour les Juifs d'Europe de l'Est. Mais à chaque fois, disons que les populations Tutsi se réfugiaient dans les églises parce que le Rwanda était un pays, toujours très chrétien, mais à l'époque chrétien catholique. Les tueurs ne rentraient pas dans les églises. En 94, ça a été un plan de dire aux gens de se réfugier dans les églises. Et les églises sont transformées en pièges. Donc ça, c'est pour ça qu'il y a, voilà, il y a beaucoup de, quand on voit les archives, on voit beaucoup de morts dans les églises.
3: J'avais reçu ici une femme qui s'appelle Georgina Grenon, qui est directrice de l'excellence environnementale de Paris 24, les Jeux Olympiques. Elle a connu aussi la guerre. Elle est argentine.
2: Ouais.
3: Et donc elle a vécu sa jeunesse là-bas. Il y a un moment, il y avait une dictature militaire. Et elle nous disait que ses parents étaient plus du genre à la préserver, un peu comme dans le film, tu sais, La vie est belle. Est-ce que toi, t'as vécu ça aussi, une volonté de ta famille de te préserver de ça?
2: C'est marrant que tu dis ça, parce que mon père avait une phrase qui me revient souvent en tête comme ça. Il disait toujours, c'est pas ça ne regarde pas les enfants. Donc, on entendait des conversations, on posait des questions, et il nous disait, ça ne regarde pas les enfants. Et moi, j'ai l'approche complètement opposée avec mes enfants. Parce que, si ça regarde les enfants ressentent les choses, et puis, je veux dire, pour le coup, ça me regardait parce que c'était aussi lié à mes propres origines. Je pense que, oui, j'ai dû me fabriquer des choses malgré moi, parce que forcément, quand on n'a pas une réponse, ben on s'en crée une. Oui, c'était quand même une époque. Enfin, en tout cas, dans le milieu où j'étais, et puis après avec ma mère, ça a été aussi un peu la même chose. C'est-à-dire, on parle pas de ces histoires. Donc il y avait une espèce de silence autour du conflit, de la guerre.
3: Et donc toi, t'as commencé à en parler de cette histoire très tôt. Quel âge avaient tes filles quand tu leur as dit, vous savez quoi, asseyez-vous, je vais vous raconter la dure réalité de notre monde?
2: Bah, ça s'est pas passé véritablement comme ça, mais disons que dès qu'elle a commencé à poser des questions, je parle de la grande Susanna Isimbi,
3: quel âge
2: aujourd'hui?
3: Non, elle avait quel âge quand tu as...
2: Je pense qu'elle était très jeune, parce que bon, déjà elle a le prénom donc de son arrière-grand-mère qui a été tuée pendant le génocide,
3: massacré,
2: voilà. Oui, elle a posé des questions rapidement, je pense même avant 3 ans, je pense qu'elle savait déjà des choses, ouais.
3: Wow.
2: Et puis on, voilà, comme toutes les communautés qui ont vécu un génocide, on a des moments de commémoration où on allume des bougies, où on a des photos dans la maison. Donc les enfants posent des questions, où est ta mère, où est ton oncle, où est ton frère, et donc il y a des familles qui ne répondent pas. Nous, on a pris le parti vraiment de ne rien cacher. Alors bien sûr, on essaye d'adapter les discours. On va pas parler des massacres dans les détails, mais en tout cas de raconter d'où vient cette histoire. Le plus dur, disons, ça a été la question ethnique, parce que comment, quand on part du principe qu'on est rwandais, qu'il y a plus de Hutu et de Tutsi. Enfin, c'est comme ça qu'on a envie d'éduquer nos enfants, de pas les éduquer dans l'ethnisme qui nous a divisés. Mais comment ne pas parler des ethnies quand, voilà, une partie de la famille a été tuée pour cette raison-là. Donc c'est en ça que c'est toujours complexe. Les gens voudraient que ce soit simple, mais les histoires transmissions sont extrêmement complexes, et c'est pas parce qu'on le dit une fois que ça suffit. Faut le redire à d'autres moments, à d'autres âges. Les questions, je veux dire, même à mon âge, moi j'aurais besoin que ma mère continue de me raconter. Donc je pense que ça s'arrête jamais, mais c'est important, je pense, de libérer la parole sur ces questions-là.
3: 13 ans, rapatrié en France, là t'atterris à Oyonnax. Là, c'est famille d'accueil d'abord.
2: Ouais.
3: Donc ta maman peut pas encore t'accueillir. Ça, c'est la rapidité. Il faut se dépêcher. Faut qu'on.
2: Ouais, ouais.
3: Ça, y a pas à discuter.
2: Ça, c'est des rapatriements d'urgence liés à des situations. Là, on a vu ça encore récemment au Soudan. Bah, voilà, c'est du jour au lendemain, tu fais tes bagages et puis tu quittes ton pays dans la catastrophe. Donc ma mère ne pouvait pas. Donc on est allé dans cette famille d'accueil. Les Marsal, ils s'appelaient. Ils étaient adorables. Lui, il avait un petit magasin de pêche à Oyonnax. Elle était comptable. Ils avaient un garçon qui avait un an de moins que ma sœur. Donc à l'époque, il devait avoir 8 ans.
3: 8 ans, c'est ça. Ouais.
2: Tu
3: restes combien de temps là-bas?
2: Le petit Pierre. Ouais, je reste un trimestre plus un été.
3: Au bout d'un trimestre, ta maman vous accueille, toi et ta petite sœur. Là, tu vas à Versailles.
2: Ouais.
3: Tu disais tout à l'heure, et on peut l'imaginer, hein, t'arrives. D'ailleurs, tu disais même pas le métis. Tu m'as dit, je suis le noir qui arrive. C'est-à-dire qu'il n'y a pas de, c'est que globalement.
2: Bah, moi, je me ressens métis. Ouais. Mais après, effectivement, à l'école, d'un coup, on me dit, tiens, il y a un noir maintenant qui vient d'arriver dans la classe. Je dis, mais c'est qui le noir? Bah, si, c'est toi.
3: Donc, les gars, vous ne voulez pas, là. Vous n'avez pas bien, pas bien regardé.
2: Ouais.
3: Et donc ça, c'est dur ou elle était dure cette discrimination ou c'était juste
2: non,
3: un...
2: je l'ai pas vécu. Non, c'est en fait ce qui a été dur, c'était de plus savoir qui j'étais. C'est ça, c'est pas. Je le ressentais pas comme une discrimination. Je le ressentais plutôt comme bah, les gens me voient comme ça. Mais ici on me voit comme ça, là-bas on me voit comme ça. Mais comment moi je me vois? Et ça, j'arrivais pas à comprendre quelle peau il fallait que j'endosse.
3: Tu continues tes études et tu découvres la musique en parallèle. C'est quelqu'un qui t'y amène.
2: Ouais.
3: Il faut qu'on remercie quelqu'un aujourd'hui.
2: Ah ouais, on peut remercier Anthony Durin. C'est un jeune garçon qui était au lycée avec moi en seconde. Et lui, il avait un peu la même histoire que moi. Il avait grandi aux Antilles, en Guadeloupe. Et puis, il était arrivé à 10-11 ans en métropole. Et donc il avait cette double culture aussi et donc on s'est vraiment retrouvé là-dessus. Genre donc quand on disait ouais ben nous au bled, le bled on comprenait que c'était la vie d'avant, la vie avec les manguiers, avec le soleil. Donc déjà là-dessus on se retrouvait beaucoup et puis lui il dansait, il arrêtait pas de danser, c'était son truc, il faisait du break, du popping, tout ça. Et puis il me voyait toujours en train d'écrire, j'avais un calepin, j'écrivais des rimes, tout ça.
3: Tu l'as là derrière
2: ton calepin, j'ai toujours un calepin. Et donc il me dit ouais, faut que tu viennes, il habitait à Guyancourt, donc c'est à côté
3: 78,
2: de Versailles, dans le 78, il me dit ouais, faut que tu viennes, il y a une maison de quartier où il y a des types comme toi qui écrivent. Donc moi j'y suis allé un samedi après-midi, je pensais que c'était peut-être des ateliers de théâtre ou des choses comme ça. Et en fait, c'était des rappeurs. Et moi j'écoutais du rap, j'écoutais MC Solar, j'écoutais IAM, j'adorais le rap, mais je me disais pas tiens, je vais rapper. Et donc il y avait un petit groupe de rap qui était là et je voudrais aussi remercier Jean-Marc, mais j'ai eu l'occasion de le remercier, qui était un autre Guadeloupéen et qui aussi avait vécu en Guadeloupe. Et puis il y avait Libby aussi.
3: Ils faisaient quoi? C'était eux qui étaient responsables du centre?
2: Non, ils étaient des rappeurs. Le petit groupe de rappeurs qui était là. Donc il y avait le groupe de danseurs avec Anthony. Il y avait des gars qui graffaient. Ouais. Et puis t'avais les rappeurs. Donc c'était vraiment ambiance b-boy, hip-hop. Toutes les cultures toutes les disciplines étaient représentées. Et ils me font passer un casting. Ils me disent, vas-y.
3: Ah, c'est ton premier casting de ta vie. C'était quoi? Tu t'en souviens? Sur quoi?
2: Ouais, en fait, j'ai fait une chanson. Maintenant, Jean-Marc, il habitait à Toulouse. Là, il vient de déménager à Aix. Il habitait à Toulouse et sur ma dernière tournée, il est venu. J'ai fait un concert au Bikini et il était là et donc. Je l'ai fait monter sur scène et il a raconté au public et donc c'était marrant de l'entendre raconter sa version. Il dit, en fait, on l'a pris parce que dans son texte, il a mis le mot blédina.
3: C'est pas vrai.
2: On a trouvé ça génial. Il a fait rimer blédina avec je sais pas quoi. Et donc voilà, d'un coup, j'intègre un groupe. Et là, c'est génial parce que d'un coup, moi, je passais mes samedis à Versailles, j'allais au terrain de basket, mais bon, en gros, j'avais pas, ou j'allais à la bibliothèque, c'est aussi cette époque où j'ai commencé à lire parce que j'avais perdu tous mes potes du Burundi. Enfin, moi, mes potes au Burundi, c'était une famille, on était un groupe, on était ensemble. Et en fait, ça me manquait ça, je trouvais pas ça à Versailles. Et là, je retrouve cette énergie-là de, on est des frères, on est un groupe, on part, tu vois. Enfin, c'était quelque chose de, et donc tous les samedis, on se voyait. Et voilà, on a écumé tout le 78, Trappes, Élancourt, La Verrière. Voilà, et on allait rapper partout, on faisait des petits concerts de quartier. Et je découvre vraiment enfin, je découvre le hip-hop, quoi. Ça me rentre dans les veines, quoi. Ça devient une passion.
3: Quand tu parles de passion, qu'est-ce qui te plaît à ce point-là dans le... Alors moi, je suis fan hein, du hip-hop, mais qu'est-ce qui te plaît? C'est quoi? C'est le message qui est porté? C'est la culture? Culture assez américaine? C'est un peu tout, mais si tu dois définir aujourd'hui, quand tu regardes avec tes yeux de lycéen, qu'est-ce qui te plaît autant que ça?
2: Mais c'est que tu transformes toute l'énergie, même la mauvaise que t'as en toi, en positif. En art, tu crées, t'es là pour le lien, t'es là pour la camaraderie. Donc même si t'as une colère, t'as une frustration, t'as quelque chose que tu vois. Moi, comme je disais, j'arrivais pas à parler à la maison. Je voulais parler avec ma mère, je voulais raconter mon histoire, je voulais qu'elle me raconte la sienne. C'était pas possible. Il y avait pas d'espace d'expression. Je ressentais pas d'espace d'expression autour de moi. Et là, je trouve cette liberté avec des gens qui t'écoutent et en plus qui disent ouais, qui te tapent dans la main en disant ouais, c'est génial, tu viens de dire ça, c'est super.
3: Question d'ailleurs,
2: des gens qui t'écoutent et en plus qui disent ouais, qui te tapent dans la main en disant ouais, c'est génial, tu viens de dire ça, c'est super.
3: Question d'ailleurs pour les gens.

0: moi, je voulais passer des bons moments. Et donc, je jugeais pas. J'étais vraiment à une époque où je ne jugeais pas. Je me disais pas, ça c'est moins bien ou ça c'est bien. Et donc, j'essaye de te répondre.
1: Le plus honnêtement possible.
0: Ouais, honnêtement, j'ai pas ce souvenir.
1: Mais dans les yeux des autres, quand les gens disaient, tu sentais que les gens applaudissaient un peu plus quand c'était toi, ou ils avaient un peu plus envie de t'avoir, ou pas vraiment?
0: Ah, faudrait leur demander, je sais pas. Mais par contre, moi, là, il y a une chose qui était magique pour moi à cette époque-là, c'est que quand je racontais des choses personnelles et que je faisais mais le premier texte, en fait, je les faisais à ma sœur, à ma petite sœur.
1: Ouais.
0: Je disais, moi j'habitais au rez-de-chaussée d'un lit superposé. Donc j'étais en bas, elle était en haut.
1: Elle a tout entendu,
0: Johanna.
1: Je
0: lui disais, Johanna, je vais te faire là, je viens d'écrire un texte, je vais te le faire. Et je me souviens des larmes de ma sœur. Et ce sentiment-là était incroyable de me dire, en agençant des mots, j'arrive à créer une émotion assez forte pour que ma sœur pleure. Ça, c'était quelque chose qui me dépassait. Et ça relevait de la magie. Et tout de suite, là, j'ai compris en fait que jouer avec les mots, c'était de l'alchimie. C'était quelque chose qui pouvait être puissant.
1: Je t'assure, vous n'êtes pas nombreux à savoir le faire, comme faire pleurer des gens, tu vois. Je pense non, que c'est un talent.
0: C'est peut-être là-dessus que je peux te dire que effectivement, il y avait un mystère autour de. Je me disais pas, je suis fort, mais je me disais, il y a un mystère, il y a quelque chose.
1: Tu disais comme j'y arrive.
0: Bah après, je me disais peut-être que d'autres y arrivent, mais moi, à mon petit niveau à ce moment-là, dans cette chambre d'adolescent. Comment j'arrive à faire ça? Ouais.
1: Justement, là, quand tu vois ça, à un moment, tu te poses la question aussi en disant, mais c'est ça que j'ai envie de faire plus tard? Jamais.
0: Ah, ben, jamais.
1: C'est juste à la cool le samedi.
0: Ah non, moi, je cherchais un groupe, je cherchais une famille, en fait. Cherchais une famille, j'avais cette passion, mais c'était pas un métier. Non, non.
1: T'as ton bac.
0: Ouais.
1: Et là, écoutez bien ce que je vais vous dire. Gaëlle va. Et là, c'est quand même étonnant pour un amoureux des mots comme toi. Là, tu vas plutôt prendre l'amoureux des chiffres, hein, parce que tu vas. Dans la finance, tu suis des cours de finance à l'université, tu intègres l'école de commerce via le CNAM, hein. Tu obtiens ensuite un master de finance à l'école nationale d'assurance. Pourquoi ce choix? Parce que justement, pour toi, encore une fois, c'est compliqué à comprendre quand les gens connaissent son parcours après, mais ce moment-là, c'est la sécurité que tu cherchais absolument, c'était la sécurité de l'emploi. T'avais un intérêt quand même existant pour les chiffres, en plus des mots, ou tu dis juste, je veux avoir un emploi, les gars, il faut que je me construise.
0: Ouais, en fait, c'est ce qui est drôle, enfin pas drôle, mais c'est-à-dire j'étais aussi un peu idéaliste et je me souvenais que quand on avait quitté le Burundi, on s'était juré avec une bande de copains qu'on allait revenir reconstruire le pays. Voilà.
1: Tu travailles à Londres après pendant 2 ans aussi pour un fonds d'investissement, donc on continue.
0: Ouais.
1: Hein.
0: Ouais.
1: Au bout de 2 ans, le plan a un peu changé. C'est quoi le conseil que tu donnerais aujourd'hui à nos auditrices, nos auditeurs? Qui hésite à un moment ou à un autre, qui disent, tiens, c'est ça ma trajectoire, c'est ce que je fais aujourd'hui, mais j'ai autre chose.
0: Moi, je le sentais.
1: Franchement,
0: j'avais une énergie à revendre. Je sentais que cet album existait en moi, il était là. Et en fait, je me disais, il n'y a que la peur qui m'arrête. Mais c'est une peur irrationnelle. Je veux dire, au pire, qu'est-ce qui se passe? Au pire, je vais dormir sur le canapé d'un copain, je vais devoir bosser au McDo, mais... Enfin, j'en sais rien. Enfin, en fait, il se passe. Ouais. En vrai, tu vois, j'avais pas d'enfant à charge.
1: Peu de risque, c'est ça que tu dis.
0: J'avais pas de risque. Et donc, je comprenais pas. Déjà, dans ma boîte, je voyais beaucoup, beaucoup de jeunes de mon âge qui avaient plein d'autres projets. Et j'en voyais des plus âgés qui avaient des projets depuis des années et qui sautaient pas le pas. Et je me disais, non. Je me rappelle, il y avait un gars en face de moi, il s'appelait Andy. Andy, il rêvait d'être kiné pour les chevaux. Je sais pas, il parlait souvent de ça. Mais ça faisait 10 ans apparemment qu'il en parlait dans la boîte. Et parfois je le regardais devant son écran en train de manger son sandwich triangle là. Et je lui dis non, j'ai pas envie d'être Andy parce qu'il avait 10 ans de plus que moi. J'ai pas envie d'être Andy quoi. Il y a rien qui peut m'arrêter. Et donc
1: tu te bats.
0: Ouais. Et puis il y avait Jacques Brel. Le monde sommeille par manque d'imprudence. Cette phrase, je la répétais tout le temps quoi. En fait, je me disais. Je faisais tout dans les clous, j'ai fait
1: parfait.
0: Tout comme on m'a dit de
1: petit,
0: faire.
1: Petit, ouais. L'enfant parfait.
0: C'est ça. Bon, en plus, je me souviens de ma mère qui m'accompagne à l'Eurostar, un week-end où je viens à Paris et puis elle me raccompagne à l'Eurostar et puis je suis avec mon petit costume, etc. Et je suis dans cette période où vraiment je me demande ce que je fais là, quoi. Et elle me dit, je suis fier de toi. Et c'est la première fois que
1: putain.
0: Ma mère me dit, je suis fier de toi.
1: Oh là là.
0: Je lui dis, c'est marrant de se sentir aussi vide et de recevoir des paroles aussi puissantes de sa mère. Et il dit, non, là, il y a quelque chose qui va pas. Voilà.
1: 2009,

0: Donc tu formes le groupe Milk Coffee and Sugar, ouais, avec Edgar Cecloca. Mm. Tu sors un album qui est nommé Découverte du Printemps de Bourges. Alors là aussi, ça c'est,
1: ouais, c'est
0: Printemps
1: génial.
0: De Bourges, c'est ouais, c'est grand, un autre festival, un des grands, ouais, festivals. Il y en a beaucoup qui se sont développés depuis, mais c'est, ouais, à l'époque il y en avait moins qu'aujourd'hui. Printemps de Bourges extrêmement connu. Grande première reconnaissance. Là tu te dis tiens, c'est facile. T'arrives, tu sors ton premier album, t'es mis dans les festivals.
1: C'est pas facile. On travaillait, mais ouais, comme des fous, quoi. On travaillait, mais vraiment
0: mais tout le temps. C'est normal, toi, que tu sois reconnu. Il y a beaucoup de gens, je peux t'assurer que on connaît toi et moi, ouais, énormément, qui font un album, ouais, et qui ne vont jamais être invités dans un festival, ne, ouais, vont jamais être nommés. Ouais. Toi, tu fais quelque chose, c'est rapidement, donc tu dis, en fait, c'est dans mon travail, c'est pas ça que je te dis, ouais, mais le succès est rapidement là, le succès. On s'entend.
1: Oui, non, mais c'était un succès dans le sens où on en vivait, quoi. C'est-à-dire qu'au bout d'un an,
0: on était,
1: voilà, on avait notre statut d'intermittent et on pouvait se dire, on paye le loyer avec notre rap, quoi. Et ça, pour moi, ça c'était la grande victoire. Je gagnais 4 fois moins qu'à Londres, mais je veux dire, pour moi, c'était une victoire de fou parce que ça avait du sens. Je me posais aucune question. Le matin, je me disais pas où vais-je, qui suis-je, etc. Je savais, enfin, j'avais envie de dire des choses, j'avais des choses sur le cœur, et en fait, tout était, tout allait de soi. Mais après, voilà, c'était découvrir un nouveau monde, la musique, c'est difficile aussi, mais il y avait la camaraderie. Moi, ça m'a toujours aidé, de toute façon, les relations humaines. J'aime cette idée d'être des frères, des sœurs, et on y va, on est une famille.
0: 2013, premier album solo. Alors là, ouais, ça y est, la famille existe un peu moins, parce que t'étais parti avec quelqu'un, ça te donnait un peu confiance aussi. Là, premier album solo, tu me rappelles comment il s'appelle?
1: Pili Pili sur un croissant au beurre.
0: Ouais, bon, je pense en marketing, t'avais peut-être des améliorations quand même à faire.
1: Non, je trouve ça génial, moi, comme titre.
0: Et là, il y a un label qui te signe, hein, ouais, un label très connu, Motown, ouais, c'est la partie française, ouais, qui appartenait à quel grand groupe d'ailleurs?
1: Mercury Universal. Ouais.
0: Donc, là, tu commences sur ce projet-là qui commence à prendre de l'ampleur, hein, compositeur Guillaume Poncelet, on en parlera, ou quelqu'un qui a continué à te suivre et qui continue à te suivre tout le temps, chanteur angolais Bonga, ou encore Ben l'Oncle Soul. Le processus de création de cet album, comment il se passe?
1: Il est très long. Il est très long parce qu'il est très ambitieux. Là, je veux raconter ma vie en 15 chroniques autobiographiques et je veux pas le faire depuis un studio parisien. Je veux aller à Bujumbura, je veux aller à Kigali, je veux être à Paris, je veux avoir tous les musiciens avec qui je rêve de travailler. Donc il y a 30 musiciens, il y a beaucoup d'invités, il y a Bonga, il y a Ben l'Oncle Soul, il y a Tumi Molekan, il y a Julia Sarr, il y a Ousmane Danejo. Il est baroque. Et il est baroque en fait comme la vie que j'ai au moment où je le fais, c'est-à-dire j'ai vécu là, j'ai eu ça comme expérience, je connais. Voilà.
0: Et t'as les moyens de le faire. C'est-à-dire que Molekan te dit, parce que là c'est beaucoup, ouais, d'argent. Ouais. Pour un premier album solo, ouais, ils te disent, on a conscience de toi, on le fait.
1: Vas-y. Alors là où je suis fier, c'est que j'avais créé mon label avec Edgar, ouais, et donc on a autofinancé notre album. C'est pas Motown, il ne fait que, on est en
0: que
1: licence.
0: Distribué.
1: Voilà, il le distribue et puis c'est de la licence, donc ils font aussi la promo, etc. Mais c'est nous qui faisons, qui payons tout, qui sommes propriétaires des bandes.
0: Là, t'as
1: bandes.
0: C'était grâce à Londres les quelques années où t'avais un peu de.
1: Exactement.
0: Parce que là, c'est quand même.
1: C'est ça.
0: Tu vas dans le dur là quand même.
1: Non, mais c'est ça aussi. J'ai toujours essayé de transformer même. Parfois des expériences où tu te dis que c'est des expériences que tu vois qui ont pas été heureuses, mais les transformer en positif. Moi, j'essaye toujours de faire ça. Et ces 2 années à Londres, je me suis dit bah et puis mes années d'études, je me suis dit bon, il y a au moins une chose que j'ai appris, c'est à lire des textes de loi, à lire des tableaux. Donc si je fais de la musique, j'ai envie d'être propriétaire de ma musique, j'ai envie d'avoir mon label, j'ai envie de comprendre le business dans lequel je suis. Je vais pas signer en artiste chez Universal et ils vont s'occuper de tout. Donc en fait, j'arrive vraiment aussi quand même avec une casquette d'entrepreneur.
0: Là justement, comment tu fais? Explique-nous encore une fois pour les gens qui nous écoutent, qui te suivent et qui t'adorent. Le processus de création, c'est tout le temps un peu, c'est qu'à un moment ou à un autre, tu t'échappes pendant 2 mois et t'écris, c'est le soir, c'est le matin, ça dépend, c'est la même chose depuis 15 ans, raconte-moi.
1: Ben moi j'ai beaucoup de calepins, donc je prends des notes tout le temps. Après, pour écrire vraiment, aller de A à Z sur un texte, j'ai besoin de solitude et de m'enfermer. Donc pendant longtemps, j'ai pas eu de chambre pour moi, enfin de comme dit Virginia Woolf, de chambre à soi. Donc souvent, j'écris beaucoup dans la voiture. Je descendais dans le parking parce qu'il y avait les enfants dans l'appartement, vivaient dans un petit appart. Donc j'écrivais voilà dans la voiture, comme plein de rappeurs ont fait, hein, parce que le son est très bon dans la voiture. Tu mets ton instru, t'as les bonnes basses, c'est bien insonorisé, et tu peux faire ça à n'importe quelle heure, tu déranges personne. Et puis voilà, après c'est la partie très solitaire de l'écriture, mais ensuite il y a la partie musicale où là je suis avec les musiciens. Moi bien sûr je compose un peu, je viens avec des idées de mélodie, etc.
0: Lundi Méchant termine disque d'or. Donc tu l'as eu
1: Ouais, je l'ai eu. Ouais,
0: t'as eu. Ça va, c'était pas cinq albums après quand même, c'était l'album après.
1: Ah oui, oui.
0: Avant d'aller plus loin sur la suite de ta carrière, une deuxième pause amicale. Quelqu'un que tu connais bien a voulu, mais pas voulu, je lui ai demandé, mais il a eu la gentillesse d'accepter, quelqu'un que j'aime aussi beaucoup. On écoute Ben Mazuet.
2: Salut Gaël. J'ai pas vraiment de questions, moi. Je voulais juste te faire un petit message solidaire, parce que je crois savoir qu'en ce moment tu es en période d'écriture, comme on dit, de création. Et moi-même étant rentré dans cette période il y a quelques semaines désormais, je me rends compte combien c'est particulier, pour pas dire déstabilisant, parfois un petit peu difficile. Ça fait rentrer le doute profondément à l'intérieur de nos journées, et ça met pas mal de questions en branle pour pouvoir justement écrire, créer, inventer, jouer. C'est une période nécessaire, c'est une période qui, l'après, quand on se retourne, peut être belle, magnifique, mais angoissante, pour le moins angoissante. Donc voilà, solidarité avec toi, et à bientôt.
1: Ah, ça fait plaisir. Alors, en fait, ça me fait plaisir parce que j'ai l'impression avec Ben et Fabien, pour une autre raison, parce qu'ils ont vraiment, c'est vraiment des tempéraments très très différents, mais de partager une manière de vivre. Et c'est vrai que la vie que j'ai, je peux pas en parler avec tout le monde. Enfin, je peux en parler avec tout le monde, mais tout le monde ne ressent pas de l'intérieur. Et je sais ce que raconte Ben, moi je le vis de l'intérieur, et donc c'est très profond en fait quand on a des discussions ensemble, c'est fabuleux parce que on se comprend au mot près, dans la sensation. Voilà, donc merci Ben.
0: En 2016, et là on contacte, c'est Grasset qui te contacte. Tu l'avais écrit ce roman ou ils te font une commande en fait? On parle de Petit Pays, où toi t'avais commencé à écrire tout ça?
1: Non, j'ai rencontré une éditrice indépendante l'année de la sortie de mon premier album, Pili Pili sur un croissant en beurre. Donc elle m'écrit sur un de mes réseaux sociaux, et elle me dit mon fils écoute vos chansons. J'ai découvert votre écriture, j'aimerais vous rencontrer, et lors du café qu'on prend, elle me demande si j'écris autre chose que des chansons, et si j'avais déjà pensé à écrire un roman. Et donc oui, moi j'ai des notes de début de roman, des choses comme ça, donc je commence à lui faire lire des choses que j'ai, et puis il y avait 30 pages du début de Petit Pays, et elle me dit faut que tu rencontres une de mes amies, une éditrice chez Grasset. Et donc elle m'amène chez Grasset, donc Grasset lit les 30 premières pages. Dans un premier temps, ils me disent on signe pas un primo romancier sur 30 pages, donc il faut terminer. Et puis quelques jours après, ils me rappellent, ils disent on va vous signer parce que on est confiant. Et donc ça tombe super bien parce que mon groupe s'arrête à ce moment-là. Moi je suis un peu dégoûté de la musique, j'ai besoin de prendre du recul, j'ai du temps devant moi pour écrire.
0: Ça te paraissait évident qu'un roman allait traiter ce sujet-là. Là, on en parlait au début de ce moment ensemble. Ça, on parle du génocide, on parle encore une fois à hauteur d'yeux d'enfant, comme tu le dis, c'est le Gabriel. Ouais. Le Gaël Gabriel, ouais. Qui voit ça. C'est une histoire comme on dit, quasi autobiographique.
1: Moi, je l'ai pas vécu comme ça.
0: Après, tu as pas vécu comme
1: non,
0: ça.
1: Non, j'ai pas. Moi, j'ai vécu ça comme de la fiction. Je m'appuie sur des sentiments qui m'ont traversé, sur des choses qui ont pu exister. Pour moi, écrire un roman, il faut que ce soit plausible, mais pas que ce soit véridique. Parce que véridique, sinon, t'écris une autobiographie.
0: Bien sûr.
1: Et je serais incapable d'écrire une autobiographie. C'est trop difficile. J'ai pas envie de me fâcher avec les gens que j'aime. Enfin, voilà, c'est pas. Donc, non.
0: C'est une fiction.
1: Ouais, pour moi, c'est une fiction totale. Mais bon, c'est sûr qu'on peut penser que Gabriel, c'est Gaël, parce que.
0: Oui, mais voilà, t'aurais pu dire Robert, ça aurait été plus simple que. Là,
1: exactement,
0: c'était
1: quand
0: même
1: mais
0: plus
1: c'est des questions que je me
0: la
1: suis posées.
0: Il y a tout beaucoup de choses fait. Qui sont quand même très.
1: Exactement.
0: Très similaires à ton existence.
1: Exactement. Et je me suis beaucoup posé de questions. Et après, je me suis dit, mais est-ce que ces questions-là, elles me concernent? Parce que là, c'est. En fait, tu écris en pensant au public. Moi, il faut que j'écrive en pensant à moi et à mon plaisir d'écrire et à mon envie d'écrire. Et donc, et aussi à...
0: Pas une seule fois quand t'écris, tu penses au public?
1: Ah non, il faut que je l'oublie. Hein. Ah non, il faut que je l'oublie. Ah non, sinon ça va pas du tout. Il faut que je pense à moi, à mon regard et à ma sensation.
0: Souvent, les gens qui écrivent des livres sont très heureux quand le livre sort, mais c'est un processus de création très difficile, très long. Tu l'as vécu comme ça, le premier, ou ça a été... Tu as une respiration ou ça a été très très très dur?
1: Non, ça a été ce qui était le plus dur, c'était d'essayer de comprendre comment on se fabrique un roman, parce que voilà, moi j'ai
0: la première fois,
1: j'ai pas, il y a pas d'études pour, enfin si maintenant il y a un master pour apprendre à écrire, voilà, je crois c'est.
0: Je savais pas ça.
1: Si ouais, il y a beaucoup d'ailleurs d'écrivains qui sortent de jeunes auteurs qui sortent de ce master là, de Olivia Rosenthal, je crois c'est Paris, bref, j'ai pas envie de dire de bêtises. Ouais. Et mais sinon non voilà, et donc il fallait un peu apprendre ça. Il y a des blocages, forcément. Il y avait des choses un peu compliquées, mais je me suis aussi beaucoup amusé, quoi. Ça a été un. Enfin, je me souviens pas que des moments compliqués. Après, bon, c'est sûr que moi j'ai l'écriture plutôt laborieuse, quoi. Je suis pas quelqu'un qui écrit avec facilité.
0: Ouais. Le livre a un succès phénoménal, parce que tu en vends combien en France, rappelle-moi.
1: Je pense qu'on est on est un million et quelques, quoi.
0: Voilà, donc le et quelques est intéressant parce que je rappelle que juste le et quelques serait suffisant pour en faire un succès dans l'édition et dans les livres. Quand tu passes 5 000, 10 000 exemplaires, c'est un grand succès. On parle aujourd'hui les marques Lévy et autres très connues qui aujourd'hui vendent 200, 300, 400 000. Au-dessus d'un million, c'est rarissime, donc c'est vraiment un succès fou. Lauréat de 10 prix littéraires, donc c'est pas uniquement que t'as du succès et que les gens aiment ton prix, c'est qu'en fait, ça a des prix littéraires. Donc là aussi, dans ta manière d'écrire, dans ta plume, que j'ai expliqué à aiguiser, c'est aussi un succès. Je pense que là, t'as dû être aussi très fier de toi. Je pense que t'es certainement très heureux du nombre de... Mais qu'est-ce qui te rendait plus heureux? C'est que tu fasses, que tu vendes plus d'un million d'exemplaires ou que tu sois reconnu par une certaine profession?
1: Ce qui me rend le plus heureux, c'est de plus avoir à me justifier de ce que je fais. C'est-à-dire que le succès, ça t'apporte la tranquillité par rapport à cette question. Et tu fais quoi dans la vie? Ah oui, tu fais ça, mais sinon, c'est quoi ton vrai boulot? Ou bien, quand tu vas écrire, en gros, on dit, il écrit, mais c'est parce que il veut être tout seul dans sa chambre. Là, le succès, ça t'enlève ça. C'est-à-dire, si tu dis que tu vas écrire, les gens acceptent que tu vas écrire et ils acceptent que c'est ton boulot.
0: Ouais.
1: Donc ça te légitime. C'est pour moi c'est ça le plus grand réconfort. Après bien sûr matériellement je veux dire tu vends un million c'est génial quoi parce que tu voilà tu
0: parce peux... que tu touches quelques euros par bouquin donc même si
1: non mais voilà c'est ça c'est tu
0: ta
1: peux
0: vie,
1: voilà
0: ta vie
1: je peux réinvestir dans ma musique je voilà.
0: Là on est en 2022. Tu sors un album unique, éphémère avec Grand Corps Malade et Ben Mazuet. Donc c'est assez marrant parce que là, tu vois, j'ai dans pause. Alors là, c'est surtout la chance que nous avons avec mes auditrices et mes auditeurs. On vous aurait eu tous les trois. Donc pour vous qui m'écoutez, n'hésitez pas à réécouter celui ou d'écouter la première fois celui de Ben Mazuet, celui de Grand Corps Malade. Vous allez mettre les trois ensemble, ça y est un sacré bubbles. Et puis si vous rajoutez Moziman aussi qui était très présent justement sur cet album. Mais avant ça, qu'on rentre sur ce projet-là. Je te propose une nouvelle pause amicale On l'écoute.
3: Salut Gaël, c'est Fabien. Gaël, j'avais une question pour toi, peut-être la question la plus importante. Gaël, cette nuit-là, où tout est parti en vrille et où on a kidnappé un célèbre chanteur, j'aimerais savoir, à ton avis, c'est qui le plus fautif entre toi, Ben et moi. Évidemment, je pense que les torts sont partagés, mais je pense qu'il y en a un qui est plus fautif que les autres. Et moi, personnellement, je pense que c'est toi. Voilà, je voulais te dire. Maintenant, à toi de me dire ce que tu en penses.
1: Faut que tu dises la vérité. Ouais, faut que je dise la vérité. Non, je suis assez d'accord avec lui, parce que c'est moi qui suis violent. Franchement, faut arrêter d'être violent, quoi. Ouais. Mais bon. Je vais m'arrêter là, mais bon.
0: Il y en a qui méritent, ça que tu veux dire?
1: Non, c'est pas ça, mais c'est qu'attends, ils m'ont quand même poussé, quoi. Il avait qu'à pas voler la victoire.
0: La victoire. Donc, c'est l'histoire. Donc, merci Fabien. Et on l'entend, Fabien, qui est dans sa voiture.
1: Tu entends peut-être. Ouais, il est toujours dans sa voiture.
0: Il est souvent dans sa voiture, Fabien. Ouais. Il aime bien la voiture. Ouais. Toi, c'est peut-être comme toi, il a fait ses textes dans sa voiture, ouais. Mais en plus, on le sait, il est sur beaucoup de projets, comme d'habitude. Ouais. Beaucoup de projets, son film, son nouvel album. Mmh.
1: Ça tournait.
0: Voilà, voilà.
1: Ses enfants.
0: Julia, son épouse.
1: Tout à fait.
0: Je l'adore, je kiffe. Il est exceptionnel. On a de la chance d'avoir des gens exceptionnels qui ont beaucoup de succès. Et tout à l'heure, tu me parlais parfois des gens qui ne redonnent pas. C'est bien l'inverse du spectre, Fabien. Il passe son temps à redonner, à faire attention. Quand lui aussi, il est bien parfois qu'il fasse un peu attention à lui, un peu plus attention à lui de temps en temps. On est sur ce projet éphémère. Projet éphémère. Trois potes qui pensent à ce moment-là en disant, tiens, on va faire un truc de dingue. Raconte pour les gens qui nous écoutent, pour les gens qui n'ont pas écouté, je vous conseille d'acheter l'album, de regarder sur les plateformes d'écoute éphémères. Raconte-nous un peu justement la genèse de ce projet. À ce moment, qui est le premier qui fait signe à l'autre?
1: C'est Fabien qui nous envoie un message par WhatsApp.
0: Le célèbre WhatsApp.
1: Ouais, parce qu'il a discuté avec Jean Rachid, son manager. Et ils se sont dit, mais pourquoi vous feriez pas une dinguerie
0: un
1: ensemble,
0: fou,
1: tous les
0: un
1: trois. Et donc, c'était ça. Ils se sont dit, tiens, on pourrait s'enfermer dans un studio quelques jours et voir ce qu'il advient.
0: Combien de secondes tu mets pour dire oui?
1: En moi, c'est immédiat. Hein.
0: Tout de suite.
1: Ah ouais, moi, je reçois le texto.
0: Le processus de création, vous prenez un thème.
1: Ouais.
0: Et donc, chacun partait dans son côté, faire une partie, parce que l'objectif, c'était que tous les trois, pour chaque...
1: Ouais.
0: Chanson, il y en a 6, il y en a 7, rappelle-moi.
1: Il y en a 7, ouais.
0: Il y en a 7, il devait y en avoir 6, je crois qu'il y en a eu un 7e.
1: Ouais.
0: Comment ça s'est passé?
1: Non, on s'était dit qu'il fallait qu'on soit tous les trois sur toutes les chansons.
0: Ouais.
1: Pour pas se retrouver dans une situation où, je sais pas, une radio dise on va diffuser celle-là et qu'il en manque un, ça aurait été dommage. On discutait, en fait, c'était des discussions, on disait tiens, on pourrait parler de ça, comme disait Ben, les enfants quand ils jouent, ils disent on pourrait être ceci, on pourrait être cela, donc on était, on jouait de cette façon-là, en disant tiens, et pourquoi on ferait pas ci et on parlerait pas de ça. Et puis après, on tentait, on allait dans un coin, on essayait d'écrire, et en fait, on a à chaque fois, enfin toutes les discussions ont débouché sur une chanson qui a fini enregistrée, donc enfin, il n'y a pas eu de déchets, c'est ça qui, moi, m'a impressionné. Et je me suis dit, je suis quand même là avec la crème de la crème, quoi. C'est fou, quoi, cette efficacité en si peu de temps. Une chanson par jour, c'était fou. Ouais.
0: Ouais. Alors, plusieurs choses par rapport à ça. Est-ce que tu as une chanson que tu as préféré écrire de ces 7?
1: Il y en a une, c'est Besoin de rien. Parce que c'était un ping-pong avec Fabien. Il écrivait un quatrain, j'en écrivais un autre.
0: Et
1: on reprenait. Je pense que Fabien aussi, il a bien aimé parce que ça nous a rappelé cette époque des scènes slam,
0: bien sûr.
1: Où on jouait beaucoup comme ça, on fabriquait beaucoup de textes. On trouvait des manières.
0: Tu m'as dit celui-là parce que comme je ne peux pas te demander de me le chanter, parce qu'évidemment, comme Fabien n'est pas là, je serais bien mal à l'aise de faire du Fabien. Moi, dans ce documentaire que je vous conseille, il y a un moment que j'adore.
1: Ouais.
0: C'est ce moment où justement on voit ce processus de création et toi on te voit un peu au loin dans cette magnifique demeure en sous un arbre, je sais plus quel était le type d'arbre, et tu commences et on t'entend parce que tu avais un micro, tu as chanté Tailler la route.
1: Ouais.
0: Et les mots que j'espère on va écouter dans quelques secondes utilisaient la même chose. Tu es là, enfin moi je suis bouche bée. Tu peux la faire celle-là?
1: Tout le couplet ou la
0: tout ce que tu veux. Ah. Moi, tu sais, moi, plus on a, plus je suis content.
1: Je vais faire des milliers de miles, me languir de mille romans, m'arrimer au rythme, l'enlire en moi la calme, et de milliers de mots admirer le monde, la lune, l'onde, la mer, au loin la lumière 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raviver l'âme, marcher le feu dans la lanterne jusqu'à la libella.
0: Bam. Eh ben c'est kiffant. Et ce moment-là, on te voit marcher tout ça dans un cadre qui est très différent de ces paroles, qui sont des paroles extrêmement fortes.
1: Ouais.
0: Et ben c'est des bons moments. Je te propose une dernière pause amicale, c'est-à-dire qu'on arrive bientôt au moment où on a passé un temps incroyable avec toi. Une dernière pause amicale de quelqu'un dont tu as parlé tout à l'heure.
4: Bonjour Gaël. Une petite question sur l'art et la politique. Je sais que beaucoup des gens qui t'ont inspiré, que ce soit Aimé Césaire, René Depestre ou plus récemment Harry Belafonte, étaient des gens qui étaient des artistes et qui faisaient de la politique. Est-ce que toi aussi tu considères que ton geste artistique est politique? Et est-ce que tu peux nous en parler un peu?
0: Donc, qui est cette personne?
1: C'est mon meilleur ami, Shaïn.
0: Ton meilleur pote. Donc, merci Shaïn d'avoir pris le temps de poser cette question. Et il te connaît donc évidemment très bien. Alors, geste artistique, politique?
1: Oui. Pour moi, de toute façon, prendre la parole, c'est politique. Faire de l'art, c'est politique. Voilà, même quand tu le veux pas, c'est politique. Si tu as décidé de pas parler du monde, c'est une décision, voilà. Et si tu as décidé d'en parler, c'est une décision. Donc,
0: tu penses que tous les artistes pensent comme toi?
1: Non, non, non. Je pense qu'il y a des artistes qui, d'ailleurs, souvent on entend des artistes qui disent, moi je fais pas de politique, moi je suis juste là pour divertir. Mais on est dans un monde où, la prise de parole a forcément une incidence, voilà. Dans un moment, je sais pas, où des artistes décident de taire, de pas dire, ou d'éluder, c'est une posture aussi, autant que celui qui décide de dénoncer. Voilà, c'est...
0: Vous avez une chanson, hein?
1: Ouais, voilà, on en a d'ailleurs débattu pendant la résidence éphémère avec cette chanson, La Cause, parce qu'on n'était pas d'accord.
0: Parce que vous êtes pas pareil.
1: Exactement.
0: Vous trois, vous êtes pas pareil.
1: Ouais, c'est ça.
0: Quelque chose aussi qui m'intéresse, c'est qu'on parlait de Kigali. T'es quand même loin, tu sens, de ces décisions. Et j'aime beaucoup ça, hein, parce que normalement, dans des périodes qui vont bien, où tu crées, ou une période d'endroit de décision, son décision est très parisien, toi, tu vas loin, tu viens de temps en temps, tu viens 3-4 fois par an, mais ça aussi, c'était pour toi, avec Violaine, plutôt pour vous, un non-sujet, où tu te dis, tu sais quoi, peut-être là... Enfin, qu'on revienne peut-être, parce que c'est un moment où, ça y est, tu l'as fait ce temps-là, tu penses après peut-être ce livre, ce qui va être écrit justement autour du Rwanda, tu penses que tu te sens revenir aussi?
1: Oui, enfin, moi, j'ai pas l'impression d'être parti, tu vois, parce que comme tu dis, je reviens, donc c'est pas comme dans mon enfance où.
0: Oui, bien sûr.
1: L'existence était. Non, disons que.
0: Ta famille est pas là, ça je veux dire.
1: Ouais, ouais. Mais il y a quelque chose quand même qui était important pour nous et que moi j'ai l'impression de réussir, c'est d'offrir à mes filles, donc à nos enfants, deux pays. Elles vont pas les mettre en opposition, elles vont pas se dire je suis plus ceci que cela. Elles les vivent les deux pleinement. Et la France, elles auront le temps de venir faire des études, peut-être de travailler. Une enfance au Rwanda, c'est particulier. En plus. Enfin, c'est pas souvent que dans cette région il y ait des périodes de paix, de stabilité, voilà. Donc je suis aussi heureux qu'elle puisse vivre ça, un Rwanda stable, un pays qui se construit, qui se reconstruit, voilà.
0: Je vous propose maintenant une pause musicale. Gaël, quelle est ta chanson culte?
1: Redemption Song de Bob Marley.
0: On va en écouter un extrait.

0: Gaëlle, merci d'avoir accepté mon invitation.
1: Merci beaucoup pour l'invitation.
0: Merci à tous d'avoir pris le temps de faire une pause avec nous sur RCJ. J'espère que l'émission vous a plu, inspiré ou fait réfléchir. Si c'est le cas, je compte sur vous pour soutenir Pause sur radio-rcj.info ainsi que sur toutes les plateformes d'écoute. À bientôt sur RCJ pour un nouvel épisode de Pause.
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0: Aujourd'hui, peuple de colère avec Christophe Barbier. Les Français ne sont pas un peuple qui se met parfois en colère. Ils forment un peuple de colère. Et celle d'aujourd'hui entre en résonance avec celle des temps passés, tant les scénarios sont similaires. Les Gilets jaunes de 2018 rappellent les Cabochiens de 1413. La révolte antillaise de 2009 s'apparente au soulèvement identitaire des Pitots ou des Nupiers contre la gabelle au XVIe et XVIIe siècle. Le fondamentalisme musulman d'aujourd'hui évoque le séparatisme albigeois du début du XIIIe siècle, les manifestations contre la réforme et la réforme des retraites ont pris la suite des éruptions de l'âge industriel. Christophe Barbier, bonjour.
2: Bonjour Marc.
0: Christophe, vous êtes journaliste politique, vous êtes comédien et critique dramatique, on reviendra dessus, normalien, ancien directeur de la rédaction de l'Express, éditorialiste politique pour BFM TV, franc-tireur, Actu-J, Radio-J, et auteur d'un certain nombre d'ouvrages, dont la tyrannie, les tyrannies de l'épidémie, chez Fayard en 2021. Et aujourd'hui, vous venez nous parler de ce magnifique livre chez Fayard, Peuple de colère, colère avec un S. Alors, on a vu cette litanie des colères françaises depuis le Moyen Âge. Qu'est-ce qui vous fait dire, Christophe Barbier, que nous, les Français, sommes un peuple de colère S?
2: D'abord, c'est l'enchaînement incroyable des faits. On se souvient des révolutions parce qu'elles sont dans nos livres scolaires, mais les révoltes qui sont des révolutions inabouties, c'est un enchaînement interminable de fièvres, d'éruptions volcaniques, de soulèvements, avec des scénarios souvent similaires. Une décision fiscale, en tout cas une décision venue d'en haut, venue de Paris, venue de la couronne. Une révolte immédiate, parce que c'est insupportable pour une population locale. Ça se mêle de contestations identitaires. On veut non seulement avoir, mais on veut être. On veut lutter contre une mesure fiscale, mais on veut aussi lutter pour une particularité régionale. Là-dessus s'enchaînent les événements humains, des groupes qui se forment, des leaders qui se dégagent, et puis ça se passe mal. À chaque fois, ça se passe mal. La répression s'abat. La répression est terrible, parce que le pouvoir central s'est senti menacé. Donc, il veut déraciner la révolte, faire en sorte que pour une ou deux générations, on n'ose plus se soulever dans telle ou telle province. Mais une fois que la répression s'est abattue, on réfléchit. Pourquoi cette révolte? Où est-ce qu'on a commis une faute? Comment ne pas réveiller le dragon endormi? Et le pouvoir central progresse. Et c'est ainsi que s'est constituée notre nation. Par extension du pouvoir et du territoire de l'État central, au détriment des marches, des provinces, dans la douleur, dans la contestation, dans la violence, mais avec à chaque fois un tissu que l'on recoue et qui fait tout doucement le sentiment national. Et quand on est passé de l'Ancien Régime à la République, on a repris à peu près les mêmes ingrédients avec le même cycle de colère. Heureusement, dans notre modernité démocratique, la répression fait moins de morts, les révoltes sont elles-mêmes moins sanglantes et moins violentes, mais on a le même mécanisme. Le haut pense, décide et impose, le bas refuse, rejette et se révolte, et puis finalement on trouve un juste milieu. Parfois le juste milieu, c'est le recul du pouvoir, parfois c'est la base qui cède, mais on sait parler au summum de la violence. On s'est parlé pour calmer les choses.
0: On s'est parlé après.
2: On s'est parlé après.
0: Voilà.
2: C'est le regret de
0: oui.
2: cette France volcanique par rapport à des pays scandinaves ou anglo-saxons qui se parlent avant ou qui se parlent pendant et qui désamorcent les conflits. Non, nous, on ne désamorce pas les conflits. On va au bout de l'explosion et après, on compte à la fois les dégâts et puis on voit quel chemin on peut prendre aussi en commun.
0: Alors, c'est ça qui fait, selon vous, la spécificité de la colère ou des colères françaises, parce que des révoltes, il y en a partout, il y en a eu partout, dans toute l'Europe, dans le monde entier d'ailleurs, mais vous en parlez, en Angleterre, en Italie, en Allemagne, partout, il y a eu des révoltes, il y a eu des révoltes paysannes, il y a eu des révoltes ouvrières, etc. Mais cette spécificité, c'est ça, c'est que il y a en France une sorte de fil conducteur de culture de la révolte.
2: Oui, ailleurs, ce sont des accidents, parfois importants, souvent signifiants, mais qui viennent simplement rompre une histoire qui se noue sur autre chose. L'Angleterre, par exemple, que ce soit avec Whit Tyler ou bien plus tard avec Cromwell, ce sont des moments importants de leur histoire. Mais ça rompt le fil d'une histoire qui se reprend après et qui continue son chemin. En France, le fil de notre histoire, c'est les révoltes. Il n'a cessé d'y avoir dans notre pays des contestations de ce qui se passait ou de ce qui était prévu. Quand vous voyez la manière dont le pouvoir absolu se construit en France, dont la monarchie installe son pouvoir, c'est pas une manière incontestée ou contestée simplement par des monarchies extérieures ou des pays voisins. Non, c'est à l'intérieur que ça se passe mal. Quand Charles V, jeune roi tremblotant, essaye d'imposer ses vues, il a affaire à son propre peuple. Quand Charles VI, roi fou, lui-même est chancelant dans son pouvoir, c'est de l'intérieur de sa population que vient la contestation. Et de même, quand la monarchie absolue semble désormais solide sur ses pieds, elle trouve des contestations en son sein. Louis XIV est contesté à la fois par toute une série de révoltes du bas de la société, mais aussi par une révolte des princes. Ça sera la Fronde. Notre problème de révolte est intérieur, il n'est pas extérieur. Et quelque part, comme une sorte de fièvre sans cesse combattue, sans cesse vaincue, mais sans cesse revenant, eh bien, ça va donner notre ADN. Nous sommes un pays qui se révolte tout le temps et qui, entre deux révoltes, progresse. Les autres pays sont des pays qui progressent et qui, de temps en temps, se révoltent.
0: Alors, c'est ce qui est extraordinaire dans ce livre. Alors, d'abord, je dois dire que votre livre Peuple de colère, chez Fayard, hein, je l'ai dit, oui, c'est un livre magnifiquement écrit, avec une sorte de souffle. Par moments, j'ai même eu l'impression de lire du Michelet. Bon, je ne dis pas ça, mais franchement, on est pris dans ça. Et vous détaillez, évidemment, on va revenir dessus, on va revenir sur toutes ces colères, pas sur toutes, bien évidemment, mais sur certaines d'entre elles qui sont intéressantes et caractéristiques. Mais il y a quelque chose qui m'a surpris au début, c'est que très souvent, dans les colères françaises, alors je ne sais pas si c'est le cas des colères ailleurs, probablement, mais en tout cas dans les colères françaises, il y a à l'origine une décision de l'État et souvent une décision fiscale, c'est-à-dire qu'à l'origine, quand même, de la colère, il y a un problème économique, il y a quelque chose qui est remis en question, il y a un problème lié à des statuts économiques.
2: Tout à fait. L'État se construit et se renforce en essayant d'étendre le champ de son pouvoir. Pour étendre ce champ du pouvoir, il a besoin d'argent. Et donc, il y a toujours dans les révoltes, au départ, une demande d'argent aux provinces. Ça commence par exemple avec la rançon du roi Jean le Bon, fait prisonnier par les Anglais à la bataille de Poitiers. On est au milieu du XIVe siècle, et ben on demande à la population de payer pour la rançon. Et la contestation de la population, ça va être cela, ça va être dire non, on veut pas payer. Le roi devait nous protéger, il ne nous a pas protégés, on va pas payer en plus. Et néanmoins, il faut payer, parce que sinon c'est les Anglais qui vont gagner la guerre. Donc il y a toujours cette décision fiscale. Le roi, pour la grandeur du pays, a besoin d'une armée, il a besoin de construire des châteaux, il a besoin de mener des expéditions, de financer le train de vie de la cour, des mariages. Il va donc rançonner, ou en tout cas solliciter les provinces. Et les provinces disent souvent oui, oui, les Français ne sont pas contre l'impôt. Mais ils disent non à l'impôt de trop. La taille est un impôt accepté. La taille, c'est le contrat entre chaque sujet et le suzerain. Le suzerain reçoit l'argent, en échange, il doit la protection. Mais la gabelle, l'impôt sur le sel, inaccepté. Les impôts inventés, comme la taxe sur le papier timbré en 1675, qui déclenche les bonnets rouges, dont on aura en 2013 une réplique. Non, c'est l'impôt de trop. C'est l'impôt injustifié et injuste. Et là, on dit non. Alors, l'impôt est toujours le détonateur. Mais la poudre de l'explosion, elle est plus composite. Il y a une dimension économique, on ne veut pas payer parce qu'on n'a plus les moyens, on va mourir de faim. Il y a une dimension sociale, on conteste la manière dont l'autorité royale, passant par l'aristocratie locale, assoit son oppression. Et puis il y a une dimension qui est aussi une dimension identitaire. On se sent attaqué comme breton par le papier timbré parce que ça ne respecte pas le contrat qui est signé entre la couronne de France et le Parlement de Bretagne. Les Pitots, la gabelle que vous citiez en 1548, c'est parce que on se sent atteint dans son identité de peuple de l'Atlantique qui cultive le sel. Donc il ne doit pas payer d'impôts sur le sel. Et voilà qu'on est humilié. Si, si, vous êtes comme les autres, vous paierez de la gabelle. Donc la révolte, elle est identitaire. Et puis elle est parfois aussi religieuse. D'ailleurs, souvent, une révolte ne prend de l'importance que quand le clergé s'en mêle, le clergé d'en bas bien sûr. Les églises sonnent le tocsin, on ameute la foule, on participe à la révolte, et d'ailleurs la répression généralement rase les clochers et fond les cloches des églises des villages rebelles. Donc il y a cette dimension religieuse qui va aussi s'épanouir à travers les cathares, les albigeois, où la religion est au cœur de la révolte, révolte identitaire, on veut pas céder à la langue d'Oïle, on veut garder la langue d'Oc et les privilèges de Locke, et puis bien sûr la réforme protestante, qui va être une immense contestation religieuse, mais aussi économique. Tout le protestantisme va se fonder sur un modèle économique et politique. On veut une autre manière de régir les affaires de l'État. Mais c'est vrai qu'au départ, l'État, pour étendre son pouvoir, a besoin d'argent, et donc il va siphonner la richesse du pays, et là, souvent, ça coince.
3: Alors, ces révoltes, on va en voir quelques-unes qui sont... Mais elles sont légion, et vous n'en avez certainement décrit que 10% de tout ce qu'il y a pu y avoir. Il y a des révoltes... D'abord, il y a des révoltes rurales, autant que des révoltes urbaines. Il y a des révoltes d'en bas, il y a des révoltes des nobles. On a l'impression que la révolte peut sourdre de beaucoup d'endroits différents.
2: Toute la société est inflammable.
3: On a l'impression d'une société complètement unifiée,
2: unifiée. C'est une société explosive, c'est une société poudrière.
3: Ouais.
2: Et donc faut faire attention à tout.
3: Et
2: évidemment, le rural domine au Moyen Âge. Mais quand vous voyez les Cabochiens que vous citiez, c'est une révolte urbaine. Ce sont les bouchers.
3: Alors parlons des Cabochiens. Oui,
2: on est en 1413. Le pouvoir est troublé. Hein. C'est Charles VI, il est fou, Isabeau de Bavière. Le traité de Troyes, c'est 2 ans après, elle vend le pays aux Anglais. Mais au départ, il y a une taxe supplémentaire et le chef des bouchers, et qui tenaient leur forteresse devant Notre-Dame. C'est là qu'étaient installés les étals des bouchers, profession qui n'était pas très prestigieuse, mais qui était très riche. Le chef des bouchers, Simon Caboche, appelé ainsi parce que il n'avait pas son pareil pour fracasser d'un coup de marteau la tête des moutons pour en extraire la cervelle, eh bien, il prend la tête de la révolte. Non à l'impôt, puis non à l'impôt, ça devient non au pouvoir parisien, donc ils veulent prendre le pouvoir à Paris, puis ça devient non au roi, et la révolte devient politique. Enfin, il fera le mauvais choix. Il fera le choix d'aller vers les Anglais. Mais au départ, c'est une révolte qui est une révolte urbaine, mais populaire. Après, vous avez toutes les révoltes rurales, bien sûr, les jacqueries.
3: Et si on reste un instant sur les Cabochiens, c'est extrêmement intéressant parce que vous avez une révolte qui, on va dire, vient d'un boucher, qui vient d'en bas, disons, et qui est reprise
2: bien sûr
3: par les dynasties concurrentes qui se font la guerre, les Armagnacs, les Bourguignons, etc. On est en pleine guerre de Cent Ans, c'est bien
2: ça. Tout à fait, on est en pleine guerre.
3: Et là, on voit quand même ce mélange entre... On a l'impression que l'histoire, c'est l'histoire de ceux qui font l'histoire des nobles, etc., de ceux dont on a entendu parler dans les livres d'histoire, mais pas du tout. Ces gens-là font l'histoire.
2: Ils font l'histoire, mais comme ils sont pas conscients de l'histoire qu'ils sont en train de faire, ils sont chapeautés. À la fois par ces dynasties qui se battent pour la couronne royale, en gros, mais aussi par des juristes et des intellectuels. Et vous avez, en plein milieu de la révolte des Cabochiens, un édit qui est publié, qui est une véritable constitution, qui instaure une sorte de monarchie parlementaire. Et cet édit est appelé l'édit des Cabochiens. Le pauvre Simon Caboche n'y est pour rien. Mais il y a des juristes qui ont participé à cela. On va trouver d'ailleurs au cœur de cela l'évêque Cochon, qu'on retrouve quelques années après dans le procès de Jeanne d'Arc.
3: L'évêque Cochon qui a
2: instruit le procès de Jeanne d'Arc à Rouen dans les années 1430. Et ils vont faire l'édit Cabochien, qui est une tentative de conciliation entre ce que la bourgeoisie commerçante et juridique veut avoir comme pouvoir, et quand même la reconnaissance d'un pouvoir royal. C'est quasiment une monarchie parlementaire britannique. Ça va être écrasé dans le sang, et c'est pour ça que la monarchie absolue ensuite va se construire à grande vitesse. C'est pour éviter le retour d'un modèle de monarchie parlementaire. On n'arrivera jamais en France à faire un modèle de monarchie parlementaire, jusqu'à Louis-Philippe, qui tentera d'incarner quelque chose qui ressemble à une monarchie non pas roi de France, mais roi des Français, avec un parlement qui a du pouvoir, mais ça se terminera aussi par une révolution en 1848. Ça commence en 1413, par ce mélange de gilets jaunes, on proteste contre une taxe et on est des gens qui n'arrivent plus à vivre de leur travail, comme les gilets jaunes, et de révolte intellectuelle. Et quand vous regardez 1789, vous avez le même mélange de révolte populaire, on prend la Bastille, c'est le brasseur sans terre, et puis de petites bourgeoisies éclairées, des avocats, Robespierre et quelques autres, qui vont donner un cerveau au bras de cette révolte, et ça va donner la grande révolution française, l'abolition des privilèges et la dimension politique de cette révolution. Et ce mélange-là, vous l'avez dans toutes les révoltes importantes, du moins celles qui se passent pas loin de Paris, parce que là, il y a l'enjeu de pouvoir. Quand on est plus loin dans les provinces, renverser le roi, ça reste de la fiction.
3: Ouais. Mais non, vous dites bien d'ailleurs que lorsque cette révolte qui d'une certaine façon est chapeautée, est reprise, est travaillée par les intellectuels, c'est à ce moment-là qu'une révolte peut devenir une révolution.
2: Oui.
3: Sinon, elle reste une révolte.
2: Sinon, elle reste une révolte. Elle demande au roi de faire son métier de roi, c'est-à-dire d'être juste et de protéger la population. À aucun moment, une révolte ne veut changer le régime. Puis de temps en temps, oui, il y a des révoltes qui se disent, bah tiens, si finalement on exerçait le pouvoir à la place du roi, mais c'est rarissime. Et ça marche très peu, puisque ça a marché en 1789, en 1830, 1848. Ça échoue avec la Commune, ça échoue avec beaucoup d'autres moments de notre histoire. Pourquoi ça échoue? D'abord parce qu'il manque des relais. Plus on monte dans la haute société, moins on trouve de gens qui sont capables de comprendre le peuple et de s'associer au peuple. Et puis surtout, très très vite, ça donne l'impression qu'on fait le jeu de l'ennemi. Et qu'en affaiblissant le roi de France, on fait pas le jeu du peuple. On fait le jeu de la couronne d'Espagne, de la couronne d'Angleterre, des princes allemands. Et donc, ça devient antipatriotique. Rester patriotique en demandant la tête du roi ou en demandant à renverser le roi, c'est extrêmement difficile à faire. C'est ce qui va protéger aussi la monarchie pendant des siècles et des siècles.
3: Alors, toutes ces révoltes, on dénonce, jusqu'à maintenant, très évocateurs, très imagés, très extraordinaires. Donc, on a parlé des cabochiens, il y a les maillotins.
2: Les maillotins, oui, voilà. les Parisiens ignorent cela, mais quand ils passeportent maillot, eh ben, c'est oui. Une allusion aux maillotins qui, à la fin du XIVe siècle, s'étaient révoltés, là aussi sur une raison fiscale, et ils avaient envahi l'hôtel de ville. Et qu'avaient-ils trouvé à l'hôtel de ville? Des centaines et des centaines de maillets en fer, destinés à garder les portes de Paris contre un éventuel envahisseur. Et c'est avec ces maillets qu'ils ont répandu la terreur dans Paris. Et quand le roi, qui était en campagne en Picardie dans le Nord, revient victorieux, ils vont l'accueillir au nord de Paris. Ils savent pas s'ils doivent l'accueillir positivement ou pas, ils sont pas clairs dans leur projet. Et finalement, ils font une haie d'honneur avec leur maillet pour acclamer le roi qui revient dans Paris. Mais le roi n'est pas dupe. Il refuse d'entrer dans Paris par la porte. Il fait percer une brèche dans le mur pour bien faire comprendre aux maillotins que leur révolte est illégitime. Il les massacre et on gardera simplement la porte maillot comme trace puisqu'ils étaient partis de la porte maillot pour aller accueillir le roi vers Saint-Denis. La trace de ces maillotins, c'est la porte maillot.
3: Mais alors, est-ce que tous ces noms, les maillotins, les pitots,
2: jusqu'à
3: les demoiselles, est-ce que ce sont des noms qui ont été donnés après par les historiens ou est-ce que ce sont des noms dont les émeutiers s'affublaient d'eux-mêmes?
2: C'est un peu les deux. Les pitots, ils se sont affublés d'eux-mêmes de ce nom-là pour attirer sur eux la compassion. Nous étions piteux, c'est de là que ça vient. Mais c'est aussi un moment où Rabelais va s'emparer de ce mot.
3: Les pitots, c'est sous Henri II.
2: C'est sous Henri II, on est en 1548. Et Rabelais s'est emparé de la légende du roi Péto pour décrire la pétaudière. Et les pitots, c'est piteux et péto. C'est à la fois un pouvoir assez anarchique, ils sont pas très organisés, c'est ce qui les perdra, et en même temps, ils sont pauvres. Ce sont des gueux, donc c'est les pitots. Il y a toujours une construction derrière qui a un sens. Les nu-pieds. Pourquoi on dit les nu-pieds? Ça va donner l'expression les va-nu-pieds. Bah, là aussi, ils se révoltent contre la gabelle. Ce sont dans le nord, vers la Manche, des exploitants du sel. Et donc, pour récolter le sel, ils sont pieds nus. Et donc, leur leader va les appeler les nu-pieds. En plus, ils prennent évidemment Saint-Jean-Baptiste comme patron, qui lui aussi travaillait dans l'eau avec des pieds nus. Et donc ça donne un sens, ça donne une force. Parfois ça se retourne contre eux. La révolte des Lustucrus dans le Boulonnais, quelques temps après, on est au XVIIe siècle, c'est une révolte alors là, qui rate complètement. Ça dure quelques jours, ils se font écrabouiller.
3: C'est les Lustucrus.
2: Les Lustucrus. Pourquoi ouais. Lustucrus? Parce que dans le Nord, dans la Picardie, Lustucrus c'est un personnage un peu du théâtre de Guignol, comme on dirait dans le Rhône, c'est-à-dire un personnage qui se fait battre par sa femme. Donc le Lustucrus c'est un pauvre gars qui est vraiment pas très courageux et qui est toujours le perdant de l'affaire. Et ben ce sont les adversaires qui vont appeler ces révoltés les Lustucrus parce qu'ils sont un tout petit peu pathétiques. Et à à chaque fois, ça prend un sens. Les demoiselles, bah, ce sont des bergers qui se déguisent en femmes pour mieux attaquer les contrôleurs d'impôts qui empêchent les moutons de paître dans les bois, parce qu'on est en 1830 et le bois désormais, eh bien, il faut le ramasser pour faire du charbon de bois. C'est les débuts de la sidérurgie, c'est les débuts des hauts fourneaux. Il y a une révolte formidable, qui est une révolte qui est très connue, elle a donné son nom aux croquants. Pourquoi on les appelle les croquants? Bah parce que, pour les combattre, on disait, attention, ils veulent croquer les aristocrates, ils veulent manger les nobles, ce sont des cannibales. Donc on en faisait des sortes de vampires, et donc on les appelait les croquants pour qu'ils fassent peur. Leur leader s'appelait Jean Petit, et Jean Petit a été arrêté, condamné, exécuté, écartelé, et ses membres ont été attachés à quatre coins de la ville. Il était dans le sud-ouest, dans le Périgord. Et ses membres se balançaient au vent. Et ça a donné une chanson, Jean Petit qui danse, de son bras il danse. Et en fait, cette chanson que les enfants apprennent aujourd'hui comme une comptine bien pacifique, ça fait allusion aux membres de Jean Petit, le bras, la jambe, qui se pendait dans le vent parce qu'il avait été exécuté. Vous voyez comme la mémoire est profondément percutée, imprimée par ces révoltes dont les manuels scolaires ne nous disent plus rien.
3: Alors ça, c'est effectivement, vous parlez de Jean Petit, mais la plupart de ces révoltes, qu'elles soient rurales, urbaines et à toutes les époques, jusqu'à maintenant ou jusqu'à récemment, sont réprimées dans le sang. Et quand je dis dans le sang, c'est avec des luxes de cruauté souvent.
2: D'abord, la notion de droit de l'homme ou de droit de la défense n'existe pas. Ensuite, le but de la répression n'est pas seulement d'écraser la révolte, il est de dissuader le peuple de se révolter pour des générations. Donc il faut que le moindre enfant soit terrorisé par les images qu'il aura vues de la révolte réprimée. Et on est tranquille pendant 30 ans. C'est ça le calcul du pouvoir. Et donc, on écartèle, on brûle, on va jusqu'à exhumer des révoltés déjà morts. La révolte des Bonnets Rouges, celle de 1675. Le leader est tué par un aristocrate et il vient pour négocier, pour le convaincre de le rallier à sa cause, il se fait tuer. On l'enterre. Quand la répression s'abat, on déterre son cadavre. On le juge pour avoir un procès officiel. Et on le supplicie. On va l'écarteler, on va le brûler, on va exposer son corps. Il s'agit vraiment de marquer les esprits autant que de tuer les responsables. Donc on est vraiment dans une forme de terreur. Mais en même temps, comme je vous le disais tout à l'heure, le pouvoir comprend qu'il est allé trop loin. Donc avec ceux qui ont négocié, ceux qui sont rendus, on va faire quelques grâces et avec eux on va négocier le futur. Et le pouvoir comprend que pour un temps au moins, il faut retirer une réforme, alléger une taxe, supprimer un fermier général trop brutal qui était présent. Le pouvoir entend la révolte, mais il ne l'écoute pas. Il la réprime, il l'écrase, mais il l'entend.
3: Oui, c'est ça. Il y a une double stratégie un petit peu du pouvoir qui est relativement efficace d'ailleurs. C'est-à-dire qu'on tape tout de suite très fort, même dès le début. Hein. Il y en a qui ont coupé les bras, les jambes, etc. Mais dès le début, c'est-à-dire qu'on fait pas de quartier. On envoie les généraux les plus cruels.
2: Tout à fait.
3: Hein, on envoie les vrais les plus cruels. Mais on écoute et souvent on en tire parti. C'est-à-dire que c'est pas un État aveugle. C'est un État qui est très conscient de ce qu'il fait.
2: Très conscient. Et notamment un roi qui sait que si son peuple se révolte, ce n'est pas sans raison, et que donc quelque chose a dysfonctionné dans la chaîne du pouvoir. Et souvent d'ailleurs, les révoltés disent qu'ils se plaignent de tel aristocrate, de tel ministre. Le roi est forcément bon, mais il est mal conseillé. Et donc on s'en prend au conseilleur du roi. Et le roi l'entend, donc il va bouger les choses, il va changer, il va muter, voilà. Et donc il est conscient qu'il ne peut pas tirer trop sur la corde. C'est d'ailleurs ce qui va se dérégler avec Louis XVI. Parce que Louis XVI perd cette habileté dans le mélange de répression.
3: C'est un moment où là, l'État a perdu cette efficacité.
2: Il est à la fois trop faible dans la répression, Louis XVI, et pas assez malin dans la compréhension. La journée des Tuiles, on est en juin 1788, le Parlement du Dauphiné est dessaisi de ses pouvoirs, on envoie la troupe pour évacuer les parlementaires de Grenoble. Allez dans vos maisons de campagne, on veut plus vous voir à Grenoble. Le peuple bloque en disant non, on veut les garder, on veut que notre Parlement siège. La couronne cède.
3: C'est là qu'ils envoient des tuiles sur les...
2: Et voilà, ils envoient des tuiles sur les soldats, d'où la journée des tuiles. Ouais. La couronne cède et dit d'accord, bon, on vous autorise à réunir les états généraux du Dauphiné. Et en quelques mois, toutes les provinces disent, bah, nous aussi on veut faire nos états généraux. Et ça donne les états généraux du royaume au printemps 1789 et c'est parti.
3: Mais est-ce que ça veut dire que quand l'État, en tout cas en France, ça...
2: Et ça donne les états généraux du royaume au printemps 1789 et c'est parti.
3: Mais est-ce que ça veut dire que quand l'État, en tout cas en France, s'affaiblit,

0: On a progressé. Les révoltes elles-mêmes, d'ailleurs, sont beaucoup moins violentes. On assassine moins, on incendie moins.
1: Oui, oui, parce que les révoltés sont aussi très violentes.
0: Mais le mécanisme des Gilets jaunes, c'est le même. D'abord, la violence est réprimée. Le préfet, l'allemand, eh bien, il écrase le mouvement des Gilets jaunes. Mais en même temps, Macron prépare le grand débat. Je vous ai compris. Je vous écoute. Et je vais concéder d'abord quelques milliards, et puis ensuite quelques réformes. Il y a ce double pédalier. On appuie sur le frein de la répression, et on appuie sur le débrayage, quand même, de la réforme et de l'adoucissement. Ça permet de gagner du temps. Puis ça permet de trouver un autre chemin. Quand Louis XVI n'arrive plus à faire ça, à partir de la contestation de la réforme du commerce des blés, donc on est au tout début de son règne et ça donne la révolte des farines, eh bien, il perd le sens de la répression et de la concession. Et cette alternance-là, cette habileté-là, ça ne
1: vous
0: peut
1: dites, il a perdu sa boussole.
0: Il a perdu sa boussole, bien sûr.
1: Il est complètement. Il prend un premier ministre et il en change. Un autre, il rappelle donc, Necker.
0: Bien sûr.
1: Il est paumé, quoi.
0: Il met un libéral, ça marche pas, donc il met un centralisateur, ça marche moins, donc il remet un libéral. Il est paumé. Il n'impose plus, il suit. Donc il est plus le roi. S'il n'est plus celui qui décide, il n'est plus le roi. Et chaque volonté de se rapprocher du peuple l'affaiblit. Lui, il a l'impression qu'il apaise. En fait, il s'affaiblit. Ça culmine avec les journées d'octobre 89, où les Parisiennes vont à Versailles réclamer du pain. On leur donne du pain, pris sur le stock du roi. Et le boulanger, la boulangère et le petit Mitron sont ramenés à Paris. Et là, c'est fini. Il n'y a plus d'autorité royale, puisqu'il a cédé, il a compris, il a concédé. Donc demain, on peut tout lui demander. Bah, faisons la révolution.
1: On a l'impression que cette révolution française, d'ailleurs, finalement, c'est une révolte qui a réussi. Parmi d'autres, parce que des prises de la Bastille, il y en a eu. Vous le dites, il y en a eu plusieurs depuis le Moyen Âge.
0: Bien sûr, c'était une très mauvaise forteresse, la Bastille. Elle était indéfendable. Ouais. Elle tombait tout le temps. Mais celle-là, elle a réussi. Pourquoi ? D'abord parce que c'est une suite de révoltes. Donc il y a une sorte de, c'est un marteau qui tape sur plusieurs clous. On a parlé de la guerre des farines. Ça commence en 1775. Ça se continue pendant plusieurs années. La révolte de la journée des Tuiles en 88. Donc c'est le même clou sur lequel plusieurs marteaux s'abattent. Donc il y a une sorte de contamination. Et puis il y a cette figure royale faible. Et puis il y a aussi un dernier point très important. C'est que l'État ne se sort plus de la crise économique. L'endettement du royaume, la crise financière finit par l'engloutir. Soyons vigilants par rapport à nos finances publiques aujourd'hui, parce qu'un État qui devient impécunieux, finalement, il n'a plus de crédibilité. Lever un impôt qu'il s'agit de jeter dans le tonneau des Danaïdes, c'est inexplicable. Donc il faut faire attention, à un moment donné, l'état des finances devient pour le peuple signal que c'est la faillite qui est là. Et donc il ne faut pas remettre au pot, ça ne sert à rien.
1: Oui.
0: Par ailleurs, il faut aussi un dernier phénomène qui parle à notre époque, qui existe déjà au temps de Louis XVI, c'est le complotisme. On raconte, sous Louis XVI, qu'il y a des gens qui spéculent dans l'ombre, qui gardent des réserves de blé en attendant.
1: Ce qui n'est pas faux, d'ailleurs.
0: Ce qui n'est pas faux. Mais on crée autour de cette réalité de la spéculation un fantasme. Il y a le roi, avec une sorte de conseil secret, téléguidé par des Anglais, qui organiserait la famine dans le royaume. Non, on sait que ça n'était pas le cas. Il y avait quelque chose qui était subi, la spéculation, qui n'était pas voulu par le roi. Mais là aussi, le roi était trop faible pour s'en apercevoir et arrêter les spéculateurs.
1: Alors, la Révolution française, finalement, marque un tournant, mais pas tant que ça, parce que les révoltes continuent exactement comme avant. C'est-à-dire, c'est la révolte, il n'y a plus le roi, mais vous avez toute une série de révoltes jusqu'à nos jours, on va en évoquer quelques-unes, mais ça continue de façon régulière, de façon spasmodique, j'allais dire, et la société française et l'État français continuent à avancer de révolte en révolte.
0: C'est bien la preuve que c'est notre ADN. Vous passez de la monarchie à la République, de la République à l'Empire, et vous continuez à avoir ce phénomène-là. C'est un moteur à explosion qui fait avancer la France. Voilà. L'oxygène de la colère, et puis vous mettez dedans l'essence du pouvoir central et vous obtenez le moteur à explosion. Ça continue sous la République, et souvent avec les mêmes ingrédients. La loi du maximum, c'est aussi une problématique de contrôle des prix. Sous la terreur, donc c'est très tôt dans la Révolution. Ça passe pas. La taxe des 45%. 45%, en fait, c'est 45 centimes d'augmentation sur les quatre vieilles, c'est-à-dire les quatre taxes, la patente, la foncière, l'immobilière, etc. On est en 1848, ça ne passe pas. On a beau avoir acclamé 3 mois avant la République, quand elle se met à fonctionner fiscalement comme l'ancien régime, non, c'est pas possible. Donc on a le même mécanisme. Et bien entendu, la révolution industrielle va apporter sa sociologie de la révolte, c'est-à-dire des concentrations de populations laborieuses, pauvres, qui ont de véritables raisons de se mettre en colère, et ça donne les révoltes industrielles.
1: Ouais. Mais on a l'impression que souvent, on passe à côté de solutions, j'allais pas dire pacifiques, mais au moins apaisées. C'est-à-dire, dans la révolte des Canuts, on le voit bien, il y a un moment où

0: On aurait pu se trouver un truc, finalement, les gens se rendent bien compte que les canuts, ils peuvent pas continuer comme ça, donc il y a une loi sur les prix, etc. Et d'un seul coup, l'État dit, non, non, je casse tout, et boum, ça repart. Et
1: on n'y arrive pas. C'est vrai qu'on n'y arrive pas, parce que on fait trop tard le consensus, c'est pour réparer les dégâts. Et ce consensus est souvent un moyen de gagner du temps. Et dans l'ombre agissent différents pouvoirs pour faire avancer leur cause. Ça commence très tôt. Hein. La première révolte de ce type, c'est en 1539, la révolte des typographes à Lyon, qu'on appelle les Griffarins, parce qu'ils travaillaient pour un imprimeur qui avait ce nom. C'est le premier métier industrialisé, les typographes. L'imprimerie existe depuis 80 ans, et donc faut de plus en plus d'ateliers. Les gens travaillent chez eux, puis en atelier, puis en manufacture. Et ça passe pas. Ils veulent être mieux payés, on leur impose des apprentis pas formés pour tenir les cadences, ils se révoltent. Ça commence par le consensus. Ils en appellent à François Ier. Ça tombe bien, François Ier est à Villers-Cotterêts, en train de préparer sa grande ordonnance sur la langue française dans l'administration. Bah, on lui fait rajouter un article à la fin, où il prend parti contre les typographes, pour les patrons, en demandant juste aux patrons de faire quelques concessions. Consensus. Mais ça marche pas. Sur le terrain, on se révolte encore. Alors quelques mois plus tard, dans une sorte de lit de justice, le conflit revient devant lui. Eh bien, on trouve un nouveau compromis. Ça marche toujours pas. Et c'est finalement, à un moment donné, les soucis politiques du royaume qui vont faire en sorte que, eh bien, on détache l'activité du royaume de France pour l'installer dans l'Italie voisine, dans le Dauphiné voisin, pour trouver un peu plus de liberté. On n'a pas cette culture du consensus. Ouais.
0: Mais alors, la France, au XIXe siècle, s'industrialise. Vous dites quelque part qu'elle rate un peu son industrialisation.
1: Ah oui,
0: j'aimerais bien savoir pourquoi vous dites ça par rapport à l'Angleterre.
1: Oui, parce que d'abord, le mécanisme capitaliste, c'est-à-dire des finances qui arrivent pour construire un outil capitaliste industriel et produire de la richesse, on l'a raté en France. Parce qu'on avait ce modèle centralisé très très jacobin, et puis parce que toute la puissance de notre grand siècle, le 17e, était venue de la ruralité. On produisait beaucoup de denrées agricoles, pâturage et élevage étaient les deux mamelles du pays, et donc on continuait sur ce modèle agricole et on va continuer jusqu'en 1914. Les Anglais, qui eux avaient moins cette puissance-là, bah, ils sont plus vite passés à la révolution industrielle, non sans dégâts, le mouvement des enclosures, etc., etc. Donc on a raté ce passage capitalistique à la révolution industrielle. On a pris du retard, qu'on ne finit pas rattraper qu'à partir de Napoléon III et encore. Mais surtout, on l'a raté mentalement. C'est-à-dire que les valeurs de l'industrie, apporter son capital, ça c'était très protestant, très allemand, très anglo-saxon, la force de travail déruralisée, les projets politiques qui allaient avec, et notamment le marxisme, ça collait pas à nos mentalités. Donc on l'a fait dans la lenteur et on l'a fait dans la douleur. Et pour rattraper notre retard, bah, il a fallu beaucoup de brutalité et on s'est retrouvé avec des exploitations. Je décris la colère dont on va fêter le centenaire là à la fin de l'année, la colère des peines sardines. Ouais. Ce sont des pauvres ouvrières sardinières de Douarnenez qui, pour une somme misérable, travaillent jour et nuit. On les fait venir parfois à 4h du matin parce que le bateau vient de décharger les sardines et elles sont très mal payées. Elles se révoltent. Ça prend. Ça devient même une affaire nationale. Pourquoi ? Parce que le Parti communiste, nouvellement créé en 1920, pousse cette révolte pour se faire de la pub. Puis une fois qu'il a eu bien de la pub, il laisse tomber les pauvres sardinières. Donc vous voyez, on n'a jamais bien vécu cette construction de la colère ouvrière et du capitalisme. Là où vous aurez en Angleterre, en Allemagne, aux États-Unis, le mouvement des trade unions, c'est-à-dire un syndicalisme très puissant par rapport à un patronat très puissant, qui donne en Allemagne une sorte de co-gestion de la prospérité industrielle de l'Allemagne. En France, on est toujours dans le conflit et dans l'hypocrisie. Chacun essaye de duper l'autre. On a raté ça, c'est pas notre culture.
0: Ouais. Mais alors, en tout cas, les révoltes sur ce modèle ont continué jusqu'à nos jours.
1: Oh, bien sûr.
0: Alors, en Bretagne, sûr. À Paris,
1: les
0: ailleurs,
1: Modéros,
0: etc.
1: 2013,
0: mais 68,
1: les
0: enfin partout.
1: Alors, il y a eu des changements. C'est que, heureusement, dans notre pays, on ne meurt plus de faim. Mais, quand on se révolte, c'est plutôt pour refuser qu'on nous enlève un acquis social. On va travailler 2 ans de plus pour la retraite, on refuse. On va faire une réforme de l'assurance chômage, on n'est pas content. Quand on amoindrit les avantages sociaux, on provoque de la colère. Et puis ce qui est venu aussi changer un peu la nature de nos révoltes, c'est le corporatisme. C'est-à-dire que vont se révolter les fonctionnaires, vont se révolter telle ou telle profession, les routiers ou les agriculteurs, parce que dans leur secteur, ça va mal. Ce ne sont plus des régions, ce ne sont plus des territoires.
0: Ouais, ça existait déjà, ça, parce que vous avez, il y a les canuts, les typographes.
1: Oui. C'est arrivé, ça a commencé avec les métiers de la révolution industrielle. Et puis ça s'est aggravé avec le tertiaire qui est venu. Mais ça empêche d'avoir une vision universelle de la révolte. Quand vous étiez dans une révolte sur des valeurs ou sur un impôt comme la gabelle, ça pouvait gagner tout le pays. Aujourd'hui, quand les agriculteurs sont en colère, les autres, oui, dans les sondages, on est solidaires, on les aime bien, les agriculteurs, puis on râle quand ils bloquent les autoroutes. Mais cette convergence des luttes, comme on l'appelle aujourd'hui, qui peut donner l'espoir d'une révolution, ça fonctionne plus. La mayonnaise ne prend plus, ça ne coagule plus. C'est pour ça que je pense que nous sommes dans un âge où il y aura toujours des révoltes, des gilets jaunes, des bonnets rouges, il y en aura toujours, régulièrement. Mais les révolutions, je pense qu'on leur aura définitivement tourné le dos. On est un pays trop vieux, trop individualiste et corporatiste, et puis on est dans un pays où on n'a plus à défendre l'essentiel. Les libertés, elles nous apparaissent acquises, il n'y a pas de menace de dictature chez nous. L'essentiel, manger à sa faim, on l'a obtenu. Et donc, pourquoi changerait-on le régime ? Ah, être en colère contre le gouvernement et en vouloir qu'on change les gouvernements, oui, ça tout le temps, ça s'appelle des révoltes. Mais remettre en cause la notion de république, la notion de démocratie, vouloir revenir à un roi, ça semble maintenant de la fiction.
0: On l'a bien vu avec les gilets jaunes, c'est qu'au moment où les émeutiers étaient proches des lieux de pouvoir, ils y sont même rentrés parfois.
1: Ils y sont rentrés. Ils n'avaient rien à dire.
0: Ils n'avaient rien à y faire et finalement ils en sont sortis.
1: Exactement. Le seul révolte qui est en train de prendre pour un changement de régime, c'est pas une révolte violente, c'est une révolte sous-jacente, souterraine, qui s'exprimera éventuellement par les urnes. C'est le choix de la démocrature. C'est d'avoir à un moment donné un pouvoir fort, mais qu'on aura élu, et se retrouver avec un Orban, un Erdogan, un Poutine, parce que ce sont de vrais chefs, et ils mettront de l'ordre, et ils feront le ménage. La tentation française, ça peut être une révolution réactionnaire. Par les urnes. Ça n'est plus, à mon avis, une révolution prolétaire, progressiste, qui veut des lendemains qui chantent, par la rue.
0: Alors c'est des révolutions de vieux, d'une certaine façon.
1: C'est des révolutions de vieux, qui ont peur, mais qui correspondent à une sociologie d'un pays vieillissant, où les vieux sont majoritaires dans la société, et surtout ultra-majoritaires parmi les gens qui votent.
0: Ouais.
1: Alors est-ce qu'on aura un affrontement entre la révolution réactionnaire des vieux qui voteront pour l'ordre, et la révolution progressiste, révolutionnaire des jeunes qui nous referont mai 68? Peut-être, mais j'en doute. J'en doute. Je vois les jeunes se replier sur des sphères individualistes, sur leurs amis Facebook, sur leur TikTok, et puis quand ils ont envie de changer de régime, ils quittent le pays. Ils font pas de révolution, ils font pas de politique.
0: Ouais.
1: Mais je me trompe. Alors, peut-être.
0: Ce qui est tout à fait fascinant dans votre vision de l'histoire, Christophe Barbier, c'est que non seulement vous intégrez les révoltes d'origine économique, d'origine politique, mais vous intégrez là-dedans et vous les cousez ensemble d'une certaine façon, aussi les révoltes de type spirituel. C'est-à-dire que vous parlez des cathares, vous parlez des protestants, vous parlez maintenant de l'islamisme et vous trouvez aussi des mécanismes communs à toutes ces révoltes. J'aimerais bien que vous nous éclaircissiez un petit peu ça, parce que c'est très particulier, c'est très original comme
1: oui.
0: Vision des choses aussi.
1: Et j'y vais en marchant sur des œufs, parce que en termes d'historiographie, on est plus dans l'hypothèse. Mais je pense qu'il y a quelque chose qu'il faut creuser là. La révolte des Albigeois, on est au XIIIe siècle. Comme je vous le disais, c'est un modèle de civilisation. On est dans une civilisation gallo-romaine avec la langue d'oc, ça régit la vie judiciaire, la vie sociale, la vie amoureuse, c'est l'amour courtois. Et voici que des seigneurs venus du Nord, beaucoup plus puissants, veulent imposer leur brutalité, leurs nouvelles règles. Et qu'ils font alliance avec le pape pour ça. Et les Albigeois, les cathares, vont défendre un autre mode d'organisation, avec sa pureté, avec son côté social. Les classes sociales sont à égalité dans la révolte des cathares, et ils perdent. La réforme protestante, c'est aussi cela. C'est vouloir proposer une autre forme de nation. Le vivre ensemble, le faire nation, n'est plus ce que le pouvoir central décide et impose de manière uniforme au pays, ce que les rois vont faire et puis la Troisième République ensuite, mais la juxtaposition de communautés différentes. L'islamisme aujourd'hui propose un séparatisme. On est donc bien dans la volonté de faire une nation à côté de la nation, une nouvelle nation à la place de la nation, avec ses lois. La loi de Dieu au-dessus de la loi de la République, une hiérarchie sociale différente homme-femme, et donc c'est bien un processus révolutionnaire, et qui s'exprime d'abord par des révoltes. Révoltes de quartier qu'on essaie d'islamiser. Est-ce qu'en juin on a eu ça? Probablement non, mais on l'a craint. Révolte parfois par le bras armé, qui peut être le terrorisme, et puis capillarité, où on va prendre des bouts de territoire, des bouts de société patiemment. Donc je pense qu'il y a cette même logique révolte et tentative de révolution par le spirituel. Je suis persuadé que cela est un des fils qu'ont suivi nos révolutions et nos révoltes pendant l'histoire. Sauf que jusqu'à aujourd'hui, aucune ne l'a emporté par ce biais-là. Mais je voudrais en citer une, particulièrement sensible pour la communauté juive, les pastoureaux. Mmh. Nous sommes à la fin du XIIIe et au début du XIVe, en deux temps. Ça part notamment de la croisade où Saint-Louis a été fait prisonnier, faut lever la rançon. C'est la pagaille dans le royaume, la pauvre reine régente s'en sort plus. Deux bergers disent, voilà, nous avons reçu la révélation de Dieu, la croisade, les nobles l'ont trahi, les chevaliers sont des mauvais chrétiens, c'est nous, les bergers, qui allons mener le peuple jusqu'à Jérusalem pour libérer Jérusalem. Et ils rassemblent des centaines de milliers de pauvres hères qui les suivent. La reine tremble, puis elle se dit, peut-être qu'ils ont raison, elle les invite à Paris. Elle les laisse parler à Notre-Dame. Ils ravagent Paris, ils assassinent notamment des étudiants à la Sorbonne, d'autres religieux. Et puis ils partent dans les provinces, ils vont ravager Orléans. La reine se ressaisit, elle envoie l'armée. Ils vont mettre des semaines à écraser cette révolte des pastoureaux. 40 ans après, ça recommence. Ça évite Paris, ça part vers le sud-ouest. Et ça massacre des juifs. Des juifs dans le sud-ouest, des juifs vers Toulouse, des juifs en Espagne.
0: Des communautés entières.
1: Ils entraînent avec eux un troupeau de mercenaires et ils s'en prennent aux juifs. Parce qu'évidemment, le nouveau pouvoir doit être un pouvoir inspiré par Dieu, le Dieu des chrétiens, et donc le juif est l'ennemi. Et donc, la dimension révolte, prise du pouvoir, renversement de l'ordre social, elle passe aussi par le fait religieux. Nous sommes les nouveaux apôtres, et nous allons tuer des juifs pour leur faire expier leur crime déicide. Et donc, vous voyez, la spiritualité n'est jamais très loin. Il y a de l'identité régionale dans la plupart des révoltes. Nous sommes bretons, nous sommes dans l'Angoumois, nous sommes du Cotentin, nous sommes... Mais très très vite, quand on gratte un peu sous l'identité régionale, il y a une dimension spirituelle.
0: Alors, il y a quand même une différence. On a parlé des cathares, des protestants, des pastoureaux. On est dans des contextes d'une France et d'un État en formation. Quand on parle de l'islamisme, est-ce qu'il n'y a pas quelque chose d'un peu nouveau? C'est-à-dire que là, on est sur un État qui est ancien, qui est déjà formé, etc., et qui est attaqué et séparatisé, je dirais, de l'intérieur. Ça, c'est nouveau? Ou est-ce qu'on a déjà vu ce genre de choses avec votre dimension historique?
1: Quand vous regardez la réforme, elle se déclenche dans ce 16e siècle où les nouvelles idées se répandent grâce à l'imprimerie, mais elle se déclenche aussi dans un moment où la monarchie semble affaiblie. Il y a eu le désastre de Pavie, on a une monarchie centralisée qui est en crise dynastique aussi, après la mort d'Henri II sur ses trois enfants, ça décline vite, et une partie du pouvoir aristocratique, une partie de la cour, va être tenté de prendre le pouvoir. Et qu'est-ce qu'on cherche pour une nouvelle légitimité, puisqu'on est roi de droit divin? On cherche un enracinement religieux. Alors vous aurez Guise qui dira « je suis du parti des ultra-catholiques, je suis plus catholique que les rois catholiques », et vous aurez en face ceux qui diront « avec la réforme, nous allons revitaliser le pays ». Comme par hasard, cette réforme, elle vient aussi du Sud, hein. C'est la Languedoc qui revient, c'est cette civilisation. Ça se termine en guerre de religion atroce, et ça se termine par ce compromis dynastique extraordinaire qui s'appelle Henri IV, puisque c'est le chef des protestants, Paris vaut bien une messe, qui récupère le pouvoir, mais qui abandonne le protestantisme. Avec cette merveille de convergence et de compromis qui s'appelle l'édit de Nantes, qui va tenir presque un siècle. Donc, on a quand même dans cet État en train de se faire cette contestation. Aujourd'hui, l'État semble être fait et être solide, sauf que la loi de 1905, qui a réglé ce problème entre religion et État, n'a pas pris en compte la religion musulmane. Elle n'était pas là. Elle était invisible. Donc on doit, dans quelque chose qui est complet, intégrer une dimension nouvelle, avec en plus les critères de la modernité, c'est-à-dire la mondialisation, la liberté d'expression, enfin tout ce qui rend difficile l'imposition de règles nouvelles. Quand Bonaparte négocie avec la communauté juive, il le fait avec une main de fer et un gant de velours un peu mince. Aujourd'hui, c'est plus possible, à cause de notre hubris démocratique. Donc ça rend les choses beaucoup plus compliquées. Par ailleurs, ce sont des gens qui, à la deuxième, troisième génération, sont totalement français et se veulent totalement musulmans. Travailler de l'extérieur par des imams intégristes, ça donne quelque chose de particulièrement difficile à gérer. La répression est impossible. On ne peut plus, aujourd'hui, s'en prendre aux intégristes musulmans comme Louis XIV envoyait ses dragons dans les Cévennes. C'est plus possible de faire les camisards. Heureusement, comment on fait ? Comment on fait dans une société laïcisée pour dire à une religion, vous devez passer sous le joug de la République parce que c'est votre avenir à vous et c'est notre avenir à tous. C'est extrêmement complexe, extrêmement complexe. Et on a l'impression qu'à chaque fois qu'on trouve une loi, la loi sur le voile, la loi sur le séparatisme, elle est vite débordée par la réalité.
0: On a l'impression, Christophe Barbier, c'est peut-être une réflexion un peu personnelle, que vous n'êtes pas un révolutionnaire, mais vous êtes quelque part un peu nostalgique des grandes révoltes.
1: Oui, ce moteur à explosion qui fait avancer la France depuis le Moyen-Âge jusqu'à nos jours, il nourrissait le roman français. Nous avons la chance d'avoir une vie politique truffée d'événements. On ne s'ennuie jamais en regardant l'histoire de France. C'est pas pour rien que Alexandre Dumas a pu en faire des romans extraordinaires. Et ça, ça fait le sel du journaliste politique aujourd'hui et puis de celui qui se retourne vers notre histoire. Et j'ai quelque part l'idée de me dire, bon, si on devient un pays vieux et sage qui se scandinavise, qu'est-ce qu'on va s'ennuyer?
0: Ouais. Ah, c'est sûr. Ou qui se populise.
1: Alors, il y aura moins de révoltes, il y aura de l'ordre, il y aura de la paix, mais ça sera quand même un peu ennuyeux. Est-ce que j'ai envie de vivre en Suisse ou en Suède? Non. Bon. Mais quand même, il faut d'abord partir du principe qu'il faut éviter les dégâts humains. Et donc, si on peut transformer les révoltes, apprivoiser les révoltes, pour en faire une colère positive, vous êtes mécontent, vous avez raison, on va changer. Plutôt que vous êtes mécontent, on s'en fout, ah, vous vous mettez à brûler tout ce que vous trouvez, ça sera quand même un progrès. Gardez l'énergie fertile de la colère sans tomber dans les dégâts de la révolte. Victor Hugo a écrit « Le peuple a sa colère et le volcan sa lave qui ravage d'abord et qui féconde après ». C'est ça qu'il faut retrouver. C'est l'idée qu'un volcan qui explose, s'il n'y a pas de mort, c'est très bien. Parce que les nouveaux champs de lave, ça va être de la terre fertile, on va pouvoir planter. Mais il faut faire en sorte que l'éruption ne tue personne.
0: Merci Christophe Barbier. Quelques mots quand même pour donner un peu quelques actualités sur vos activités, théâtrales. Vous jouez donc en ce moment?
1: Oui, tous les lundis au théâtre de Poche-Montparnasse, je joue Mozart, mon amour, qui est un récit de la vie de Mozart à travers la parole de sa veuve, Constance Mozart, et d'un personnage formidable et hélas méconnu qui s'appelle Georg Nikolaus von Nissen. C'était un diplomate danois en poste à Vienne. Il a été le premier biographe de Mozart. Il avait une vénération incroyable pour Mozart. Il est allé jusqu'à épouser sa veuve quelques années après la mort de Mozart. Et c'est grâce à lui qu'on a continué à jouer Mozart. Ce couple von Nissen-Constance Mozart a permis à Mozart de ne pas tomber dans l'oubli. Et on raconte comment ils ont réussi à maintenir Mozart vivant.
0: Eh ben, on va aller vous voir, rappelez-vous.
1: Tous les lundis à 21h au Théâtre de Poche.
0: Au Théâtre de Poche. Et dernière question, il nous reste quelques secondes. Parmi toutes les cordes que vous avez à votre lyre, le journalisme, l'écriture, l'histoire, le théâtre, et d'autres probablement, quelles sont celles que vous allez pincer plus particulièrement dans les prochains mois, dans les prochaines années? Quelles sont celles qui vous font, les cordes qui vous font vibrer?
1: Voilà. Le bonheur de la lyre, c'est justement d'avoir plusieurs cordes et de toutes les pincer. Celle qui fait vibrer le plus le cœur, c'est la corde du théâtre, c'est évident. Celle qui fait vibrer le plus la corde de la passion, c'est le journalisme, parce que les temps que nous traversons sont tellement troublés qu'on met une intensité particulière à les commenter, à les analyser. C'est passionnant, c'est inquiétant, mais c'est passionnant. Et puis, faire des livres, c'est parfois la corde la plus froide, mais on se dit que peut-être un jour, dans 50 ans, dans 100 ans, un étudiant trouvera au fond d'une bibliothèque un de nos ouvrages, et que c'est peut-être ça qui nous fera durer.
0: Bien, donc vous gardez toutes les cordes à votre lyre. Merci Christophe Barbier, merci d'être venu à Pilpoul.
1: Merci à vous Marc, merci.
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2: Bonjour à toutes, bonjour à tous. Je suis très heureux de vous retrouver sur RCJ pour un nouvel épisode des refrains de mon cœur. Alors aujourd'hui, autant vous le dire tout de suite, autant vous l'avouer, je suis très impressionné. Et ce n'est pas tous les jours que l'on reçoit une personnalité que l'on apprécie beaucoup et que l'on croise très régulièrement depuis quelques 40 ans. Et ce n'est pas tous les jours que l'on reçoit quelqu'un, un artiste, qui s'est illustré avec succès dans des domaines tels aussi variés que le dessin, la comédie, le théâtre, le cinéma, la musique, clarinettiste émérite, et de l'animation télé-radio. Interviewer un pro de la radio comme mon invité, je peux vous assurer, quand on essaye d'en faire un petit peu soi-même, c'est pas simple. Vous l'aurez deviné, je suis impressionné parce que ce n'est pas tous les jours que l'on reçoit Monsieur Christian Morin. Bonjour Christian, comment allez-vous ?
3: Bonjour Frédéric. C'est émouvant, ça commence comme ça. J'avais l'impression d'être à mes obsèques.
2: Non. Il y avait une petite pointe d'humour quand même. Oui, et tout ça est à prendre au second degré.
3: Mais d'autant qu'on se connaît bien, toi et moi, on peut se tutoyer. Non, jamais tutoyer. À l'antenne,
2: parce que ça met les gens à l'extérieur du cercle.
3: Vous qui nous écoutez, vous allez avoir l'impression d'être mis de côté, alors qu'on va partager ce moment de bonheur. Je suis très heureux de te retrouver, de vous retrouver, parce que c'est vrai qu'on se croise depuis des années.
2: Et puis... bonne quarantaine d'années, on a des amis en commun. Et puis surtout, je n'ai pas l'habitude de parler de moi, juste une toute petite chose. La première fois, j'avais 21 ans, la première fois que je me suis entendu à la radio, sur Europe 1, la première fois que j'ai entendu une de mes chansons à la radio, c'est vous qui m'avez présenté.
3: C'est drôle, ça.
2: Et vous étiez avec Maryse.
3: Oui, oui.
2: Je revois l'émotion de mes parents qui attendaient ça. C'était un matin. Albert M. Salem, qui était directeur des programmes de l'antenne, m'avait dit, mon petit, écoute demain à 9h30, tu es dans l'émission de Maryse et Christian Morin. Et vous m'aviez annoncé avec des tas de choses gentilles. Et ça ne s'oublie pas. Voilà.
3: Si j'avais su, j'aurais téléphoné à papa et maman.
2: Bon, ils étaient là. Christian, votre actualité, je me suis régalé en lisant votre livre, un livre autobiographique paru aux éditions XO. J'ai tant de choses à vous raconter. Vous, Christian, c'est pas une vie que vous racontez, c'est plusieurs. D'ailleurs, il est assez épais, le bouquin.
3: C'est un parcours d'un petit bonhomme qui est né dans un quartier très populaire
2: à Bordeaux.
3: À Bordeaux, le quartier, on peut le dire aujourd'hui, le mot existe, le quartier des bordels. L'école communale était en bas, les marchés aux puces étaient pas très loin. La place Gambetta, dans le centre de Bordeaux, la place où on coupait les têtes pendant la Révolution, bref.
2: Pas très loin de la patinoire.
3: C'est ça, maintenant c'est la patinoire Mériadec. Ce quartier, c'était à refaire, c'était une enfance de quartier avec une bienveillance de tout le monde. C'était l'après-guerre, bien sûr. J'ai eu des parents aimants, adorables.
2: Ça on va en parler de vos parents.
3: Et si vous voulez, ce contexte-là a fait que il y a eu une espèce de réjouissance d'enfance. Je me suis bien amusé. Et puis après, j'ai été guidé par mon père. On en parlera.
2: Oui.
3: Mais ce que je veux dire, c'est que quel que soit le milieu d'où vous venez, on peut toujours s'en sortir si on a envie et si on est pris un peu en main et si on nous guide un tout petit peu vers des choses qui peuvent vous attirer dans la vie. Donc, ne perdez pas espoir.
2: Moi, ce qui m'a vraiment bouleversé dans votre livre, le mot n'est pas trop fort, c'est qu'on apprend plein de choses, vous dites plein de choses, c'est pas du tout un livre, on n'est pas chez les bisounours. Quand vous avez des choses à dire, vous les dites, mais vous les dites comme vous êtes dans la vie, avec élégance.
3: Oui, parce que les règlements de compte, ça sert à rien.
2: C'est pas votre truc. Moi, j'ai une petite question. Quand on a autant de talent, parce que des artistes touchent à tout, qui n'y arrivent pas forcément, vous êtes touche à tout, mais quand vous touchez la clarinette, vous êtes pris au ciné Béchette. Quand vous faites du dessin humoristique, vous gagnez votre vie en faisant pendant des années. Quand vous faites de la comédie, on vous voit sur scène et au cinéma. On est quand même dans un pays où on aime bien, c'est le pays du fromage, on aime bien mettre des étiquettes.
3: Oui, oui.
2: Vous n'en avez pas souffert de
3: ça? Si, tout à fait. C'est une très longue conversation que j'ai eue avec quelqu'un que vous aimez bien, je suppose, et que vous avez rencontré, Marie Laforêt, qui avait ce problème, c'est-à-dire qu'elle était excellente comédienne, chanteuse.
2: Magnifique, en plus.
3: Au théâtre. Moi, je l'ai vue dans le rôle de la Callas, dans Masterclass. Elle était extraordinaire. Et donc, on aime bien, comme vous dites, mettre des étiquettes. Alors que les anglo-saxons s'en foutent un petit peu. En Allemagne aussi, aux États-Unis, n'en parlons pas.
2: Et plus le talent est éclectique et plus les artistes sont loués. En France, on a vraiment l'impression qu'il faut vraiment mettre des gens, vraiment rentrer dans le profil.
3: Tout à fait. Alors, je sais pas si j'avais mené une seule de ces matières jusqu'au bout, j'aurais peut-être été un immense clarinettiste, j'aurais peut-être...
2: Vous les avez menés jusqu'au bout.
3: Oui, mais enfin, il y a toujours mieux que vous au-dessus. Mais je veux dire par là que j'avais besoin surtout de mener tout cela de front parce que c'est le seul moyen que j'ai trouvé d'avoir une vie équilibrée.
2: Et de ne pas être angoissé aussi dans un métier où on sait aussi qu'on est
3: bien sûr
2: souvent fragilisé. Vous saviez que vous aviez plusieurs cordes.
3: Voilà, j'ai été moins malheureux que beaucoup de mes amis de la télévision, amis hommes et femmes qui dès qu'une émission s'arrêtait, c'était dramatique. On avait l'impression qu'ils ne savaient faire que cela. Et moi, j'avais un échappatoire. Ça sortait un petit peu de l'ordinaire, mais puis rien. Regardons la vie, tout simplement, parce que Dieu sait si aujourd'hui, il faut vraiment en profiter, on ne sait jamais ce qui peut nous arriver.
2: Il faut en profiter à plein poumon, il faut la vivre et la respirer à plein poumon. Christian, je vous rappelle le principe de notre émission, vous avez eu la gentillesse, en amont, de me livrer 3 chansons qui ont compté dans votre vie. Et la première, pour moi, c'est l'une des plus belles chansons, à mon goût, de cet artiste, de Salvatore Adamo, une chanson un peu bilan, une chanson testamentaire. Ça aurait pu être le titre de votre livre aussi.
3: Mais exactement, c'est un peu... J'ai choisi cette chanson volontairement.
2: Le titre, c'est ma vie de Salvatore.
3: C'est ma vie de Salvatore. D'abord parce que nous aimons, vous et moi, Salvatore Adamo.
2: Et la chanson française, elle est belle chanson française.
3: Et la chanson française, c'est un garçon délicieux dans la vie, passionnant, il dessine. C'est un poète. Pour moi, c'est un poète, parce que quand on écoute, il y a des tas de chansons moins connues que d'autres, mais quand on regarde les textes, la façon dont tout cela est ciselé, eh bien, c'est ma vie, c'est le bouquin, en quelque sorte.
2: Et vous connaissez le surnom que Jacques Brel lui avait donné?
3: Non, ça je ne connais pas.
2: Le petit jardinier de l'amour.
3: Ah, c'est joli.
2: Et c'est très joli, et c'est tellement vrai.
3: C'est très joli.
2: Quand on écoute les textes de Salvatore...
3: On va aller accueillir quelques fleurs pour les offrir à notre famille. Mais justement, quand il dit « c'est ma vie », j'aime beaucoup cette phrase. C'est « j'y suis pour rien, c'est elle qui m'a choisi ». Ça, j'adore ça, parce que c'est ça aussi notre vie, quelque part. On ne sait pas où on va arriver, dans quelle famille on va arriver. Donc.
2: Et puis, dans votre livre, j'ai tant de choses à vous raconter. Il y a, comme toute vie, il y a des pleins et des déliés. Et il y a une phrase. Il y a des moments difficiles, notamment le décès de votre papa, dont.
3: Brutalement.
2: Votre papa, que nous ne manquerons pas d'évoquer. Salvatore, dans sa chanson, dit: lorsqu'à mon firmament, j'ai vu des nuages noirs, j'ai senti ta froideur. Et effectivement, il y a quelques pages dans votre livre où d'un coup, on est comme ça, dans une espèce de... On est bien, on est porté, on a l'impression de vous entendre parler. Le livre est fort bien écrit, on a vraiment l'impression que vous nous parlez à l'oreille. Et puis il y a ces moments difficiles que vous, là aussi, vous décrivez avec beaucoup d'exactitude et beaucoup d'élégance.
3: Oui, parce que je me dis que c'est malheureux à dire, mais j'enfonce une porte ouverte, mais dès la naissance, on est condamné à mort. Donc on ne sait pas à quelle heure ça arrivera. Mais malheureusement, tous les gens que vous aimez disparaissent, comme disait Bouvard. Là encore, je reprends la légèreté. Plus ça ira, mon cher Frédéric, moins nous connaîtrons les gens qui ont fait la guerre de 1870.
2: C'est sûr.
3: Mais ce que je veux dire
2: en
3: par
2: temps,
3: là, c'est que...
2: ça nous manque pas non plus.
3: Non, en même temps. Mais la vie est faite, c'est ce que dit mon ami Pascal Thomas, le réalisateur de cinéma, c'est la vie est faite de noir et de bleu et de gris, et c'est ainsi toute la vie. Quand tout va bien, il y a forcément un truc qui va clocher un tout petit
2: bien
3: peu.
2: Sûr.
3: Il faut surnager au-dessus de tout cela et surmonter un petit peu. Mais dans ce livre, je ne voulais pas non plus noircir le tableau. De la même manière, j'ai donné un surnom à tous ceux qui m'ont emmerdé sur les parcours.
2: Les Burnes-Mauves,
3: j'ai repris ça.
2: C'est mignon.
3: À Francine Lange et Pierre Dac, ça venait dans mon baiser de partout. Les Burnes-Mauves, je trouve que ça sonne bien.
2: C'est plein d'élégance et plein de pudeur.
3: Oui, comme dirait Pierre Perret, n'oubliez jamais, vous qui nous écoutez, et vous, mon cher Frédéric, que la mère des cons est toujours enceinte. Donc, méfions-nous, et c'est tellement d'actualité.
2: Alors lui, il n'est pas con, c'est un vrai poète, le jardinier de l'amour. Votre choix, Christian, c'est ma vie, Salvatore Adamo, on l'écoute.

0: C'est ma vie, Salvatore Adamo. Le choix de Christian Morin dans Les refrains de mon cœur. Je le disais, on a commencé à l'évoquer, les plus belles pages de votre livre sont consacrées à un personnage essentiel, Jean, votre papa, imprimeur qui est décédé alors que vous faisiez votre service militaire au tout début du mois de décembre, le 2 décembre, je crois, 1970. C'est lui qui, par ses encouragements, sa bienveillance, vous pousse à donner libre cours à vos dons artistiques, que ce soit le dessin ou la clarinette. Et c'était pas si commun à l'époque.
1: Non. Et alors, ce qui est intéressant, c'est que j'ai découvert, j'en parle au début du livre, il m'a fait passer un test psychotechnique. Ce que l'on faisait à l'époque, ça se passait à la Sécurité sociale, ça durait 3 jours. Alors, on vous faisait construire un village, on mettait l'église, l'épicerie, la mairie, on était jugé psychologiquement, on choisissait des titres de livres, on évoquait des titres de films, on étudiait les réflexes, etc. Je n'avais jamais vu les résultats. Et, alors que j'étais déjà rentré à Europe 1, un jour, ma mère me dit, tu sais, il faudrait ranger, il y a des papiers là que ton père avait, etc. Je tombe sur les résultats, et ce qui est amusant, c'est que dans les résultats, il y a marqué, Christian pourrait être doué pour la profession de speaker. Mais je n'avais jamais pensé à ça, puisque quand j'ai poussé la porte d'Europe 1, c'est simplement parce que je m'ennuyais dans les agences de pub, alors que j'étais venu à Paris pour travailler dans la publicité, les arts graphiques et le dessin humoristique. Bref, et donc mon père avait ces réflexes de gens qui avaient connu la guerre, c'est-à-dire que le dessin, il était lui-même dessinateur autodidacte, il a fait un album sur sa captivité.
0: Imprimeur, bien sûr.
1: Et puis, donc, il a vu que j'avais quelques dons pour le dessin. Il m'a fait passer des concours. J'ai suivi les cours du soir aux Beaux-Arts déjà à l'âge de 14 ans, avant d'y rentrer. Le directeur des Beaux-Arts était un copain de captivité de mon père.
0: Oui,
1: il
0: lui
1: a dit, comme pour ton fils, tu serres la vis, etc. J'ai passé...
0: Il vous marquait à la culotte.
1: À la culotte. Et puis un jour, il me dit, ce serait peut-être bien que tu apprennes un instrument de musique. On ne sait jamais.
0: Et la clarinette.
1: Et la clarinette, pourquoi? Parce que je dis à un copain... L'école, j'ai dit...
0: Première clarinette d'occasion.
1: Oui, d'occasion. Merde, j'ai dit, mon père veut me faire prendre des cours de musique. Il y avait des cours de rattrapage en espagnol, en mathématiques, en physique, en chimie. C'était... Bon, ça faisait un travail supplémentaire. Et enfin, j'ai toujours travaillé énormément chaque semaine. Et ce copain me dit, ah ben mon père est prof de sax et de clarinette. Ça m'amusait parce que tous les garçons, à l'époque, c'était la guitare.
0: Bien sûr.
1: Le rock, comme vous le savez, Frédéric, déferlait.
0: Qui déferlait à l'époque.
1: Et puis, il y avait aussi les garçons qui jouaient les 3 premières notes de What I Say, de Red Charles.
0: Il n'y avait pas un groupe par immeuble, mais par palier plutôt.
1: Par palier. Et donc, dès qu'on y avait une surprise partie où il y avait un piano, ils jouaient ça pour draguer les filles. Je me suis dit, la clarinette, ça va sortir de l'ordinaire.
0: Et donc, ça marchait avec les filles?
1: Alors, non, parce que peut pas parler la bouche pleine.
0: C'est
1: en quelque sorte. Et alors, donc, je me dis, pourquoi pas la clarinette? Je rencontre un homme délicieux qui avait connu des difficultés dans sa vie, etc. Qui m'a dit, vous savez, Christian, si vous travaillez bien vos cours, la semaine prochaine, il y aura peut-être des surprises. Et à 14 ans, j'ai commencé à découvrir la musique de jazz. Et ce qui est formidable dans cette vie de rencontre, c'est que il me fait écouter un clarinettiste qui était le clarinettiste de Duke Ellington, Barney Bigart, qui a joué après avec Louis Armstrong. Et quelques années plus tard, je me suis retrouvé aux côtés de Barney Bigart en train de jouer avec l'ancien orchestre d'Armstrong. Voilà la vie que j'ai eue tout le temps.
0: Et puis quand même votre modestie qui vous honore, vous êtes quand même pris Sidney Bechet, d'où la phrase de votre maman qui était le titre de votre précédent ouvrage. Ah, si ton père avait pu voir ça.
1: Ton père avait pu voir, à chaque fois elle me le rappelait, bien sûr.
0: C'est quand même pas tout le monde qui finit. Enfin, on peut souffler dans un biniou sans finir. Alors Sidney Bechet, vous faites les choses avec beaucoup de sérieux à chaque fois.
1: Mais j'aime
0: boulot,
1: bien.
0: Boulot.
1: Oui, mais pourtant j'adore déconner un petit peu.
0: Oui, mais on peut déconner.
1: C'est l'esprit des Beaux-Arts. Aux Beaux-Arts, on travaillait beaucoup, mais on rigolait beaucoup aussi, parce que s'il n'y a pas ces petits ballons d'oxygène, on est foutu, on est cuit. Donc, il faut quand même avoir cet échappatoire. C'est-à-dire, pas se prendre au sérieux, mais faire sérieusement les choses, même si c'est pour faire un spectacle d'humour, il faut que ce soit sérieusement préparé. Après,
0: bien sûr, bien sûr.
1: Libre cours.
0: On a parlé de votre papa. Quel est votre rapport avec votre fils Julien, avec votre fils unique?
1: C'est presque
0: qui lui-même est artiste aussi.
1: Oui, parce que il a fait 5 ans de droit jusqu'à la maîtrise.
0: Et le droit mène à tout, à condition d'en sortir.
1: Exactement. Et sa maman a été notaire. Et je me disais, tiens, il aura un métier dans le notariat, pourquoi pas. Mais ça l'ennuyait, visiblement. Il a un peu dévié, il a commencé à prendre la guitare, puis le piano. Et puis
2: la composition.
1: Il a voulu faire du théâtre. Alors je lui ai dit, tu vas aller chez le meilleur. Les 15 premiers jours chez Jean-Laurent Cochet, ça lui a pas plu. Moi, j'y travaillais déjà depuis 5 ou 6 ans. Et il me dit, non, j'ai pas envie de retrouver les cours de fac de droit, machin. Je lui ai dit, écoute, c'est le meilleur, il faut que tu passes par là. Et j'ai vu Julien, au bout de 3 ans, chez Cochet, être non pas le meilleur comédien du monde, loin de là, mais déjà un jeune homme qui venait d'apprendre. Et je l'ai vu passer des scènes devant Jean-Laurent Cochet, c'était épatant. Je dirais que Julien, c'est probablement mon meilleur pote, mon meilleur ami.
2: Un meilleur pote avec qui vous vous êtes marié la même année.
1: Oui,
2: en 2022, oui, c'est drôle.
1: Oui, parce que je me suis remarié donc en 2022 avec Bénédicte. Ça fait 15 ans que nous sommes ensemble, qu'on s'est rencontrés.
2: Et lui s'est marié en 2022 aussi. Et
1: exactement.
2: Le mariage, la même, c'est chouette, je
1: oui,
2: trouve.
1: Oui, oui, on a eu des
2: prix. On n'a jamais trop d'occasion de faire la fête.
1: Exactement, exactement. Mais alors c'est assez drôle parce qu'on a fêté nos 15 ans de mariage avec Bénédicte il y a quelques jours et Julien va faire ça au mois de juillet lui aussi avec. Alors il a épousé une jeune femme formidable qui est dans les arts aussi puisqu'elle a fait une école d'art au Brésil, elle est brésilienne, elle est de Brasilia, et elle a fait une école d'art au Brésil, une université d'art pendant 4 ans, et je ne savais pas que ça existait, elle est galériste, donc il y a 4 écoles en Europe pour apprendre le commerce de l'art,
2: oui.
1: La vente de l'art, il y en a une à Londres.
2: Une à Bâle, je crois.
1: Une à Bâle, non. Une si, peut-être, oui. Pardon, en Allemagne, et 2 en France, à Paris et à Lyon. Elle a hérité de celle de Paris, ce qui fait que Julien était ravi, il n'était pas obligé de descendre à Lyon tous les week-ends. Et puis voilà, donc ils sont heureux, ils sont adorables, et on s'entend très bien. Et on rit beaucoup.
2: Christian, votre nom est associé pour des millions de gens, à tout jamais, à la radio et à la station Europe 1. Durant 15 ans, vous avez été une star de cette radio. Grâce à quelqu'un qui va me permettre de faire un lien avec votre prochain choix, même si l'artiste que vous avez choisi c'est Gilbert Bécaud et même si la chanson n'est pas de cet auteur-là. Il en a écrit tellement Pierre Delanoë pour Gilbert Bécaud. Gilbert Bécaud avait 3 mousquetaires, Vidalin, Amad et Delanoë.
1: Le préfet Amad.
2: Et voilà, le préfet, monsieur le sous-préfet,
1: sous-préfet.
2: Et donc c'est Pierre Delanoë qui outre ses activités de parolier ô combien avec une plume ô combien flamboyante les après-midi était directeur de la station Europe 1 et qui vous embauche. Comment ça se passe? Comment on se retrouve un jour avec quelqu'un qui vous dit dimanche prochain on démarre?
1: Eh bien, c'est-à-dire que j'écoutais paradoxalement beaucoup France Inter, j'écoutais par exemple Jacques Chancel l'après-midi, j'écoutais les émissions de Claude Villers également, et puis le dimanche matin, je ne ratais pas du tout les émissions de Francine Blanche sur Europe.
2: Sur Europe.
1: Et quand j'ai pensé à faire de la radio, c'est-à-dire que l'histoire de la radio est très simple. Pendant une dizaine d'années à Bordeaux, il y a les Beaux-Arts, les concerts de jazz, les festivals qu'on a montés, etc. Un festival qui existe toujours sur le bassin d'Arcachon, à Andernos.
2: Et vous montez à Paris après.
1: Et je monte à Paris, après la mort de mon père.
2: Oui.
1: Et puis je me dis, qu'est-ce qui pourrait rassembler tout ce que j'ai fait? En même temps, j'étais fasciné par Chancel, qui, un seul homme, recevait Rostropovitch, De Vos,
2: Ventura,
1: Brassens, etc. Je ne comprenais pas comment ça se passait, c'était fascinant. J'avais un copain qui était assistant de Jacques Chancel,
2: oui.
1: Donc j'allais sur le plateau, je regardais tout ça, ça me fascinait. Je me suis dit, la télé, non, ça fout la trouille quand même, c'est impressionnant. Et je me suis dit, pourquoi pas la radio? Et comme j'écoutais Europe et que c'était une station privée, je suis allé tout simplement, j'ai pris un rendez-vous.
2: Une radio extrêmement novatrice à l'époque.
1: Qui était en tête de toutes les
2: radios.
1: Première
2: grande radio libre.
1: Et donc je vais voir Arlette Bergier, la secrétaire de Pierre Delanoë, et qui me reçoit très aimablement, je lui dis, voilà, est-ce que vous avez des stages pour être speaker? Elle me dit, mais on dit pas speaker, on dit animateur, meneur de jeu. Elle me dit, non, mais il n'y a pas de stage, mais vous pouvez faire une maquette si vous voulez. La porte était beaucoup plus ouverte peut-être qu'aujourd'hui. Donc je fais une maquette, et puis lorsque je jouais dans les clubs de jazz avec Moustache un soir me dit, tiens, mais j'ai présenté quelqu'un qui est à Europe 1, là. Ah ben il dit, bah, attends, je vais lui parler de ton truc, de ta maquette que tu as faite. Claude Agnelli, qui était un des patrons, avec Maurice Siegel et Delanoë, et donc lui pensait que j'avais fait une maquette pour les disques AZ, qui étaient rattachés à Europe 1, pour la musique. Je dis, pas du tout, c'est pour être
2: animateur,
1: là encore animateur. Il me dit, je vais écouter. Il écoute, il n'y avait pas de portable. Donc on prend un rendez-vous téléphonique, Je le rappelle, il me dit, écoute, il y a des trucs bien, il y a des trucs moins bien, c'est un peu de la merde. Faut travailler.
2: Vous l'imitez bien.
1: Faut travailler tout ça avec sa tête d'Indien.
2: Mais vous avez une très très belle voix.
1: Voilà. Et alors, je refais une deuxième maquette, manque de bol. Il n'était pas là, Claude Danieli, donc je perdais un peu mon accroche. Et puis, le temps passe. Et 3 ou 4 jours avant Noël, je reçois ce coup de fil, c'est vraiment un cadeau. Arlette Bergier m'appelle, elle me dit, écoutez, Pierre Delanoë voudrait vous voir pour vous parler sérieusement. Est-ce que vous êtes libre lundi à 17h? Soyez oui. À l'heure, parce qu'à 18h, on a le pot de Noël avec le président Foira. Je serai là. Je raccroche et je sais pas pourquoi, je dis à tout le monde, est-ce que c'est pour me dire oui sérieusement ou non sérieusement? Je rencontre Delanoë qui est en train de faire des essais avec un nouveau club de golf dans son bureau.
2: Dans son bureau.
1: Alors, et je trouve cet homme avec qui on est devenu ami après très longtemps, que j'appréciais beaucoup, et il me dit, écoutez, j'aime bien votre voix, ça me fait penser à la voix de Béco, vous avez un peu la voix éraillée, tout ça, il y a des trucs bien, il y a des trucs moins bien, mais faut apprendre.
2: On y va.
1: Attendez, et Arlette, quel est le jour où Patrick Topalov n'est pas là? Patrick Topalov se lançait dans la chanson.
2: Il venait de signer chez Flèche avec Claude François. J'ai bien mangé, j'ai bien bu.
1: Il faisait la première partie de Claude François à Bruxelles. Et c'était le 9 janvier, dans la nuit du 9 au 10 janvier. Et elle lui dit 9, 10 janvier. Alors il me dit, est-ce que vous êtes libre le 9 janvier? Oui, bien sûr. Voilà. Bon, ben voilà, vous allez voir le programmateur, etc.
2: Et c'est parti comme ça.
1: Vous connaissez ce métier, Frédéric, aussi bien que moi. Donc, on fait un programme de musique, et il faut raconter des choses. Et puis Claude Danieli, après, me disait, sois toi-même, reste naturel. C'est Alors ça. Là, il faut du temps pour comprendre la chose, avec beaucoup d'informations. Et puis, petit à petit, j'ai commencé à raconter des histoires, et notamment, j'ai raconté l'histoire du provincial qui arrive à Paris. J'avais trouvé des bouquins aux puces, je raconte l'histoire de la Tour Eiffel.
2: Et ça
1: la
2: cartonne.
1: Première histoire que je raconte sur la Tour Eiffel, il y avait 2 dimanches. Premier dimanche, la construction de la Tour Eiffel, etc., etc. Le lendemain, je reçois un coup de fil à Europe 1.
2: Petit-fils.
1: Allô, Monsieur Morin, bonjour. Je suis Monsieur Legrain Eiffel. Je suis le petit-fils de Gustave Eiffel.
2: Gustave.
1: Pas possible. Et il me dit, je vous ai écouté hier soir. Je voudrais d'abord vous féliciter. Vous n'avez dit aucune sottise sur mon grand-père. Où avez-vous pris vos documents?
2: C'est un bon point.
1: J'ai trouvé des livres aux puces. Il avait l'âge de la Tour Eiffel, en plus. Ingénieur automobile. Et, mon réalisateur, Jean-Marc Véran, me dit, on va l'interviewer pour dimanche prochain. On va l'interviewer. Après, j'ai été voir la Tour Eiffel avec... Et mon réalisateur, Jean-Marc Véran, me dit, on va l'interviewer pour dimanche prochain. On va l'interviewer. Après, j'ai été voir la Tour Eiffel avec lui, etc., etc.
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0: texte signé Maurice Vidalin, chanson co-composée par Neil Diamond et Gilbert Bécaud. Comment vous expliquez aujourd'hui, vous qui êtes un homme de radio, qui êtes un homme de télé, qui vous avez rencontré tout ce que ce métier a compté d'important, comment vous pouvez expliquer aujourd'hui le désamour de Bécaud dans les médias?
1: Je ne comprends pas.
0: Parce que c'est quand même un immense artiste.
1: Ah, mais c'est ce que j'échange souvent. J'avais échangé sur le sujet pendant la tournée Achetante, que vous connaissez bien, avec Alice Donna, qui
0: Nous sommes passés le micro.
1: Exactement, en quelque sorte. Mais elle comprend pas non plus. On comprend pas. Parce que Bécaud, pour moi, c'était un des plus grands showman.
0: Bien sûr.
1: Showman je l'ai vu deux ou trois fois à l'Olympia, lorsqu'il avait fait ce spectacle avec 24 chansons un soir, 24 autres chansons un autre soir, bleu et rouge. Il m'a dit, je ne le referai jamais. Je ne comprends pas. Je ne sais pas ce qui s'est passé. Est-ce que parce qu'il était de droite, parce qu'il était gaulliste? Non, je ne sais pas si ça contribue. Je pose la question.
0: Est-ce que les héritiers n'ont pas su peut-être imposer son image pour la...
1: On lui a fait faire quelques bêtises au niveau de ses musiciens.
0: Oui.
1: On a voulu faire beaucoup de changements, aménager des choses. Il a laissé un peu porter tout cela avec le vent. Et
0: ce monsieur dont on a dit pique-pente, pour avoir la chance de connaître certains de ses musiciens qui ont vraiment bossé avec lui, il était délicieux.
1: C'était mais bien sûr, monsieur délicieux. Moi, j'ai travaillé beaucoup en club de jazz avec Pierre Lemarchand qui était son batteur, un des derniers batteurs à avoir enregistré avec Django Reinhardt d'ailleurs, mais tous ces musiciens mais Bécaud sur scène, enfin vous le savez, ce piano incliné en plexiglas
0: avec le pied coupé
1: pour voir le public, c'était extraordinaire.
0: On l'écoute
1: avec bonheur.

0: vraie peinture. C'est une vraie peinture.
1: J'aurais écouté ces paroles. C'est peut-être dommage aussi que, vous qui écrivez beaucoup, que ce type de chanson passe un peu dans le temps. Et aujourd'hui, c'est peut-être le reflet aussi de la chanson.
0: Il n'y a plus forcément
1: aujourd'hui.
0: De radio qui passe ce genre de variété aujourd'hui.
1: Et même beaucoup de chanteurs, c'est répétitif. Les mots sont répétitifs, mais c'est peut-être aussi le reflet d'une époque triste, un peu grise, un peu emmerdante, il faut bien le dire.
0: Il y a une flamboyance et les mots, c'est de la poésie.
1: Les 100 ans seront sculptés pour Noël.
0: C'est une merveille.
1: Est-ce que j'aime encore
0: Monsieur Maurice Vidalin, quand même.
1: Monsieur Maurice Vidalin, mais c'est ce timbre de Gilbert qui était sur le fond rocailleux avec ce côté du sud qui remontait. Moi, quand j'ai commencé à faire de la radio, il y avait Roger Couder qui était européen, qui me disait, c'est bien petit, garde ta pointe, t'as la pointe, t'as l'accent du sud-ouest, garde la pointe quand tu parles. Bon, c'était formidable. mais Béco est extraordinaire. Et puis alors, il avait rencontré la maman de Julien lors d'une émission de télévision en Suisse. Oui. Et elle était enceinte de Julien, donc il avait dit, ce sera un garçon. Et puis quand j'ai prévenu Gilbert que c'était un garçon, alors à chaque fois que je voyais Gilbert, t'as une photo de Julien, il fallait que j'ai une photo de Julien sur moi. On avait des rapports amicaux que j'ai gardés avec certains artistes, mais je n'ai jamais voulu aussi vis-à-vis des artistes aller leur taper trop facilement sur le ventre en disant, il y en a beaucoup dans ce métier qui disaient, je suis très pote avec Johnny Hallyday.
0: Oui, non, ça, on
1: avait une relation amicale, mais...
0: Il y en a avec qui vous êtes vraiment amis, pour vous avoir croisé souvent dans sa loge, que vous avez vu des marques, vous avez tenté de faire embaucher à RMC. C'est notre ami Laurent Gérard.
1: Laurent Gérard. Je dois dire que ce Laurent, ce Frédéric Zetoun, mon cher Laurent Gérard, quel bel homme.
0: Non, mais c'est, Laurent, c'est vous qui l'avez, avant même qu'il
1: aille
0: sur France Inter.
1: Non, je l'ai pas découvert, mais enfin, c'est-à-dire qu'il était copain avec Éric Lacueil qui faisait la voix off de La Roue de la Fortune, et il me dit, j'ai un copain qui arrive de Lyon, qui fait des imitations, je t'assure, il est doué. Est-ce que ça t'ennuie qu'il vienne sur le plateau? Pendant les changements de plateau, il prendra le micro, puisqu'il y a le public qui est là.
0: Il fera quelques mots.
1: Mais pas du tout.

0: J'entends Laurent, je me dis, écoute, est-ce que ça t'ennuie de venir faire des maquettes à RMC? J'en parle à Yves Mourouzi.
1: Il n'y avait pas de budget.
0: Mourouzi écoute, voilà, il me dit, ah, mais tu comprends, c'est dommage, parce qu'on est en pleine saison, machin, on peut pas l'engager. Et c'est peut-être pas plus mal, pour une autre raison. Il a rencontré Virginie Lemoine, il est parti dans Rien à cirer chez Ruquier.
1: Jacques
0: France,
1: Martin.
0: France Inter.
1: Jacques Martin, Ruquier, voilà.
0: Et puis après, mais il y a ce talent aussi de Laurent. Et justement, ce que j'ai toujours apprécié chez Laurent.
1: La fidélité.
0: Oui, une fidélité d'amitié, mais surtout. Alors, je l'ai embarqué au Pays Basque, on a fait des marches au Pays Basque, etc., etc. Et puis, il aime bien la table, il aime bien le verre, lui aussi est assez fidèle avec ses proches.
1: Peux en témoigner.
0: Il a fait son choix et son tri.
1: Oui.
0: D'ailleurs, il met pas les pieds n'importe où. Mais ce que je veux dire chez Laurent, c'est qu'il y a vraiment, je pense que c'est le meilleur imitateur que nous ayons eu depuis même Thierry Le Luron.
1: Il y a eu deux grandes révolutions dans l'imitation. Avant le Luron, et sans leur faire injure, les André Aubert et autres étaient plutôt des suppléments de programme.
0: Bien sûr.
1: Et puis le Luron a fait de cet art un art à part entière où l'on pouvait remplir un grand théâtre en étant imitateur. C'était la première révolution. Et la deuxième révolution, et c'est vrai qu'il a mis au chômage beaucoup d'autres imitateurs.
0: Alors, il n'y a plus rien. Frédéric, oui. Ce qui était formidable pour les deux, c'est qu'ils pouvaient dire tout. C'est ce que j'aime aussi dans la vie, pouvoir dire merde, mais en smoking.
1: Bien sûr.
0: C'est-à-dire que eux, ils avaient cette
1: l'élégance
0: vestimentaire.
1: Avec un air de premier communion, ils vous sortent des choses absolument épouvantables.
0: Bon, ça tapait très fort. Alors justement, on parlait des relations amicales qu'on pouvait avoir avec tel ou tel artiste. Thierry a travaillé à Europe 1.
1: Oui.
0: Moi, il m'appelait Morin Nounet. En mon Morin Nounet, en imitant Alice Sapritch, bien sûr. Et un soir, je vais le voir au Théâtre Marigny. On dînait avec lui après. Avec, ma future non, ma femme avec la maman de Julien et mes beaux-parents de l'époque, donc, et on va au spectacle. Et c'était au moment où je travaillais sur la 5 avec Amanda Lear.
1: Oui.
0: Et donc, bon, il y a eu pique-pendre sur Amanda, je vais pas y revenir, non. Mais à un moment, Thierry Le Luron avec Bernard Mabille sur scène dit, au fait, il faisait le vieux, l'ancien combattant.
1: Avec la petite moustache d'Adolphe, bien sûr.
0: Et donc, il dit, vous savez quelle est la différence qu'il y a entre Christian Morin et Amanda Lear? Il dit non. Il y en a un des deux qui a vendu sa petite clarinette au Maroc. Et voilà. Et mon beau-père, le grand-père de Julien me met un coup de coude, il me dit, mais je ne savais pas. Ça, c'est Thierry. Et puis après, Laurent, avec des plaisanteries. Alors, Laurent, qui ne m'a jamais imité, il me dit, je n'y arrive pas. Pourtant, ça, j'aurais été content.
1: Il faut qu'il s'applique, Laurent, si tu nous entends, un petit peu de boulot.
0: Non, mais Laurent a un grand talent, et c'est un homme qui travaille beaucoup, mais le registre de je ne sais pas combien il fait de voix, au fait. Je n'ai jamais réclamé.
1: Et le rythme, il démarre le matin à la radio très, très tôt, il termine le soir extrêmement tard dans la quatrième mi-temps. Après, c'est pas la troisième mi-temps, c'est la quatrième mi-temps.
0: Il a compris cette chose. Alors ça, un jour, j'en ai parlé avec lui, il m'a dit, qu'est-ce que t'en penses? Parce que chez Michel Drucker, qui a fait beaucoup pour lui, pour Virginie et pour Laurent, ça a été extraordinaire.
1: Après Jacques Martin.
0: N'oublions pas Jacques, oulala, surtout pas. Surtout pas moi. Mais je veux dire par là qu'à un moment, il se posait la question, j'ai dit, il y a un truc que tu ne dois jamais laisser, c'est la radio. Il n'y a pas d'image, et je me souviens que Raymond Devos, comme Henri Salvador, me disait toujours, tu diras à tes copains qui font du show, etc., qu'ils fassent pas trop de télé, qu'ils s'économisent.
1: Bien sûr.
0: Et il y a des artistes qui en ont souffert. Quand vous êtes tous les soirs à la
1: trop
0: télévision,
1: exposé.
0: Gratuitement, eh ben,
1: on n'a pas très envie de venir vous voir ensuite.
0: Et voilà. C'est un problème. Les anciens savaient conseiller.
1: Christian, on arrive à votre troisième choix. Bien sûr, il ne s'agit pas de parler, nous ne parlerons pas d'exhaustivité, mais ce troisième choix, c'est l'American Trilogy.
0: Elvis Presley.
1: Pourquoi ce medley-là?
0: Alors, ce medley-là, parce que on écoutera un petit bout de l'indicatif qu'il avait choisi. J'ai été subjugué, comme beaucoup, par le concert à Hawaï.
1: Bien sûr, 1973.
0: Et donc, Presley, c'est une rencontre avec cette musique de blues, de jazz, dont il s'est inspiré pour faire ce qu'il a fait. Il était très copain avec B.B. King. On le voit d'ailleurs dans le film qui a été consacré.
1: Le biopic est
0: superbement bien fait. Et donc, alors Presley, c'est la période de la jeunesse, jusqu'à ce moment où il part. Et un matin, je m'étais accouché un petit peu tard, je faisais le matin.
1: Oui.
0: sur Europe, et j'entends vers 7h30 à peu près. D'ailleurs, Christian Morin, ce matin, consacrera son émission à Elvis Presley. Donc, ne manquez pas le rendez-vous à partir de 9h30. Je ne savais pas qu'Elvis était mort.
1: Il est décédé.
0: J'appelle Europe, je dis qu'est-ce qui s'est passé. Et il y avait le chef d'antenne qui était là, qui dit dépêche-toi, on est en train de préparer tout le programme, etc. J'ai fait une émission formidable. Je regrette de ne pas l'avoir gardée. Je faisais le candide, je posais des questions d'auditeurs, ou des
1: à quelques spécialistes, il n'en manquait pas, Europe 1.
0: Mais j'en avais un.
1: Jouffa.
0: Lescure.
1: Jouffa aussi,
0: j'imagine. Non, oui, mais Jouffa, mais c'était Lescure. D'accord. On a fait une émission extraordinaire, que du Presley.
1: En plein mois d'août, en plus.
0: En plein mois d'août. Mon beau-frère était ravi, etc. Tous les amis, les auditeurs étaient emballés. Donc voilà, c'est une concentration de ces deux extrêmes. Les débuts de Presley, et quand on revoit son parcours, c'était pas si rigolo que ça avec
1: pas du tout.
0: Avec le colonel.
1: Avec le colonel, il était pas. C'est un Johnny Stark extrêmement dur.
0: Oui, mais Johnny Stark était plus cool que
1: oui,
0: ça.
1: Oui, c'est pour ça que
0: d'ailleurs, Johnny Stark, on s'était retrouvé dans l'avion de Polanka aux États-Unis, où j'avais suivi Sylvie Vartan avec Maryse. On était partis pour quelques émissions pour Europe, avec Sylvie Vartan et Mireille Mathieu. Et dans l'avion, je me souviens, Johnny Stark m'avait dit, tu sais, moi, après ma mort, Mireille, avec un piano, une batterie, une contrebasse et une guitare et un accordéon, elle fera le monde entier. C'est ce qu'elle fait.
1: C'est ce qu'elle fait encore.
0: C'est ce qu'elle fait. D'ailleurs, je l'embrasse parce que je regrette de ne pas la voir un peu plus souvent. Elle aussi, je l'aime bien.
1: On écoute Elvis, c'est parti. Ouais.

0: Quelle merveille. Merci Christian de nous faire redécouvrir ça. C'est magnifique.
1: C'est émouvant, hein, parce que, en plus, il n'était pas au meilleur de sa forme.
0: Non, 73, non.
1: Il avait énormément grossi.
0: Surcharge pondérale.
1: Exactement, la respiration. Mais là, cette voix était vraiment, vraiment extraordinaire.
0: Christian, il faut qu'on reprenne rendez-vous, parce que l'émission touche à sa fin. J'ai l'impression que ça fait 10 minutes qu'on parle ensemble. Je rappelle juste, vraiment, si vous voulez vous régaler, les beaux jours arrivent, il va y avoir des longs week-ends, il va y avoir des vacances. Partez, mettez dans vos valises. J'ai tant de choses à vous raconter aux éditions XO. Christian Morin, vous pouvez le retrouver tous les matins sur Radio Classique. Et puis, moi, je voudrais vous citer une dernière page de votre livre. Tout mon parcours, je l'ai fait en amateur, c'est-à-dire en aimant sincèrement ce que je faisais. C'est quoi le prochain rêve d'amateur de Christian Morin?
1: Sauter en parachute. Non, je plaisante, mais c'est vrai que c'est... J'aimerais au moins me confronter à cette émotion. Autrement, je ne sais pas, il n'y a pas de... Je vais dire que je laisserais presque aller la vie pour qu'il y ait une petite chose qui... comme des fleurs, une fleur qui va pousser, peut-être dans le jardin d'Adamo. On va demander à Adamo de jardiner un petit peu, pourquoi pas. Mais je ne sais pas, on ne peut pas se plaindre, parce que la vie est merveilleuse, on rencontre des tas de gens... aimant, il y en a qui vous quittent un peu trop tôt, qui partent, mais bon, ça fait partie de cette façon de feuilleter la vie, hélas. Mais je crois que la seule chose qui m'attristera le jour où ça m'arrivera, c'est de quitter des gens encore avec lesquels j'aurais aimé continuer de faire un petit bout de chemin. C'est ça le plus ennuyeux.
0: Mais on n'est pas pressé, Christian.
1: Non, mais moi non plus.
0: Et comme on dit chez nous, jusqu'à 120 ans.
1: Voilà. Oui, écoutez, ben, pourquoi pas, pourquoi voilà, pas.
0: Donc, ça vous en laisse 40 encore.
1: Alors, mais tout dépend, mon cher Frédéric, dans quel état.
0: Dans le vôtre, allez, moi je signe tout de suite. Christian, on peut le dire, vous avez fêté le 2 mars dernier vos 80 printemps, ce sont des printemps. Moi je signe tout de suite.
1: Mais vous êtes un genou, mon cher Frédéric.
0: Oh, on y vient.
1: Je le disais aussi, quand je vois ce regard et cette chevelure, oh là là.
0: Des implants.
1: Je reprends ce que je disais tout à l'heure. Cher Frédéric Jettoun, quel bel homme.
0: Merci Christian, à très vite.
1: Merci beaucoup Frédéric, et puis continuez de nous écrire de jolies chansons.
0: Merci beaucoup Christian, merci.

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2: Olivier Christen, monsieur le procureur national pour l'antiterrorisme, un des postes les plus stratégiques, les plus importants et aussi très juridiques, c'est ce que vous allez nous expliquer. Je suis très heureuse de vous recevoir aujourd'hui dans Fenêtre sur cour, la seule et unique émission de pratiquement une heure entièrement dédiée à la justice et au droit. Et on attend beaucoup de vous, parce que, comme vous le savez, la sécurité et la question du terrorisme interpellent beaucoup nos concitoyens en France et dans d'autres pays, dans d'autres démocraties. Et on connaît peu de votre rôle, bien qu'on sache, bien entendu, qu'il est absolument capital pour ce qu'on pourrait dire la sauvegarde des intérêts de la nation, plus globalement et pas seulement des individus qui ont droit à la sécurité, si je puis dire. Alors, tout d'abord, comme à l'habitude, tout en vous remerciant très chaleureusement, je voulais savoir un tout petit peu qui vous êtes et ce qui vous a conduit à l'antiterrorisme. Est-ce que c'est une vocation ou est-ce que vous pouvez nous présenter un tout petit peu votre parcours?
3: Bien, bonjour Madame Lenoir, avant tout, et merci de m'avoir invité aujourd'hui dans votre émission et sur cette antenne. C'est difficile de dire ce qui m'a conduit à l'antiterrorisme. J'ai été étudiant à la faculté de droit, d'abord à Limoges où je suis né, jusqu'à ma licence, puis ensuite aux universités de Paris 1 et Paris 2 pour ce que l'on appelle aujourd'hui les Master 1 et Master 2, que l'on appelait maîtrise et DEA à mon époque. Et ensuite, j'ai embrassé la magistrature avec une carrière qui a été pénaliste depuis le début. Et ce qui m'a conduit à l'antiterrorisme, c'est une opportunité et la confiance qui m'a été accordée par le procureur de la République qui m'avait recruté comme chef de la section antiterroriste du parquet de Paris alors que le poste était devenu vacant, qui était à ce moment-là Jean-Claude Marin, et confiance qui m'a été renouvelée ensuite par son successeur, François Molins, avec lequel j'ai travaillé à plusieurs reprises dans son propre parcours et donc dans le mien.
2: Et c'est vrai que vous avez une expérience, si je puis dire, de terrain, puisque la France est malheureusement la cible d'attaques terroristes. En tous les cas, on a connu beaucoup de drames à cet égard. Et c'est rassurant pour nous de savoir que finalement, il y a une espèce de passage de flambeau de grands magistrats à d'autres grands magistrats, parce que vous êtes tenu par le secret, mais j'ai aussi lu que vous aviez le monopole de la communication médiatique sur vos fonctions, éventuellement sur des affaires. Alors je vais commencer par une question tout à fait banale, mais qui n'est peut-être pas tant que cela, Olivier Christen, vous qui êtes procureur national antiterroriste. Qu'est-ce que c'est que le terrorisme? Parce qu'il n'y a pas de définition véritable au plan international, c'est pourtant un phénomène international. Alors qu'est-ce que c'est? En quoi ça consiste?
3: Alors c'est une question qui en effet est difficile à trancher sur un plan juridique au niveau international et qui a fait l'objet de multiples débats, qui n'est pas défini en tant que tel par les différentes conventions qui existent au niveau des Nations Unies et qui est souvent défini par des comportements généraux que l'on va dire qui peuvent être terroristes, mais sans aborder la définition de fond. Ça a été un débat qui a existé également, évidemment, en droit français, et lorsque j'interviens devant des étudiants et que j'explique un peu comment le dispositif a été construit, je fais en plusieurs étapes, et pour être la période la plus récente, pour ne pas étendre nos débats, je rappelle que... Après la Deuxième Guerre mondiale, en fait, on a commencé à traiter le terrorisme judiciairement de façon spécifique avec ce qui était la Cour de sûreté de l'État entre 1963 et 1981. Ce que l'on appelle aujourd'hui terrorisme relevait de cette juridiction d'exception, juridiction qui a été supprimée en 1981 par la loi du 4 août 1981, mais à ce moment-là, sans le définir juridiquement. Et la première définition juridique du terrorisme en droit français... elle est intervenue en 1986, lorsque le législateur a souhaité centraliser à Paris l'ensemble des affaires de terrorisme. Donc c'était avant tout un objectif de procédure pénale, de rationalisation, de capacité à conduire les investigations et les procédures, les procès. Et pour rationaliser cela et donc tout amener à Paris, il a fallu définir ce que c'était le terrorisme dans le droit français. Donc c'est la loi du 9 septembre 1986 qui est le pilier de
2: qui est la loi Pasqua, Olivier Christen,
3: qui est la législation antiterroriste en France.
2: Après les pirates, après le piratage d'avions, c'est cela.
3: Qui a été une loi qui est intervenue dans un contexte de multiplicité d'attentats qui étaient commis sur le territoire français, à la fois des attentats qui étaient porté par les mouvements ultra, hein, Action Directe en étant un des plus connus, par le FLNC à ce moment-là en Corse, par le terrorisme international, les mouvements qui étaient liés à Carlos, etc. Mais donc, le législateur va définir ce que c'est que le terrorisme et il va donner une définition qui est très juridique. Hein, en droit français, elle est aujourd'hui dans l'article 421-1 du Code pénal et qui indique que est une entreprise terroriste, un groupe individuel ou enfin un mouvement individuel ou collectif, l'entreprise individuelle ou collective, qui va troubler gravement l'ordre public, c'est-à-dire commettre des faits qui ont un émoi particulier sur l'opinion, sur le fonctionnement de notre société, par l'intimidation ou la terreur. Et cette définition, qui n'a pas bougé depuis 1986, a l'avantage de ne faire référence à aucun mouvement
2: politique en particulier
3: terroriste qui aurait préexisté, et donc d'être parfaitement adaptable à l'évolution de la menace et à l'évolution des groupes auxquels nous pouvons être confrontés, à viser, comme je le disais, soit l'entreprise individuelle ou collective, c'est-à-dire soit le fanatique, soit un groupe plus constitué, plus organisé, et permettre sans aucune référence idéologique, encore une fois, à s'adapter donc aux différentes évolutions. Et cette définition aujourd'hui est quelque chose qui est une force de notre législation, puisque elle nous a permis en effet de répondre aux différentes formes d'attaques dont la France a été.
2: Alors, puisque Monsieur le procureur national antiterroriste, vous êtes là et vous êtes à la tête d'une équipe assez fournie, vous allez nous en parler de procureurs qui sont chargés de ces enquêtes, qui doivent permettre d'élucider et d'appréhender celui qui est l'auteur d'actes terroristes ou ceux qui sont les auteurs d'actes terroristes. Est-ce que on peut connaître un tout petit peu la vocation de ce parquet national, puisque normalement, comme chacun le sait, notamment les étudiants nombreux qui nous écoutent, le parquet est territorialisé au niveau des tribunaux judiciaires de première instance et au niveau des cours d'appel. Alors pourquoi un parquet national qui a été créé en 2019 est-ce que c'était vraiment, Olivier Christen, vous qui êtes à la tête de ce parquet national antiterroriste, est-ce que c'était vraiment une nécessité, et qu'est-ce qui a changé en 2019 ou après, au moment de la mise en œuvre des compétences de ce parquet et de l'installation de ce parquet national?
3: Alors, il y a eu plusieurs petites étapes. Je vais essayer d'être assez bref pour être compréhensible, mais je l'ai indiqué il y a un instant, la première étape a été 1986 avec la centralisation à Paris des affaires de l'antiterrorisme. La centralisation à Paris, ça voulait dire que l'on confiait au parquet de Paris et au tribunal judiciaire de Paris, tribunal de grande instance à l'époque dans son ensemble, les affaires de terrorisme. Et donc cette compétence nationale, c'est en 1986 qu'elle a été inventée. Ensuite, donc quelques décennies plus tard, a émergé l'idée, la conception des parquets nationaux, c'est-à-dire de sortir du parquet de Paris certaines compétences nationales qui lui étaient données. La première, ça a été en 2013 la création du parquet national financier, qui a repris donc dans un parquet autonome auprès du tribunal de Paris les compétences qui étaient nationales, qui étaient confiées avant à certaines sections du parquet de Paris, puis le parquet national antiterroriste en 2019, et vous le savez, l'an dernier, la création du parquet national anticriminalité organisée qui fonctionne sur le même modèle que ses deux prédécesseurs, le PNACO. Je crois que cela répond à deux objectifs. D'une part, un objectif de surspécialisation des magistrats qui sont en charge d'un contentieux, avec des magistrats qui ne sont pas soumis aux autres priorités qui peuvent être confiées au parquet de Paris, qui reste le premier parquet de France avec la compétence sur le premier ressort de France et qui a lui-même d'ailleurs quelques compétences nationales qui existent toujours, hein, en matière de cybercriminalité, en matière d'atteinte aux ingérences,
2: étrangères,
3: d'espionnage ou de certaines autres types de compétences. Donc de sortir du parquet de Paris ces points-là et donc d'avoir cette surspécialisation des moyens sur des enjeux de qui sont aujourd'hui non pas uniquement des enjeux de sécurité publique, mais pour ce qui nous concerne, et tout comme pour ce qui concerne le PNACO, des enjeux de sécurité nationale. Et à côté de cela, une identification très claire des acteurs de celui-ci pour donner aussi une visibilité, comme je le fais d'ailleurs aujourd'hui devant vous, une capacité de porter un certain nombre de messages, de porter les politiques qui sont définies par le gouvernement, hein, mais de porter les politiques nationales sur certaines de ces thématiques qui présentent des enjeux spécifiques.
2: Alors, monsieur le procureur national, moi, j'ai une interrogation, parce que c'est vrai et c'est tout à fait normal, ce que vous faites est tenu secret, puisque ce sont des affaires tout à fait cruciales et qui, je suppose, donnent lieu à beaucoup de coopération internationale et beaucoup de coopération en France avec la Direction Générale de la Sécurité Intérieure, la DGSI, dont on a entendu sur Radio Classique une interview tout à fait récente, puisqu'elle date d'hier, Madame Céline Berton. Mais en revanche, je voulais savoir combien vous êtes. Comment vous fonctionnez et quelles sont les spécificités de vos process, de vos procédures, de vos enquêtes par rapport à une enquête qui est menée pour crime, enfin pour suspicion de crime de sang, par exemple, par un parquet local auprès d'un tribunal judiciaire de province ou de Paris?
3: Alors, le parquet national antiterroriste, c'est l'échelon le plus visible pour l'autorité judiciaire de la lutte antiterroriste, mais il rentre dans un dispositif qui est évidemment beaucoup plus large. D'une part, un dispositif qui, vous l'avez rappelé il y a un instant, qui est fait de détection de la menace, qui est essentiellement un dispositif porté par le renseignement, avec comme chef de file du renseignement en matière de lutte contre le terrorisme, qui est la Direction Générale de la Sécurité Intérieure, qui va travailler au quotidien avec l'ensemble des services français de renseignement intérieur ou extérieur, parfois spécialisés, qui peuvent, dans leur mission, avoir la lutte antiterroriste en partie. Et donc, il y a ce dispositif-là qui est essentiel. Un dispositif, donc, lorsque les procédures sont, les éléments sont transmis parce que des infractions paraissent avoir existé à l'autorité judiciaire, qui est le dispositif judiciaire. Il y a dedans le parquet national antiterroriste, qui est la porte vers l'autorité judiciaire.
2: Qui est la courroie de transmission.
3: Qui est composée aujourd'hui de 54 personnes, hein, 30 magistrats, et une équipe de 24 personnes aux côtés des magistrats, des fonctionnaires de grève, des assistants spécialisés, des attachés de justice, pardon, les équipes de sécurité, qui nous permettent de fonctionner, mais qui lui-même s'intègre dans un dispositif beaucoup plus large, avec les magistrats du siège qui s'occupent de la lutte antiterroriste au niveau du tribunal judiciaire.
2: Alors j'ai entendu, monsieur le procureur national, qu'il y avait des magistrats délégués à l'antiterrorisme. Je n'ai jamais entendu parler de ça.
3: Alors, pour finir sur le dispositif global, donc les magistrats du siège, les magistrats instructeurs, les juges qui jugent au tribunal correctionnel, et puis au niveau de la cour d'appel, les magistrats qui jugent les procès d'assises, les magistrats du parquet général qui sont aussi spécialisés sur la matière. Et puis une fois que les peines ont été prononcées, les juges d'application des peines et au niveau du parquet national antiterroriste, à nouveau les magistrats chargés de l'exécution des peines. Et puis il y a évidemment les services d'enquête qui sont saisis pour conduire les investigations. Là je reviens vers la police, à la fois les services d'enquête de la Direction Générale de la Sécurité Intérieure, de la sous-direction antiterroriste de la police judiciaire et de la section antiterroriste de la préfecture de police. Je dis tout cela parce que c'est un ensemble beaucoup plus complexe, beaucoup plus lourd comme capacité que l'État met à la lutte antiterroriste que simplement le parquet national antiterroriste. Et ne serait-ce qu'au niveau judiciaire, on peut considérer qu'il y a à peu près 100 magistrats qui sont en charge de la lutte antiterroriste, ce qui est un dispositif qui est plutôt, je crois, aujourd'hui satisfaisant pour répondre aux besoins de la lutte judiciaire antiterroriste et, on y reviendra sans doute, pour diriger les investigations, ce qui est une part de notre mission, pour assurer les procès, ce sur quoi nous reviendrons aussi, je pense après.
2: Alors, pour être parfaitement clair, Olivier Christen, vous êtes procureur national antiterroriste, vous êtes à la tête donc de l'équipe de 30 magistrats à temps plein, les 70 autres, puisque vous avez évoqué le chiffre de 100, ce sont à la fois des magistrats de cour d'appel, ceux qui vont être, qui vont siéger à la cour d'assises spéciale antiterroriste, et également des parquets locaux. Comment est-ce que...
3: Sur les 100, là, je ne parle que du dispositif parisien, puisque le dispositif antiterroriste est centralisé à Paris. Ce sont donc les magistrats du parquet antiterroriste, les juges d'instruction, les juges des enfants,
2: d'accord,
3: les juges d'application des peines, les juges qui jugent à Paris. Alors, vous avez raison, vous l'avez évoqué, je vous ai coupé, excusez-moi, à côté du dispositif parisien, ça a été un des grands apports de la loi de 2019 qui a créé le parquet national antiterroriste, il y a eu une volonté de rationaliser le dispositif plus global de correspondants du parquet national antiterroriste au niveau territorial. Et il y a plusieurs échelons, mais il y a déjà au sein des juridictions des ressorts les plus impactés par la menace antiterroriste, ce qu'on appelle les délégués à la lutte antiterroriste. Dans le jargon, on appelle ça les délégués du PNAT, mais en fait, ils ne sont pas sous mon autorité, mais sous l'autorité des procureurs de la République, de leurs tribunaux. Et ces délégués, qui sont au nombre de 16, qui sont chargés de, parce que nous les réunissons à peu près tous les trimestres, sont chargés d'avoir non seulement une bonne connaissance de l'analyse globale de la menace au niveau du territoire et donc de la rediffuser au niveau territorial là où ils travaillent, et ils sont des éléments de détection de l'évolution de la menace ou des procédures qui peuvent davantage nous concerner dans leur ressort.
2: C'est un peu de la prévention, si je puis dire. Parce qu'on a dit souvent, Olivier Christen, que le PNAT, effectivement, fait des enquêtes judiciaires pour essayer d'appréhender éventuellement des réseaux et les auteurs des infractions qui ont été commises. Mais on dit aussi que le PNAT fait de la prévention. Est-ce que vous pouvez nous éclairer sur ce point? Parce que ça paraît un peu bizarre.
3: Alors, juste pour finir sur le réseau, donc il y a ces délégués et au niveau de nombre de parquets, il y a aussi ce qu'on appelle les assistants spécialisés à la lutte antiterroriste qui travaillent avec leur procureur de la République et qui vont, et c'est pour ça que je fais le lien avec votre question, qui non seulement vont faire l'ensemble le lien avec nous, vont avoir des capacités d'analyse et vont aider les procureurs territoriaux à préparer tout ce qui est nécessaire au dispositif de prévention qui est plutôt territorialisé. Je n'ai pas moi la capacité de piloter le dispositif de prévention de la délinquance qui existe, qui est une mission qui est confiée au procureur de la République en général et évidemment aussi dans le champ antiterroriste, mais qui est territorialisé parce que il existe un certain nombre de commissions, je ne vais pas rentrer dans les détails, mais qui sont pilotées soit par les procureurs de la République, soit par les préfets en association avec les procureurs de la République, de détection des éléments de radicalisation sur le territoire. La radicalisation n'étant pas nécessairement toute personne radicalisée ne va pas basculer vers le terrorisme, mais c'est évidemment un point d'attention parce que c'est en général dans ce champ-là que l'on va trouver ceux qui pourront un jour commettre des infractions de plus ou moins haute intensité, mais qui pourront intéresser la lutte antiterroriste. Donc c'est un réseau qui est dense, et ce que j'indiquais tout à l'heure, au niveau national, les échanges entre le renseignement, les différents services de l'État, qui peut être au niveau territorial, ça va être aussi l'éducation nationale,
2: les affaires sociales.
3: Les différents cadres dans lesquels il peut y avoir des identifications de personnes qui présentent un danger. L'analyse aussi des appels qui sont passés sur les différentes lignes qui existent, désormais, qui sont très actives pour signaler toute préoccupation, qui vont permettre d'analyser les signalements, de voir quelles réponses ça doit apporter pour essayer d'être le plus juste dans leur traitement. Est-ce que c'est un traitement éducatif? Est-ce que c'est un traitement de meilleure prise en charge au niveau de l'éducation, un niveau psychologique ou éventuellement un niveau de traitement de la délinquance si c'est sur ce champ-là que nous portons.
2: Alors, Monsieur le procureur national antiterroriste, vous avez évoqué tout à l'heure les premières formes de terrorisme, l'action en direct, c'est-à-dire l'extrême gauche. Mais aujourd'hui, on est quand même beaucoup confronté à un climat international et à la naissance de ces mouvements qui sont pas des organismes d'État, mais des groupements, on reviendra aux États plus tard, mais des groupements politiques en quelque sorte, qui ont une cause à porter, qui est celle du djihadisme, c'est-à-dire en réalité, par la violence, l'installation d'une certaine idéologie d'islam radical par la violence. Alors, est-ce que vous pouvez nous présenter un tout petit peu les nouvelles formes de terrorisme, et puis aussi nous dire, c'est ce qui semble, disons, transparaître quand on lit un certain nombre d'articles sur le sujet, c'est il y a le terrorisme avant le numérique et il y a le terrorisme après le numérique. Comment est-ce que vous voyez globalement le profil de cette menace qui est très présente dans l'opinion publique française?
3: Alors, ce qui est vrai, c'est qu'aujourd'hui, la menace principale en matière terroriste est le djihadisme. C'est le cas depuis de nombreuses années maintenant sur notre territoire. Avant même que le terrorisme djihadiste refrappe, comme ce fut le cas à Toulouse, qui a été le retour en quelque sorte des attentats, des actions directes contre les personnes sur le territoire français après une longue pause de 1994 jusqu'à 2012. Cette menace djihadiste était déjà celle qui était la plus importante avant, et elle est devenue évidemment encore plus prégnante depuis 2012. Cette menace djihadiste qui représente aujourd'hui 88%, 90% des procédures qui sont suivies par mon parquet, qui est donc celle-ci qui a connu une évolution. Alors, je ne vais pas refaire toute l'histoire du djihadisme, mais ce que l'on peut dire aujourd'hui, c'est que nous avons, et notamment par rapport à ce que vos auditeurs ont pu connaître de la période du mi-temps des années 2010, qui était très liée évidemment avec le djihadisme syrien, sur lequel nous reviendrons peut-être.
2: Bien sûr.
3: Qui a conduit à ce que le terrorisme djihadiste soit principalement à ce moment-là piloté depuis la Syrie, que ce soit par la projection de commandos, comme on a pu connaître à Paris, notamment en janvier 2015, et puis novembre 2015,
2: évidemment,
3: à Bruxelles, où ces commandos qui ont frappé l'Europe, mais aussi le téléguidage depuis la Syrie, de groupuscules qui pouvaient être montés en France avec des contacts directs, donc avec des personnes qui les commandaient depuis donc les terres tenues par Daesh en Syrie. Donc on est parti de là vers aujourd'hui un terrorisme qui a mû, non seulement parce que la situation en Syrie fait qu'il n'y a plus ou quasiment plus de départ d'individus depuis l'Europe pour rejoindre ces terres de djihad. Donc c'est un terrorisme qui est ce qu'on appelle plus endogène aujourd'hui, c'est-à-dire de gens qui sont sur notre territoire, qui n'ont pas quitté le territoire, qui n'envisagent pas de le quitter pour la plupart d'entre eux, mais qui vont préparer des actions sur le territoire, toujours avec le même objectif, de faire basculer la société, c'est ça leur finalité, mais qui vont préparer des actes depuis notre territoire, sans forcément avoir de lien avec les organisations terroristes internationales, Daesh toujours, qui est celle qui a un impact le plus fort, mais aussi Al-Qaïda, qui ne faut pas du tout oublier dans le paysage, ce sont toujours les deux grandes organisations terroristes internationales, Daesh et l'État islamique et Al-Qaïda, et qui donc ne vont pas avoir forcément de contact avec ces organisations, mais qui vont totalement s'imprégner de la propagande qui est diffusée par ces dernières pour commettre des actions au nom de ces organisations. Donc c'est une menace qui est préoccupante, puisqu'elle est elle est dans nos frontières.
2: Elle est éclatée
3: elle
2: aussi.
3: Elle est sur tous les points du territoire, enfin en tout cas les individus que nous appréhendons sur tous les points du territoire, et elle est évidemment d'autant plus difficile à détecter que ce sont des individus qui vont souvent rester dans leur cercle restreint à eux, sans donc, je disais, avoir forcément de communication avec l'extérieur. Et donc, c'est un défi qu'ont les services doivent relever les services de renseignement, qui font un travail admirable sur ce point. La plupart des affaires que nous ouvrons, c'est de l'ordre de une à deux par semaine. Dans ce champ-là, sont les suites du travail qui est effectué par les services de renseignement français en lien avec leurs partenaires internationaux. Donc c'est un travail qui est pas toujours connu du grand public, mais qui est absolument à souligner. C'est un travail difficile et qui dans le contexte que je viens d'indiquer. Donc nous sommes sur cette typologie de personnes avec l'élément que vous venez de souligner et qui est plus récent, qui est donc la place du numérique dans l'évolution de cette menace. Alors là aussi, je suis désolé, mais je suis obligé d'être sur un champ un peu plus large. La propagande djihadiste, elle a toujours existé. Elle a été théorisée hein, dans les années 90, notamment au sein d'Al-Qaïda, qui a commencé à éditer des revues, comme ça se faisait à l'époque pour nos jeunes auditeurs. Ils étaient plutôt sur un modèle que l'on va connaître aujourd'hui de la presse magazine, en quelque sorte, pour diffuser la propagande djihadiste, avec le recours à Internet, mais toujours, quand celui-ci s'est développé, mais toujours avec la propagande djihadiste, avec le recours à Internet, mais toujours, quand celui-ci s'est développé, mais toujours avec plutôt ce modèle-là, pour aujourd'hui.

0: quelque sorte, avec une volonté de convaincre les personnes d'intégrer intellectuellement le sens du djihad. Et donc, il y avait un vrai parcours de radicalisation vers la violente. Aujourd'hui, nous sommes sur quelque chose qui est assez différent, avec des formats donc très très courts, qui vont plutôt être de hameçonnage en quelque sorte, de personnes qui recherchent une cause, sans forcément avoir une volonté de les convertir idéologiquement à quelque chose de très profond. Il existe toujours les personnes qui sont très engagées idéologiquement, mais de créer en quelque sorte une forme de chair à canon, il faut dire ce qui est, de personnes qui vont essayer de passer à l'acte sans être entrées dans un processus très très lourd de radicalisation. Et ces personnes-là, après l'hameçonnage par les réseaux sociaux, souvent par les réseaux sociaux largement diffusés, hein, TikTok, Instagram, tout ça, les jeux vidéo aussi sont beaucoup utilisés, vont être attirés vers une partie qui est davantage secrète de la propagande, où à ce moment-là, on va être davantage sur les modalités de passage à l'acte. Donc c'est une propagande qui est très construite, qui est très très utilisée par les organisations terroristes, et notamment par l'État islamique. Le numérique et les évolutions des capacités technologiques aujourd'hui permettent d'avoir une propagande qui est diffusée dans toutes les langues. C'était initialement...
1: C'est fou.
0: Les premières diffusions d'Al-Qaïda étaient essentiellement... en langue arabe et en langue anglaise. Il y a eu beaucoup de propagande en langue russe parce que l'histoire du djihad fait que
1: les Tchétchènes,
0: toutes les personnes originaires de Cisco-Casie, Tchétchénie, Ingouchie, parlaient le russe, donc il y a toujours une propagande importante en langue russe. Mais l'émergence de Daesh a permis d'avoir des propagandes dans d'autres langues avec les personnes venant d'Europe et notamment en langue française. Mais aujourd'hui, avec l'intelligence artificielle notamment, il est extrêmement facile de faire la même propagande en toutes les langues possibles. Et donc, ça va cibler des personnes au profil beaucoup plus varié. Et surtout...
1: Les jeunes.
0: Et ça, c'est la grande nouveauté de l'évolution de la menace aujourd'hui.
1: Alors, on va en parler, puisque votre prédécesseur, lorsqu'il a écrit son ouvrage sur son expérience pratique, en citant un certain nombre d'affaires, avait indiqué qu'effectivement, il y avait l'élément femme, mais il y avait aussi l'élément jeune, et que la délinquance des jeunes, donc qui sont très malléables, et qui peuvent épouser des thèses violentes, qui sont en quelque sorte presque identitaires, et qui s'adressent aussi à certains jeunes ayant des fragilités psychologiques, était vraiment le phénomène qui avait explosé. Est-ce que, monsieur le procureur national antiterroriste, Olivier Christen, vous pouvez témoigner de cela? Et alors, comment est-ce que on s'adapte à cette nouvelle donne qui est effectivement extrêmement dangereuse? Je ne citerai pas les assassinats de Samuel Paty en 2020 et de Daniel Bernard en 2023, Daniel Bernard notamment, qui a été tué par un de ses élèves qui a été embrigadé, d'après ce que je comprends.
0: C'est l'un des enjeux les plus importants auxquels nous sommes confrontés, qui d'ailleurs ne concerne pas que la lutte antiterroriste, sur non seulement ce rajeunissement de la délinquance, mais peut-être de façon plus marquée, la capacité d'organisation criminelle, terroriste, ou lié à la criminalité organisée, de recruter les jeunes. Vous recevrez peut-être ma collègue nouvellement nommée procureur national anti-criminalité organisée, ce que je ne peux que vous encourager à faire, et qui vous expliquera sans doute aussi la façon dont elle constate ce phénomène en matière de criminalité organisée. C'est un petit peu le même phénomène, alors de façon différente, avec d'autres capacités d'hameçonnage, mais... ce rajeunissement de ce que je disais tout à l'heure, qui avec ce terme qui peut paraître un peu trivial, mais de créer une partie des effectifs sur un mode chair à canon, est un objectif que ces différentes formes de criminalité poursuivent. Et la propagande telle que je vous l'ai expliqué tout à l'heure, telle qu'elle existe aujourd'hui, telle qu'elle est diffusée, cible évidemment davantage les jeunes, parce que elle est diffusée sur les réseaux qu'ils utilisent. Je vous le disais, elle est également beaucoup utilisée sur certains jeux vidéo sur lesquels on va trouver un public plus jeune.
1: Alors justement, vous m'indiquerez comment vous appréhendez plus tard les jeux vidéo.
0: Et avec un format qui, je vous le disais, est moins intellectualisé et qui va donc pouvoir cibler un public beaucoup plus jeune et beaucoup plus en insistant sur l'action, sur ce côté-là. Si, pour vous donner quand même un peu un ordre d'échelle, je crois que c'est ce que disait Madame Berthaud.

0: ton lors de l'interview faite cette semaine à laquelle vous faisiez référence, ce qu'est-ce que nous constatons, la plupart des actes qui sont aujourd'hui commis ou les groupuscules qui sont démantelés de personnes qui ont moins de 21 ans et au niveau des mineurs, si nous avions habituellement un à deux mineurs par an qui pouvaient être mis en cause pour des faits de terrorisme, ce nombre a accru de façon considérable à partir de l'année 2023, pas uniquement en France, mais dans tous les pays de l'Union européenne, on constate le même phénomène, pour aujourd'hui arriver à un taux à peu près de 25 à 30% des personnes qui sont mises en examen par an, qui sont des mineurs.
1: C'est incroyable.
0: Et dans ces mineurs, un certain nombre a moins de 16 ans. Donc c'est quelque chose qui est... c'est un phénomène qui est récent, qui a cru très très rapidement, et qui appelle évidemment une réponse spécifique en prévention, en détection, et puis en prise en charge dans le second temps.
1: Alors, justement, ce qui m'intéresserait de savoir, c'est, vous avez évoqué les jeux vidéo. Comme vous le savez, il y a une jurisprudence déjà très ancienne de la Cour de justice de l'Union européenne qui permet de faire échec à la libre circulation des biens. C'est une affaire allemande. Lorsque le bien en question peut être de nature à troubler l'ordre public morale. Il s'agissait de jeux vidéo qui étaient produits par une société britannique et diffusés en Allemagne, et l'Allemagne ne voulait pas que ce bien circule, et qui apprenait comment on pouvait tuer des policiers. Donc les Allemands ont trouvé que c'était pas formidable de pouvoir vendre ce jeu vidéo à des jeunes, et même à des moins jeunes. Alors, comment est-ce que on appréhende ce phénomène? Est-ce que vous auriez des propositions à faire? Parce que effectivement, quand on voit les jeunes qui sont accros, on l'est déjà à un certain âge, mais en tant que jeune, on l'est encore plus, à leur portable, on parle d'empêcher les jeunes d'accéder à des réseaux, mais je suis pas sûre que ce soit très efficace, entre parenthèses. Mais qu'est-ce qu'on fait avec les jeux vidéo, Olivier Christen, monsieur le procureur national antiterroriste?
0: Alors, quand je dis que c'est les jeux vidéo sont très investis par les organisations terroristes, c'est pas sous le mode de créer un jeu vidéo qui va être diffusé et vendu dans le grand public. C'est plutôt les jeux vidéo sont essentiellement utilisés aujourd'hui en réseau. Ils sont par une voie dématérialisée depuis le début, et c'est plutôt d'intégrer ces jeux-là, ces réseaux de jeux vidéo, pour créer des personnages, créer des scènes au sein des jeux vidéo qui renvoient à la mobilisation des entreprises djihadistes.
1: D'accord.
0: Donc c'est beaucoup plus pernicieux comme approche, et ça, c'est pour ça que quand j'en parlais il y a un instant, je l'intègre dans les techniques de propagande générale. C'est la même modalité de hameçonnage des jeunes pour les mobiliser sur l'idéologie djihadiste par ce biais-là, et souvent à travers des jeux vidéo qui sont plutôt des jeux guerriers, et sur de valoriser le combat à des finalités djihadistes sur ce champ-là.
1: Et donc c'est beaucoup plus grave, monsieur le procureur national, que des jeux vidéo qui circulent comme un bien de marché, c'est beaucoup plus grave en réalité.
0: Oui, c'est pas un jeu qui va être vendu, sur lequel on pourra avoir un contrôle immédiat. C'est rentrer dans des jeux qui ne posent pas de difficultés par ailleurs, parce que les jeux se font en réseau, les jeux se font en ligne, et c'est évidemment un moyen d'entrer en contact avec les personnes qui sont intéressées. Je crois que s'il y avait sur les jeunes, c'est très difficile de donner des conseils, mais ce que nous observons chez les jeunes qui vont basculer vers le terrorisme, que l'on soupçonne de basculer vers le terrorisme, c'est, je disais tout à l'heure, on en trouve sur l'ensemble de notre territoire. C'est quelque chose qui concerne les milieux urbains et les milieux ruraux. C'est quelque chose qui concerne toutes les couches sociales de la société. Le point commun que l'on peut trouver est en général, ça va paraître un petit peu basique, mais c'est malgré tout le seul grand point commun, c'est l'isolement des jeunes concernés qui vont entrer dans un processus souvent de repli sur eux-mêmes, qui va parfois les conduire à la déscolarisation et cet enfermement dans leur propre sphère. Et c'est comme ça qu'ils vont avoir le temps de se nourrir de la propagande, qui va leur donner finalement, pour des jeunes qui sont pas bien à la base, pour parler un peu trivialement, un objectif. C'est pour ça que je reviens sur mon terme de tout à l'heure.
1: Une utilité.
0: Ils cherchent une chair à canon. Ils ne cherchent pas des enfants qui seraient les grands porteurs de telle ou telle cause idéologique. Ils cherchent des jeunes qui vont pouvoir, c'est une vision très utilisatrice, ils cherchent des jeunes qui vont pouvoir utiliser tout de suite, en leur donnant en quelque sorte une raison d'être, si dramatique soit-elle, et donc les pousser ainsi à l'action, voire à leur propre fin, dans le cadre de cette action-là. C'est quelque chose qui est purement cynique. Et donc l'attention qui doit être celle des parents, mais qui n'est pas vrai que pour mon secteur, mais quand même de cet enfermement. Alors ça ne veut pas dire que tous ces jeunes-là deviendront des terroristes demain, mais de toute façon c'est une attention particulière qui doit être faite sur leur éducation, sur les encore une fois les questions de déscolarisation. Et c'est des jeunes qui ont besoin d'être aidés, qui ont besoin de ressortir de cet isolement pour reprendre une vie normale. Et quand je parlais tout à l'heure de quelle réaction nous devons avoir sur ces jeunes qui sont appréhendés, quand moi ils ont été dans un niveau de passage à l'acte, d'identification des cibles, de recherche, d'acquisition d'armes ou d'être parvenu à acquérir armes ou explosifs, le travail qui va être fait, soit en détention, soit après la période de détention, avec les équipes très très mobilisées de la protection judiciaire de la jeunesse, qui a un rôle essentiel sur ce champ-là, sur tout le territoire, va souvent être d'abord de les sortir des réseaux sociaux. Que ce soit donc en détention, où c'est plus facile parce que
1: l'accès
0: au portable est quand même plus difficile, même si par fraude, des fois, ils peuvent y arriver. Mais dans les quartiers pour mineurs, il y a quand même un travail plus fort qui est fait, surtout sur ceux que nous prenons en compte. Mais quand ils sont pris ensuite dans certains dispositifs de prise en charge spécifique pour les mineurs mis en cause pour l'effet terrorisme, de sortir des jeux sociaux, de leur réapprendre à vivre avec d'autres personnes, c'est souvent la première étape essentielle.
1: Alors, je voudrais qu'on passe à un sujet peut-être, monsieur le procureur national, un petit peu plus juridique sur l'antiterrorisme. C'est cette infraction d'association de malfaiteurs terroristes, et qui a été finalement une trouvaille assez productive. Est-ce que vous pouvez nous expliquer pourquoi cette infraction, qui est une infraction qui permet de cibler les futurs auteurs d'attentats en amont, pourquoi est-ce que finalement ça a été sans doute l'outil le plus utile pour que vous puissiez jouer ce rôle à la fois préventif et pas seulement d'intervenir quand le mal est fait?
0: Alors, l'infraction de la façon malfaiteur terroriste, elle a été créée en 1996 à la suite des vagues d'attentats qui avaient frappé la France dans les années 90. Et en effet, l'objectif du législateur à ce moment-là était de créer ce qu'on appelle des infractions obstacles, c'est-à-dire des infractions qui sont une infraction. C'est le fait commis par les personnes qui sont mises en cause. Ce sont des faits délictuels ou criminels, mais qui sont antérieurs, détachés, indépendants de, pour ce qui nous concerne, l'attentat lui-même.
1: Ce sont des actes préparatoires, Olivier.
0: Ce sont des actes qui sont préparatoires.
1: Par exemple.
0: Celle-ci, c'est un ensemble dans l'ascension de malfaiteurs terroristes pour qu'elle soit constituée. C'est un ensemble d'éléments factuels qui vont être recherchés, qui vont être notamment la recherche d'armes ou l'acquisition d'armes qui vont permettre de passer à l'acte, le fait de cibler certaines personnes, le fait de se regrouper pour commettre un acte terroriste, c'est-à-dire de se regrouper, d'avoir rejoint une organisation ou d'avoir conçu un projet terroriste entre plusieurs personnes. Ça va être parfois le fait d'avoir voyagé pour rejoindre les groupes terroristes et pour acquérir les connaissances de ce qui peuvent être les projets ou des modalités opératoires qui sont portées par celles-ci. C'est tout ce qui va être antérieur à l'attentat lui-même, ou à côté de l'attentat lui-même. Je pense que c'est un peu le critère le plus important. C'est l'association de malfaiteurs terroristes, elle est indépendante de l'attentat lui-même. Et d'ailleurs, pour pouvoir être poursuivi, être et éventuellement condamné pour avoir participé à une association de malfaiteurs terroristes, que celle-ci soit de nature délictuelle ou de nature criminelle, il n'est pas nécessaire d'avoir connu exactement quel était l'acte ou les actes qui étaient prévus. Il n'est pas nécessaire de connaître l'ensemble des membres de l'association de malfaiteurs en question. Il est en revanche indispensable non pas d'avoir forcément non plus soi-même l'idéologie complète qui est développée par l'association malfaiteur terroriste, mais il est en revanche indispensable d'avoir conscience que l'association malfaiteur à laquelle on appartient a pour finalité de commettre un attentat terroriste.
1: Alors, pour prendre un exemple concret, Olivier Christen, vous qui êtes à la tête de l'antiterrorisme national, il y a eu la personne qui avait logé. Vous vous souvenez qui était intervenu, alors c'était, je pense c'était le 13 novembre, ou c'était, il y avait une jeune femme qui avait dénoncé, c'était pour le 13 novembre, le Bataclan.
0: Oui.
1: Et alors, la jeune femme avait dénoncé, je pense qu'elle a dû changer d'identité, de logement, etc. Elle a mis en danger sa vie. Et puis il y avait un jeune qui se glorifiait d'avoir, je sais pas quoi, et en réalité, il avait accueilli en connaissance de cause ces terroristes du Bataclan. Est-ce que c'est ça l'association de malfaiteurs, pour que nos auditeurs aient une vision un petit peu concrète? Parce que ce qui est vrai, et ça il faut saluer à la fois les services et votre propre mission, on sait très bien qu'il y a beaucoup de projets qui sont déjoués. L'opinion publique est parfaitement consciente de ce que on a en France quand même un niveau de compétence extrêmement élevé, malheureusement partiellement parce qu'on a un vécu du terrorisme qui est très très très présent et dans le passé également. Alors comment est-ce que les procès de ces gens-là s'organisent? Je suppose que la Cour de cassation est intervenue pour au soutien la caractérisation de ce type d'infraction. Et est-ce que les jeunes, est-ce que ça permet de toucher les jeunes? Parce que les jeunes ne passent pas forcément à l'acte.
0: La Cour de cassation est évidemment beaucoup intervenue pour définir, pour arrêter le champ de ce qu'est une association de malfaiteurs terroristes, puisque c'est une infraction qui a été beaucoup discutée compte tenu de l'importance qu'elle a dans le dispositif français de lutte antiterrorisme, et donc d'essayer d'éviter le passage à l'acte et donc d'intervenir avant la commission lui-même de l'attentat, puisque c'est la finalité même de notre travail, avec la difficulté que cela peut représenter. Je pense que tous vos auditeurs en ont conscience. C'est pour ça que je le disais tout à l'heure, c'est un travail qui se fait en plusieurs étapes, qui se fait dans un travail de détection des personnes qui seraient susceptibles de s'inscrire dans une organisation terroriste ou dans un projet terroriste, de ensuite réunir les éléments de preuve qui peuvent voir si nous pouvons les poursuivre du chef d'association malfaiteur terroriste. On repasse à ce moment-là dans le cadre de l'enquête judiciaire, voire de l'information judiciaire dans un second temps, et pour sanctionner les personnes pour avoir construit ce projet terroriste, mais de l'avoir construit pas uniquement intellectuellement,
1: en toute conscience.
0: Commencer à le construire de façon concrète. C'est pour ça que je disais tout à l'heure, il faut quand même un certain nombre d'éléments factuels qui permettent de définir, d'arrêter l'existence de cette association de malfaiteurs terroristes. Et il faut que nous démontrions que les personnes que nous allons poursuivre, pour qu'elles soient condamnées, avaient conscience de participer à une association de malfaiteurs terroristes, quel qu'ait été leur mobile personnel, que ce soit un mobile idéologique, c'est quand même la plupart du temps
1: gagner
0: le cas,
1: de l'argent.
0: Ou finalement que ce soit un mobile qui soit beaucoup plus prosaïque. Mais donc c'est une infraction qui est évidemment essentielle. Quand je vous parlais tout à l'heure des procédures qui sont ouvertes toutes les semaines, elles sont principalement ouvertes sous cette qualification-là, et c'est celle qui permet de sanctionner donc les gens pour les projets qu'ils ont commis, et de les sanctionner avant évidemment que ils commettent un attentat en tant que tel. Mais ce qui est important, et je me permets d'insister sur ce plan-là, constituer, participer à une association de malfaiteurs terroristes, où il existe aussi maintenant l'entreprise individuelle terroriste, c'est une infraction qui est plus complexe à démontrer, mais lorsque c'est une personne toute seule, puisque l'association de malfaiteurs, c'est un malfaiteur avec un S, par définition.
1: Oui, qui s'est auto-endoctriné, en quelque sorte.
0: Il faut par définition plusieurs personnes, mais cela existe aussi lorsqu'il y a une seule personne. Pour que cette infraction qui a été essentielle du dispositif pour essayer de prévenir, d'éviter autant que possible que des faits soient commis sur notre territoire. Et donc toutes la plupart des procédures que nous ouvrons, elles sont sur ce champ-là, et elle est cette infraction et donc le pivot du dispositif français judiciaire de lutte antérieure. Oui, pardon, ce que je voulais dire, c'est qu'il faut bien avoir conscience qu'être membre d'une association malfaiteur terroriste ou une entreprise individuelle terroriste, c'est en soi déjà une infraction.
1: Bien sûr.
0: C'est une infraction qui encourt des peines d'emprisonnement très lourdes, hein, jusqu'à 30 ans. C'est une infraction de nature criminelle. C'est pas du tout une sous-infraction. C'est l'infraction pleine qui est le cœur du pivot et encore une fois qui est indépendante de l'attentat lui-même qui pourrait être amené à être commis.
1: Alors pour terminer, puisque malheureusement on a 6 minutes, ça passe tellement vite. Il y avait beaucoup beaucoup d'autres questions. Vous avez au niveau parlementaire, que ce soit au Sénat avec Monsieur Buffet qui a été secrétaire d'État à l'intérieur auprès de Bruno Retailleau, ou que ce soit Charles Rodwell, l'un étant républicain et sénateur, l'autre Charles Rodwell étant député et Renaissance, il y a une préoccupation des sortants de prison. Parce que malheureusement, le terrorisme djihadiste, vous l'avez dit vous-même, ça a commencé dans les années 80. Et on est aujourd'hui près de 50 ans après, ou 40 ans après. Alors, le Conseil constitutionnel, pour ne pas le nommer, n'a pas ouvert la voie à une augmentation des délais de rétention administrative des sortants de prison. Il n'a pas non plus accepté, on ne va pas épiloguer, chacun a son opinion, qu'on mette un bracelet électronique pendant 2 ans après la sortie de prison pour des gens qui sont soupçonnés de dangerosité caractérisée. Alors je voulais savoir comment on fait, est-ce que vous intervenez ou pas, ne serait-ce qu'en conseil auprès du gouvernement, comment on fait avec les djihadistes sortant de prison? Et est-ce que vous pensez que les propositions de loi qui sont en cours, et puis une autre question qui est plus général, est-ce que, en tant que parquet national, dont l'efficacité a quand même été démontrée de manière éclatante depuis votre création, en tant que parquet national, est-ce que vous voudriez, est-ce que vous souhaiteriez renforcer l'arsenal juridique ou autre pour augmenter encore l'efficacité de votre action, qui malheureusement n'est pas prête de devenir moins importante pour des raisons de menace qui est toujours présente et même qui augmente.
0: Alors pour savoir largement de quoi nous parlons, en effet l'enjeu des sortants de prison, une fois qu'ils ont exécuté leur peine en matière terroriste, est un autre des défis auxquels nous sommes confrontés aujourd'hui. En termes de volumétrie, il y a actuellement 217 personnes qui sont détenues après condamnation. Je ne parle pas de ceux qui sont détenus en détention provisoire, qui sont 133 pour leur part aujourd'hui. Donc 217 personnes qui sont détenues après condamnation et 187 qui sont ce qu'on appelle en milieu ouvert, c'est-à-dire sous bracelet, sous les autres formes qui existent de suivi post-peine. Donc ça fait 404 personnes en tout. Dont à peu près 80% les deux combinés sont des personnes qui ont été condamnés pour terrorisme islamiste, qui voient les fins de peine arriver tous les ans. Alors pour revenir à ceux qui sont détenus, cela représente un chiffre qui évolue entre 40 et 50 personnes qui sortent par an après avoir exécuté leur peine. Et nous sommes aujourd'hui confrontés à des profils plus lourds en ce qu'ils ont été condamnés souvent pour des faits plus importants, puisque commencent à sortir aujourd'hui des personnes qui ont été en effet condamnées dans les années 2000. Ceux qui sortent aujourd'hui condamnés dans les années 2000, c'est des gens qui ont fait plus de 10 ans en détention. Donc c'est des périodes qui commencent à être lourdes, voire 15 ans, 20 ans, etc. Et dont à peu près le tiers ont été condamnés pour des projets d'action violente ou ou donc des actions violentes directement, c'est-à-dire au-delà de l'association malfaiteur terroriste dont nous parlions tout à l'heure. Le cadre juridique, il est très complet en matière antiterroriste, y compris pour ce qui concerne la prise en charge des sortants de prison, avec le législateur qui est intervenu à plusieurs reprises sur le régime. Je vais pas rentrer dans tous les détails, ce serait un petit peu long, mais il y a un régime spécifique pour tout ce qui est remise de peine. Ils n'ont pas le droit aux mêmes remises de peine que les détenus de droit commun. Il y a une prise en charge dans ce qu'on appelle les suivis socio-judiciaires, c'est-à-dire une obligation d'avoir un dispositif de suivi une fois que la peine a été exécutée, suivi socio-judiciaire qui peut durer, suivant les situations, plusieurs années, voire dizaines d'années. Donc, quelque chose qui est un dispositif très lourd. Aujourd'hui, ce sont 38% des personnes qui vont sortir, qui sont sous ce régime-là. Pourquoi pas 100%? C'est parce que ce sont des dispositifs, et c'est très important, qui ne peuvent être appliqués qu'aux personnes qui ont commis les faits après l'entrée en vigueur des lois qui ont prévu ces dispositifs. D'accord. Donc il y a toujours un temps de décalage, mais aujourd'hui, près de 90%, 100% des personnes qui sont condamnées par les juridictions antiterroristes en France sont condamnées également à être soumises à un suivi socio-judiciaire à la fin de leur peine. Donc en fait, sur du long terme, ce chiffre va aller de plus en plus croissant, et c'était l'objectif du législateur. Et surtout, et je crois que c'est ce qui doit être le plus rassurant pour vos auditeurs, c'est que nous ne sommes aujourd'hui plus qu'à 2% de condamnés qui sortent ce qu'on appelle en sortie sèche, c'est-à-dire sans aucun dispositif de suivi post-peine. Donc toute la volonté du législateur...
1: Et c'est vous, monsieur le procureur national, c'est vous qui décidez, ou alors c'est le juge de l'application des peines?
0: Cela dépend. Fini. C'est parfois le tribunal correctionnel, c'est des fois la cour d'assises, c'est le juge d'application des peines qui évidemment
1: suit ce dispositif. Donc il y a une coopération au niveau judiciaire.
0: Et tout cela en lien avec nous. Et le législateur continue à réfléchir en lien avec ce que vont dire les personnels de l'administration pénitentiaire qui sont extrêmement investis sur ce sujet-là. On n'a pas eu l'occasion d'en parler, mais le service national du renseignement pénitentiaire, qui est un dispositif clé, les services d'insertion et de probation, qui sont aussi des services clés sur l'ensemble de ce dispositif post-peine, en lien aussi avec la sécurité intérieure. C'est un dispositif donc très complet, qui permet donc d'avoir ce suivi, qui permet aussi d'identifier quels peuvent être les besoins qui continuent à exister et qui conduit le législateur à essayer de combler ce qui peut paraître comme des manques. Et donc la loi Rodwell à laquelle vous avez fait référence a été adoptée, je crois, hier par l'Assemblée nationale, va poursuivre son parcours. Et donc on verra ce qu'il en est à la fin. Mais
1: et Charles Rodwell qui est venu à votre place sur ce plateau pour parler de son rapport, mais sur un autre sujet, sur l'immigration.
0: C'est intéressant, je vous le disais tout à l'heure, et je ne sais pas si ça doit être le mot de la fin, mais 1986 est la loi pilier qui a créé le dispositif judiciaire antiterroriste en France, mais le législateur s'est jamais arrêté là. Chaque fois qu'il y a eu des actes de nouveaux attentats en France, que la menace a évolué, tout en gardant ce pilier qui est un de nos piliers aujourd'hui de la justice française, a su l'adapter, le faire évoluer pour répondre aux différentes évolutions qu'il y a eu, avec des lois très importantes par ailleurs, pour associer, s'assurer que nous soyons toujours dans le droit commun et non pas dans un droit d'exception. La loi SILT, dont on n'a pas parlé, en 2017, a été une loi très importante sur ce plan-là et qui répondait à un engagement du nouveau président de la République à l'époque de basculer des régimes d'exception vers le régime de droit commun, et c'est un des dispositifs dans lesquels nous sommes aujourd'hui. Mais nous continuons à travailler, le législateur continue à travailler. C'est jamais quelque chose qui est définitif, parce que les moyens évoluent, parce que les personnes évoluent, et il faut que nous soyons toujours, que nous ayons un cran d'avance, au moins que nous soyons toujours au même niveau que ce qu'est la menace à laquelle nous sommes confrontés.
1: Monsieur le procureur national antiterroriste, Olivier Christen, merci, parce que je pense que ce dialogue est tout à fait unique, de nous avoir mieux précisé quelles étaient vos missions, vos moyens d'action, la transformation de la menace, sa dispersion en quelque sorte. En tous les cas, sachez que vous avez permis à nos auditeurs d'avoir un moment d'exception, puisque comme je le disais, il faut quand même saluer tous ceux qui contribuent. Vous avez parlé des personnels pénitentiaires, je voudrais les saluer ici aussi, parce qu'ils sont confrontés, eux, quotidiennement et sur le terrain, à des défis très importants de violence et de peur parfois. Et donc, ça me donne l'idée d'inviter sans doute un directeur d'établissement pénitentiaire prochainement sur ce plateau. En tous les cas, un grand, grand merci à vous et merci à la technique, à Théo et à Daniel qui, fidèlement, nous permettent de nous relier à des auditeurs de plus en plus nombreux. Monsieur le procureur national antiterroriste, Olivier Christen, un très, très, très grand merci pour cette chaîne, mais aussi pour l'ensemble de la nation qui compte sur vous. Merci.
0: Merci pour votre invitation.

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1: Je suis arrivé à Auschwitz, ou plutôt à Birkenau, Auschwitz II, sur la fameuse, ou l'infameuse plutôt, rampe. Le quai, le 18 janvier 1943. Un grand transport qui venait de la caserne d'Ossin de Malines, un transport de quelques 1600 juifs, belges, français et néerlandais. Nous avions fait Malines à Auschwitz, sans savoir évidemment où nous allions, en 3 jours et 3 nuits. On nous avait dit que nous serons envoyés dans un camp de travail. Quand nous sommes arrivés à la première seconde, sur justement cette rampe, ce quai, nous avons compris que nous n'étions pas du tout dans un camp de travail. Nous ne savions rien sur un camp d'extermination. Il n'y avait aucune communication entre l'Est de l'Europe et l'Ouest de l'Europe, d'où je venais donc. Nous avons été d'abord, il faut dire que la Haute-Silésie, où se trouve Auschwitz, ou plutôt Schwenzheim, c'est le nom de la ville, est une région extrêmement froide. Après la Sibérie, c'est la région la plus froide en Europe. Et quand nous sommes arrivés, nous avons appris à plus tard, évidemment, que la température était par 24 degrés sous zéro. Nous avons été alignés sur ce quai, sur cette rampe. Les femmes ont été séparées des hommes. Nous étions là pendant une dizaine de minutes, quand se sont amenés 3 officiers SS. Plus tard, j'ai su que l'un d'eux était Mengele, un soi-disant médecin. Je dis soi-disant parce que une créature comme lui, c'était certainement pas un médecin, malgré qu'il avait le titre de médecin. Et il nous a dit, comme vous allez dans un camp qui est à une distance de 12 kilomètres, et nous n'avons pas assez de camions pour vous amener là-bas. Nous avons quelques camions seulement. Ceux qui ne sont pas en mesure, ou ceux qui sont trop faibles, ou qui sont peut-être malades, ou qui savent qu'ils ne peuvent pas faire 12 kilomètres à pied, ils vont monter sur les camions. Les autres vont faire ça à pied. J'étais avec un copain, un jeune belge, Izzy Godney, et nous étions les deux premiers sur le premier camion. Parce que nous n'avions pas du tout l'ambition, dans ce froid, de faire 12 kilomètres à pied. Et nous sommes approchés, c'est évidemment des camions ouverts, nous sommes approchés donc de la cabine, du dos de la cabine, sur laquelle il y avait un jeune soldat SS. Et d'après son insigne, nous avons compris que c'était un volontaire yougoslave, ils appelaient ça serbo-croate. Et ce jeune SS nous regarde et nous dit « descendez du camion ». Et nous n'avons évidemment pas écouté, on a fait ceux qui n'entendent pas. Il a recommencé, il a dit « descendez du camion ». Et comme on n'a pas écouté, il a armé son fusil mitrailleur. Il a dit « vous descendez du camion, je vous descends ici, moi ». Alors évidemment, on en avait compris, on a grimpé au-dessus de la cabine parce que le camion était plein déjà. On a sauté à terre, on est reparti vers ceux qui n'avaient pas pu monter sur les camions. Et en route, Izzy me dit, tu vois, les volontaires sont plus graves encore, ils sont plus féroces et plus méchants que les SS allemands eux-mêmes. Parce que, qu'est-ce que ça lui faisait si on restait sur ce camion? Pourquoi une force de faire cette marche de 12 kilomètres à pied? Et nous n'avions pas compris que c'était le premier miracle. Notre premier miracle, mon premier miracle à Auschwitz. De toute façon, il faut que je précise, personne n'a survécu à Auschwitz sans miracle. Pas un seul. Il fallait une chaîne de miracles pour survivre à Auschwitz. Parce que ce camp n'était pas prévu pour qu'un juif y survive, il était fait pour qu'un juif y meure. Qu'il soit ou exterminé, d'abord immédiatement à l'arrivée ou quelques semaines plus tard.
2: Voilà, ça tourne à nouveau.
1: Il fallait une chaîne de miracles pour survivre à Auschwitz. Parce qu'un juif n'était pas amené à Auschwitz pour y survivre, il était amené à Auschwitz pour y être exterminé, ou bien immédiatement l'arrivée, ou bien quelques semaines plus tard après avoir travaillé. Ça, c'était le but, ça, c'était son destin de toute façon, d'après les Allemands. Donc, le premier miracle, c'était ce jeune volontaire yougoslave, qui lui savait où allaient les camions. Il a dû se dire, ce sont deux jeunes garçons, nous avions 16 ans à l'époque, on va leur donner une chance quand même. De toute façon, ils vont pas s'en tirer. Mais qui sait, il y a peut-être des miracles, ce que lui a dû croire. Et nous avons été, donc nous sommes restés pendant une dizaine de minutes sur le quai, les camions sont partis. Et quelques, donc après 10 minutes, d'autres camions sont arrivés, toute une file de camions nous a chargés sur les camions. Et après 10 minutes, un quart d'heure, on nous a fait rentrer dans un camp. Et là, nous avons dû nous déshabiller par ce froid. On nous a fait entrer dans un hangar, et quand nous sommes entrés, nous nous sommes aperçus que ce hangar n'avait pas de toit. Il n'avait que les murs. Nous sommes restés du 18 janvier à l'aube, 43 donc, jusqu'au 19 janvier à l'aube, pendant 22 heures, sur les quelques 650 des hommes, de ceux qui n'étaient pas montés sur les camions, qui étaient dans ce hangar. Dans la première nuit, nous en avons perdu un tiers qui est mort, évidemment, mort de froid. Les autres, comme moi et Izzy, nous avons couru sur place, nous sommes bagarrés pour faire circuler le sang. Et vers 6h30 du matin, le lendemain, donc le 19, les portières se sont ouvertes, les portières glissantes, et deux officiers SS sont entrés, et il y en a un qui a crié « Qui d'entre vous est un boxeur ?» Nous avions deux boxeurs avec nous, des vrais, c'est-à-dire des professionnels, deux jeunes Hollandais, Sally Weinschenk, qui était champion d'Europe des mi-moyens pendant 4 ans, et Sam Potas, un géant, un poids lourd évidemment, il faisait plus de 2 mètres, il pesait dans les 115 kilos, il avait 20 ans. Un grand espoir de la boxe dans les poids lourds en Europe. Eux, ils ont levé la main. Et avec eux, on levait la main Jean Korn, qui était gardien de but à une très bonne équipe à l'époque, une équipe belge, l'Union Saint-Gilloise, et pour des raisons que j'ignore toujours. Ça s'est passé donc il y a 63 ans, 64 ans. Et je ne sais toujours pas pourquoi j'ai levé la main. J'étais pas boxeur, évidemment. J'avais 16 ans, je pouvais pas être boxeur. Quand est-ce que j'aurais eu le temps de m'entraîner ou de monter dans un ring à cet âge-là? Ce que j'étais un garçon extrêmement robuste et costaud. J'étais un très grand bagarreur de rue parce que nous sommes battus contre des groupes, des gangs plutôt, qui attaquaient des juifs. Alors on s'est défendu. Mais la bagarre de rue, ce n'est pas la boxe, parce que en bagarre de rue, je peux employer et les pieds, et les genoux, et les coudes, et la tête, ce que je peux pas faire en boxe. Mais pour des raisons, justement, je ne sais pas pourquoi. Je levais la main, j'ai dit, moi, ils ont marqué notre nom parce qu'ils n'avaient pas encore, nous n'avions pas encore le tatouage, donc pas de numéro, nous en avons tatoué dans cette journée, et rasé d'ailleurs, de la tête jusqu'aux pieds, si je peux dire. Ils sont repartis. Et nous avons été d'abord emmenés dans une douche, une vraie douche. L'eau froide, pas d'essuie évidemment. Et puis nous avons reçu les 6 célèbres pyjamas et le reste pour nous habiller. Et là, Izzy me dit, écoute, demande à ceux qui distribuent les habits, c'était des anciens, ça se voyait, c'était des anciens du camp, demande-leur où sont passés les camions. Et j'ai dit, ok, je suis allé, ils parlaient entre eux en yiddish. Je parlais pas très bien le yiddish, parce que je viens de France et j'avais pas été dans un cheder. Mais je parlais quand même un peu, parce que d'abord je suis né à Strasbourg, et je parlais déjà un peu d'allemand, et l'alsacien, c'est pas exactement le yiddish, mais j'avais déjà des notions du yiddish. Alors je leur ai dit, dans un mélange d'allemand, Et des Yiddish, je leur ai demandé où sont les camions qui sont portés avant nous. Et les deux se sont entretenus. Il y en a un qui a dit à l'autre, tu crois qu'on doit lui dire? Et l'autre a dit, écoute, de toute façon, il va s'en apercevoir. Il le saura demain, s'il ne le sait pas aujourd'hui. Et alors là, il y en a un qui m'a demandé, est-ce que tu as quelqu'un sur les camions qui était parti avant? J'ai dit non, mais le père de mon copain était sur un des camions. Et là, elle a dit, alors dis à ton copain que son père est dans la cheminée. Je suis retourné chez Izzy, j'ai dit, écoute, il m'a dit qu'il est dans la cheminée. Alors Izzy me demande, c'est quoi la cheminée? J'ai dit, écoute, tu me demandes comme si j'étais un ancien, je suis venu avec toi, je sais pas ce que c'est. Ben, pour couper court, dans le camp, il faisait pas beaucoup, comment dirais-je, pas de longues explications. Cheminée voulait dire tout simplement que ceux-là avaient été amenés dans les chambres à gaz. Après, leurs cadavres ont été brûlés, on l'écrit dans un four crématoire, et la fumée monte par une cheminée. Donc pour simplifier, il disait cheminée au lieu de raconter tout le développement. Le lendemain, le même jour, nous avons été amenés dans un bloc, c'est une baraque où on vivait. Et 3 jours plus tard, d'abord le premier jour déjà, un des électriciens du camp, un garçon belge que nous connaissions tous les deux, Albert Rousset, c'est Ronan Levara, il est mort en Israël il y a une quinzaine d'années. Albert était entré dans le bloc, il nous a raconté en vitesse ce qui se passait, où nous étions, pour qu'on comprenne, pour qu'on sache à quoi s'attendre. Donc, 2 ou 3 jours plus tard, 2 officiers SS sont venus avec une liste des 4 noms. Ils nous ont fait monter dans une voiture. Nous sommes allés 10 minutes, nous sommes entrés dans un autre camp. Ils nous ont amenés dans une salle de gym, une véritable salle de boxe, avec ring, sac de sable, des punching balls, tout ça. Il y avait peut-être dans les 25 qui s'entraînaient. Nous avons été accueillis par un détenu de droit commun allemand, parce que les Allemands avaient fait venir dans les camps des détenus de droit commun, c'est-à-dire en général des criminels qui avaient été condamnés à la perpétuité, parce que c'était des assassins, des violeurs, etc. Ils portaient un triangle vert distinctif des autres triangles, ici sur l'uniforme, un triangle vert pour qu'on sache qui ils étaient. Ils avaient été, eux, amenés pour devenir patron chez nous, quoi, capot, donc commandant d'une unité de travail ou chef de bloc, etc. Et ce détenu-là, il s'appelait Kurt Magatanz, avait été champion d'Allemagne de boxe en mi-lourd. Il avait assassiné 3 personnes, c'est pour ça qu'il a été condamné. Et lui était chargé d'une équipe de boxe. Maintenant, il faut que j'explique, parce que c'est un paradoxe quand même, une équipe de boxe à Auschwitz. Le commandant d'Auschwitz III, de Monowitz, les détenus appelaient ça Bouna, parce que d'après une usine de caoutchouc synthétique, qui s'appelle toujours Bouna d'ailleurs, parce que il faut aussi comprendre que les Allemands avaient fait passer la production, surtout pétrochimique, de l'Allemagne en Haute-Silésie, d'abord pour l'éloigner des attaques, des bombardements des avions alliés, ensuite parce que c'était trop très loin et l'endroit était extrêmement favorable. C'est de toute façon une région minière. Donc nous avons construit là-bas des usines énormes, un complexe énorme d'usines, d'armement aussi d'ailleurs, qui pour soutenir l'effort de la guerre de l'Allemagne. Et ce commandant de ce camp de Monowitz-Buna, Hauptsturmführer, c'est quelque chose dans le genre d'un capitaine, Hauptsturmführer Schwarz. Lui, c'était un cinglé, il était cinglé de toute façon, à tout point de vue, mais c'était un cinglé de la boxe. Il avait décidé de mettre sur pied une équipe de boxeurs pour son délassement. Qu'on faisait boxer, il faisait boxer, on était 27 ou 28, tous les dimanches, d'abord sur la place d'appel, si le temps le permettait, alors tout le camp pouvait évidemment être présent et suivre les combats de boxe, et sinon dans le hangar où il y avait que l'équipe, donc le SS. C'est pour ça qu'il cherchait des boxeurs dans chaque transport. Nous étions, il y avait des Polonais, il y avait des Tchécoslovaques, il y avait des Néerlandais, il y avait des Français, il y avait des Grecs. Comme dit, on était 27-28, et comme il n'y avait pas tous les poids, évidemment, on n'avait pas 4 légers, ni 4 moyens, il y a eu des combats entre des boxeurs qui pesaient 20 kilos de plus que l'autre, mais il y avait des combats. Tous les dimanches, une dizaine de combats. Et en récompense de ces combats, nous n'étions pas des gladiateurs. C'est-à-dire que s'ils nous avaient assassinés après un combat perdu, après 3 semaines, il n'y avait plus d'équipe de boxe. Donc nous n'étions pas des gladiateurs. Tous les soirs, donc pour récompenser son équipe de boxe, il distribuait à chacun 1 litre de soupe, mais une soupe que les SS mangeaient. Donc pas la soupe du camp, mais une soupe déjà convenable. Et ça, à moi personnellement, ça m'a permis de survivre pendant des mois. Parce que le ravitaillement, si j'ose dire le mot ravitaillement, était... Je n'aimais pas de mot, je peux même pas dire qu'il était ridicule, parce que ce serait pas le mot, là. Il nous donnait le matin 1 litre d'un liquide noir, enfin de l'eau noire, une sorte de café. Évidemment, tout ça, c'était déjà ce que les Français appelaient ersatz. C'était un ersatz, évidemment. Avec la ration de pain quotidienne, qui, elle, avait 200 grammes. Mais 200 grammes, aujourd'hui, ce sont 5 tranches de pain. Mais ce pain, qu'on appelait d'ailleurs le pain en Suisse, c'était un cube noir humide, un petit cube noir humide, donc... Ça, c'était la ration de pain et un morceau de margarine, une margarine synthétique, sans aucun doute. Et le soir, on recevait 1 litre de soupe, mais une soupe qui était faite de rutabaga, toujours. Et les rutabaga étaient gelées. Et quand on cuit des rutabaga gelées, quand ils ouvraient le caisson pour distribuer, il avait une puanteur énorme. Les premiers, des fois, se sont évanouis. Nous, on était les plus anciens. Nous étions les derniers, de toute façon, dans la file, pour nous faire servir cette soupe. Parce que celui qui la servait, il remuait pas. Il prenait d'en haut. Et d'en haut, il y avait de l'eau puante, si je veux dire, de l'eau chaude, jaune, parce que les rutabaga sont jaunes. Puante, c'est tout ce qu'il y avait. Alors, en bas, il y avait les rutabaga et de temps en temps aussi quelques morceaux de pommes de terre. Bref, nous avions donc ce litre de soupe et une demi-journée de congé du travail par semaine pour pouvoir nous entraîner. Quand nous avons rencontré Kurt Magatans, il nous a dit, écoutez, vous vous êtes déclaré boxeur. Si jamais vous m'avez menti, je vous envoie d'ici à la chambre à gaz. Alors maintenant, vous me montrez ce que vous savez faire. Un spécialiste de la boxe ou un boxeur peut dire, après 3 mouvements, un autre, si oui ou non, c'est un boxeur. Alors il nous a dit, voilà, faites quelques mouvements. Ça s'appelle du shadow boxing. Et alors, Sally, qui avait compris de quoi il s'agissait, il s'est mis en position, il a fait ses quelques mouvements, évidemment, c'était un vrai boxeur, lui. Kurt a dit d'accord, et puis le grand Sam s'est avancé, il a fait quelques mouvements, il a dit d'accord. Et moi, j'étais 3e en ligne. Maintenant, dans le camp de Malines, à la caserne d'Ossin, Malines, Sally, dans les moments creux qu'on avait de temps en temps, il nous a montré à quelques jeunes les rudiments de la boxe. D'abord, comment marche un boxeur et comment un boxeur défend. Mais ça, c'était encore rien, c'était même pas le A de la boxe. Alors, je me suis dit, moi-même, je me suis préparé mentalement, je vais faire mes 2-3 mouvements, pourquoi il va peut-être croire que je suis boxeur. Mais quand je voulais commencer, il a dit, non, j'ai compris que vous êtes des boxeurs. Ce qui prouve que non seulement c'était un assassin, mais c'était un imbécile aussi, parce qu'à me regarder, je pouvais pas être boxeur, j'avais 16 ans. Je faisais 16 ans, je faisais pas plus. Il a dit, allez, mettez-vous en tenue et commencez à vous entraîner, ce qu'on a fait. Et tout d'un coup, j'ai vu dans le coin de la salle, devant un punching ball, il travaillait là-dessus comme une traillette à une vitesse énorme. et je regardais qu'il s'était un tout petit. Et là, juste Kurt, il voit que je regarde ce boxeur-là, il me dit, tu sais qui c'est? Je dis non, il me dit, c'est un champion du monde. Je dis, un champion du monde, comme j'ai toujours été un mordu des sports, je suis resté un mordu des sports d'ailleurs, je connaissais évidemment beaucoup la boxe. Et j'ai dit, qui c'est alors, si c'est un champion du monde? Il me dit, c'est Jung Pérez. Jung Pérez était champion du monde. Jung, parce que les Français peuvent pas dire Yang, le jeune Pérez, il s'appelait Victor. Il était né en Tunisie, il a boxé pour la France, il était effectivement champion du monde, d'abord des poids mouches, ensuite des poids coqs. Il était champion en 1932-33, il avait 20 ans. C'est pour ça d'ailleurs qu'il a été Yang Pérez, Jung Pérez. Un phénomène de la boxe, un garçon splendide, un grand ami. Et je suis allé lui parler immédiatement. Et comme il ne parlait que le français, il était évidemment enchanté de pouvoir en parler. Et pendant notre conversation, s'approche un autre boxeur qui parlait un français approximatif et qui se présente. Il me dit, je m'appelle Jacky Cemento, je suis champion de Grèce et des pays balkaniques, des poids légers. Et en me regardant, il m'a posé la question qu'il fallait poser. Il m'a dit, est-ce que tu es boxeur? J'ai dit, évidemment que non. Alors il dit, ça c'est très mauvais. Parce qu'ils vont s'apercevoir immédiatement que tu n'es pas un boxeur. Et s'ils s'aperçoivent que tu n'es pas un boxeur, tu vas à la chambre à gaz. Mais tu sais ce qu'on va faire? Je vais me débrouiller pour que tu montes pour ton premier combat. Tu montes dans le ring avec moi. Et moi, je te laisse. Je te laisse frapper. Tu peux le toucher tant que tu veux. J'irai pas à terre parce que c'est mon métier, je suis pro, moi. Par contre, si moi je te touche 2-3 fois, tu t'assieds, tu te lèves plus. Donc je vais retenir mes coups. Je vais les amortir un petit peu. Je vais gagner au point. Ils vont voir que t'es pas un grand boxeur, mais tu es un boxeur. Ce que nous avons fait, et il m'a fait passer ce premier combat. Encore un miracle d'ailleurs. Ce Jacky Cemento, qui s'appelait de son vrai nom Jacques Orazon, est mort il y a 7 ou 8 ans à Tel Aviv, c'était un des rares rescapés. Un très bon copain, évidemment, j'ai fait un grand article sur lui dans le journal. C'était vraiment quelqu'un, un cœur énorme. Et voilà, j'ai fait dans les 22 ou 23 combats, j'en ai pas gagné un seul. J'ai fait 2 matchs nuls, c'était déjà pas mal aussi. Et puis je suis tombé malade et je pouvais plus boxer. Et là, j'ai été sauvé pendant quelques mois encore par Jung Pérez, qui lui travaillait à la cuisine du camp. Et tous les soirs, vers 7 heures, il sortait un caisson de soupe d'une porte latérale de la cuisine, et ses copains, comme il les appelait, surtout donc les francophones du camp, on n'était pas nombreux, étaient embusqués derrière un bloc, et chacun traversait au pas de course avec sa gamelle, parce que nous portions une grande gamelle, ici toujours à la ceinture, à la corde. Et il lui servait 1 litre de soupe en vitesse, et comme ça, il a dû sauver pendant des mois des centaines de gens. D'ailleurs, c'était un tout petit, mais un très grand. Il disait toujours, pour les copains, il faut faire tout. Parce que des fois, on lui demandait, mais Jung, on l'appelait Jung d'ailleurs, Jung, si t'attrapes, ils vont te prendre. Parce que tu sabotes le rail. Alors il a dit, écoutez les gars, on vit pourquoi? On vit pour aider. On vit pour aider et la famille et les copains. Comme je n'ai pas de famille ici, je vais aider les copains. Et il a fait. Il est d'ailleurs mort pour avoir essayé d'aider les copains. Dans la nuit du 17 au 18 janvier 1945, exactement 24 mois après mon arrivée, les camps d'Auschwitz ont été évacués par les Allemands. Je dis les camps parce qu'Auschwitz était un camp, un complexe de camps. Il y en a 47. 3 portes d'Auschwitz, Auschwitz 1, le camp principal, 2 camps, un complexe de camps. Il y en a 47. 3 portes d'Auschwitz, Auschwitz 1, le camp principal, d'où tout était dirigé,

C'est-à-dire qu'ils pouvaient encore gagner cette guerre, et ça se passe en janvier 45. Alors que les Alliés avaient déjà débarqué en juin, ils étaient en Allemagne déjà, mais eux étaient persuadés encore, enfin leurs dirigeants étaient persuadés, qu'ils allaient gagner cette guerre encore. Donc ils avaient besoin de main-d'œuvre. Et la main-d'œuvre, c'était nous. Donc ils nous ont amenés dans la marche à pied, qui est entrée dans l'histoire sous le nom terrible, mais extrêmement juste, de la marche de la mort. Parce que sur les 57 000 à peu près, les derniers rescapés de tous les camps d'Auschwitz, moins de 20 000 sont arrivés dans un camp quelconque en Allemagne. Les autres ont crevé, il faut le dire, sur les routes, et de la Haute-Silésie et de l'Allemagne, abattus comme des chiens par les Allemands, quand ils n'étaient pas capables de suivre le rythme imposé, ou ils se sont couchés, ils sont morts d'épuisement. Nous n'étions pas ravitaillés non plus pendant toute cette marche. Mais je reviens en arrière encore pour expliquer quand même pourquoi un prisonnier normal, si j'ose dire, dans le camp, ses chances de survivre étaient de 8 à 12 semaines, de 2 à 3 mois. Le ravitaillement, entre guillemets, j'ai déjà expliqué. Le travail, 11 heures de travail par jour, construction, chaussée, câbles. Il n'y avait pas un travail que nous ne faisions pas là-bas, au pas de course. Toujours battu par et les surveillants SS et les surveillants civils et les capots eux-mêmes. Capot, c'est un chef donc d'une unité de travail qui en général était ou bien des Allemands ou bien des Polonais prisonniers politiques, des privilégiés. Ils étaient traités autrement que nous, évidemment. C'était pas le même traitement. Eux, ils pouvaient d'abord, ils y portaient leurs cheveux. Ils avaient des uniformes élégants. Ils portaient des chaussures. Nous, on ne portait pas de chaussures. Ils recevaient des colis de ravitaillement de leur famille et des lettres. Et de temps en autre, ils étaient même libérés. Tout ça, il n'y avait pas de sélection pour les non-juifs. Il y avait des sélections, donc. Toutes les quelques semaines, il y avait des sélections dans le camp pour éliminer ceux qui étaient trop faibles pour continuer à travailler, pour faire de la place pour les nouveaux arrivants. Parce qu'il y en avait, ils venaient tous les jours, il y avait des transports qui venaient tous les jours. Tout ça, il n'y avait pas pour les non-juifs, il n'y avait ça que pour les juifs. Alors, nous, les anciens du camp, nous avions déjà un peu de, comment dirais-je, un peu de standing, si j'ose dire. Parce que les SS, par notre numéro, pouvaient dire plus ou moins quand nous étions arrivés. Et quand ils ont eu quelqu'un qui était là depuis 6 mois, ou 8 mois, ou 10 mois, 1 an, c'était déjà pour eux un miracle. Comment il a fait pour survivre? Il y en a qui ont survécu près de 4 ans. J'étais avec deux détenus juifs polonais qui étaient là depuis 4 ans, qui avaient aidé à construire le camp. Et donc, les anciens savaient déjà un peu plus que les autres. Moi, par exemple, je lisais même des journaux, pas qu'on me donnait des journaux, mais quand je nettoyais des bureaux d'un ingénieur, et il y avait sur la table des journaux allemands, je lisais évidemment les manchettes. Je savais donc plus ou moins, je savais que les Alliés avaient débarqué en Normandie. Je savais qu'il y avait des combats à la frontière allemande. Tout ça, j'avais vu. Donc, dans le journal, et je racontais ça, mais aux quelques copains, parce qu'il n'y avait pas de vie sociale. Fortement dit, il n'y avait pas, évidemment, dans un camp comme Auschwitz, on connaissait quelques-uns par les noms et on se parlait, mais pour le reste, on n'avait aucune... Il n'y avait pas... Auschwitz, c'est un camp où... qu'on ne peut pas l'expliquer. Il n'est pas... On peut raconter, mais jamais expliquer. On ne peut pas le comprendre non plus. Et alors, j'ai dit donc à mes quelques copains, je leur ai dit, écoutez... Il y a quelque chose qui se passe, c'est la fin des Allemands. Ils vont tous nous tuer, ils vont faire sauter le camp, parce qu'ils vont se retirer de la Haute-Silésie. Parce que j'ai aussi lu qu'il y avait l'offensive déjà des troupes soviétiques, qui étaient à une centaine de kilomètres seulement du camp. Et donc, nous avons décidé de rester ensemble pendant la marche pour pouvoir nous entraider si besoin était. Dans notre groupe, d'ailleurs, il y avait encore un très grand sportif, un champion du monde et un recordman du monde, qui était arrivé, je crois, en février-mars 44, Alfred Nakache, le nageur, un recordman du monde. Il a survécu.

0: Kuokan. Il est mort des années plus tard, en nageant d'ailleurs, qui était un copain évidemment. Et nous sommes partis donc dans cette marche de la mort. C'était de nouveau une nuit très froide quand nous avons commencé cette marche. Et pendant 3 jours et 3 nuits, nous avons marché sans nous arrêter, sans être ravitaillés. Et la première fois, dans un des camps déjà déserts de Gliwice, il y avait 3 camps Gliwice. Gliwice, c'est une petite ville polonaise sur la frontière polono-allemande. Ils nous ont laissé pour la première fois nous reposer pendant quelques heures dans un des camps. Et à l'aube, on nous a donné ordre de nous regrouper sur la route pour continuer la marche. Et Jung n'était pas avec nous. Alors on s'est demandé où il est. Et il y en a un qui a dit, je crois qu'on nous a fait lever, je l'ai vu courir à l'intérieur du camp. Et tout d'un coup, on l'a vu arriver. Le jour se levait déjà, donc on l'a vu arriver du camp, il traînait un sac énorme. Le sac était presque aussi grand que lui. Et il était à 30, 40 mètres de nous quand il nous a crié, les copains, j'ai trouvé du pain. Il y en a pour tout le monde. Il voulait se joindre à nous et on était sur une départementale, une route départementale, avec 2 fossés des 2 côtés et gardé évidemment tous les 30, 40 mètres, il y avait un soldat SS. Et juste là, chez nous, il y en avait un jeune. Et Jung voulait sauter le petit fossé pour nous rejoindre. Et l'autre lui a dit non, tu vas me foutre la pagaille dans les rangs là. On est déjà prêt à partir. Tu vas attendre et tu te mettras ton dernier groupe. Mais Jung voulait venir chez nous. Il a dit non, il a commencé à lui expliquer. Il avait appris 4 mots d'allemand déjà. Et camarade, de toute façon, camarade, c'est comme en français, camarade, mais meine camarade, mes camarades. Et l'autre a dit non, tu restes là. Et il lui a tourné le dos. Maintenant, Jung a dû se dire, qu'est-ce qu'il va me faire? Il a sauté le fossé, pas large, et s'est approché de nous, on était peut-être à 5-6 mètres, nous. Maintenant, lui tournait le dos à un soldat SS. Mais nous, on le regardait. Et puis, il a souri, avec un grand sourire, il a dit, les copains, il y a du pain pour des journées. Pas seulement pour aujourd'hui, pour des journées entières. Et le jeune soldat SS a dû avoir marre de ce détenu qui l'écoutait pas. Il a armé son fusil mitrailleur, il a descendu avec son sac de pain. Il s'est écroulé dans la neige. Son sang et le pain se sont mêlés, tout ça. Et là, quelques minutes plus tard, nous avons reçu ordre de continuer la marche. Nous avons laissé Jung Pérez, Victor Jung Pérez, un champion du monde de boxe français, sur une route départementale près d'un camp de Gliwice, le 22 janvier 1945. Ça, c'était la fin vraiment d'un grand homme. Un petit, mais un très grand homme. Et ce qui est très étonnant que des années plus tard, j'étais à la rédaction du journal L'Équipe, dont je suis correspondant d'ailleurs encore toujours, depuis 54 ans à propos. Et j'ai écouté une conversation, c'était au faubourg, la rédaction à l'époque était au faubourg Montmartre. Donc on était très serrés là-bas. Et à côté du basket où j'étais assis avec les rédacteurs du basket, j'ai écouté une conversation des gars de la boxe qui voulaient faire un truc spécial sur les anciens boxeurs français champions du monde. Parce qu'il y en avait, évidemment, il y avait Carpentier, Cerdan, Marcel Thil. Et là-dessus, j'entends qu'il y en a un qui dit d'accord, mais on n'a rien sur Jung Pérez. On ne sait même pas ce qu'il est devenu. Et là, je me suis approché, j'ai dit, écoutez, moi je vais vous dire ce qu'il est devenu. Et je leur ai raconté Jung Pérez. Là, ils m'ont demandé de faire un article sur lui, et depuis, on sait ce qu'il est devenu. D'ailleurs, la salle de boxe à l'INS, à Paris, près de Paris, porte le nom aujourd'hui de Jung Pérez. Ça, j'ai dit au début qu'il fallait des miracles pour survivre. Jung était un miracle pour nous. Malheureusement, c'est sa chaîne de miracles à lui s'est terminée à Gliwice déjà. J'ai survécu à cette marche de la mort. J'ai été entassé dans des wagons, 150 dans un wagon. Faut même pas expliquer qu'il n'y a pas moyen d'entasser 150 personnes dans un wagon qui est prévu pour 40. On ne peut même pas rester debout. Et ce qui fait que les moins faibles restaient debout, les autres tombaient. Et nous étions debout sur eux. Au fond, nous les avons piétinés. Ils sont morts sous les pieds, mais de toute façon, nous ne pouvons pas faire autre chose. Et ce train s'est arrêté tous les 2-3 jours. On nous a donné ordre de sortir les cadavres des wagons, de les mettre dans les wagons qu'ils avaient vidés d'autres détenus. Ils ont rempli les nôtres de nouveau. Et en traînant un cadavre, on était deux à traîner un cadavre, avec une main nous avons traîné le cadavre, avec l'autre main nous avons ramassé un peu de neige, parce que on nous avait pas ravitaillé évidemment. Et déjà, depuis 8, 9 ou 10 jours déjà, nous n'avons plus rien mangé, peut-être même plus, car nous avions perdu la notion du temps. Et voilà, et vers la... Je ne sais pas exactement combien de temps, j'ai pas su combien de temps a duré ce voyage, évidemment. Les wagons étaient évidemment ouverts, c'était pas des wagons couverts. Et comme il y a de plus en plus mourait, nous étions assis sur le cadavre. Nous avions déjà de la place pour nous asseoir. Et à un bon moment, il y a un jeune détenu, d'après son accent en hongrois, qui s'est adressé à nous, qui nous a dit, écoutez, est-ce que vous voulez pas dire Kaddish avec moi, après mon père? Évidemment, on n'avait pas du tout envie de dire Kaddish, nous. Et alors, il a dit, écoutez, si vous dites Kaddish avec moi, je vous distribue du pain. J'ai gardé un pain. Il nous a montré le pain. Alors là, évidemment, nous étions convaincus, il nous a convaincus de le faire. Mais je lui ai demandé, écoute, nous sommes trop faibles pour nous mettre debout. Est-ce qu'on peut dire Kaddish assis? Il a dit, on peut, dans les circonstances, on va dire Kaddish assis. Ils nous ont dit Kaddish assis. Et il a distribué le pain que nous avons avalé, évidemment, immédiatement. Et là-dessus, tout en mâchant ce morceau de pain que j'avais, je lui ai dit à propos, et il est mort quand ton père, et où il est? Alors il a dit, il est mort il n'y a pas longtemps, nous sommes assis sur son cadavre. 2 jours plus tard, nous sommes arrivés à Dora, un camp, le camp où les Allemands avaient installé dans des tunnels dans la montagne les usines des armes secrètes, la V1 et la V2. C'est des bombes volantes qu'ils ont tirées sur l'Angleterre pour essayer de gagner la guerre encore. D'ailleurs, la V2, c'est le Scud développé après par les mêmes Allemands en Union soviétique. Et l'histoire de ce Kaddish dans ce wagon, assis sur le cadavre du père, je l'ai évidemment écrite dans le journal. Et le lendemain, non, le même jour où cet article a paru, je reçois un coup de téléphone. Un homme qui se présente, qui me dit, j'habite Haïfa, en hébreu évidemment. Je suis, moi, le jeune hongrois, du Kaddish dans le wagon. Et j'ai dit, c'est impossible. Ça peut arriver sur 6 millions, ça peut arriver. Et il me dit, je vais t'expliquer. Il avait un accent hongrois, en hébreu, comme il avait un accent hongrois en yiddish, quand il nous a parlé. Je vais t'expliquer. J'ai écrit l'histoire moi-même, parce que je suis volontaire pour raconter la Shoah dans une organisation à Haïfa. Et je l'ai écrit dans une brochure, il y a quelques années. Exactement la même histoire que tu écris. C'est moi. Et je suis allé à Haïfa pour le voir, et nous avons donc comparé, et c'est effectivement lui. Ça, c'est un miracle, vraiment, parmi tous les miracles, c'est le plus grand. Parce que non seulement nous avons survécu tous les deux, il s'appelle Eliezer Seelenfreund. Il vit d'ailleurs, il a mon âge à peu près, ou, non, il a un an de moins. Et il a survécu, et ils nous sommes retrouvés. C'est incroyable, c'est incroyable, c'est impensable même. On peut même pas l'inventer, mais c'est une histoire vraie. Donc, comme j'ai dit, il fallait des miracles. Et beaucoup de miracles. Depuis que je suis revenu des camps, il y a de ça donc 62 ans, 45, 2007, oui, j'ai presque immédiatement commencé à raconter Auschwitz. Et évidemment, toute la Shoah. J'ai étudié la Shoah. Je connais aujourd'hui tout ce qu'il fallait connaître, tout ce qu'il faut connaître sur la Shoah. Je suis devenu un historien amateur, mais très versé dans le domaine. Je parle partout et j'écris. J'écris depuis plus de 50 quelques années, j'écris. Et j'essaye de raconter la Shoah, de raconter Auschwitz. Mais je dis toujours qu'il n'y a pas moyen d'expliquer Auschwitz, il y a moyen de le raconter. Nous ne sommes pas... l'être humain n'a pas les mots d'ailleurs pour expliquer Auschwitz. Il n'y a pas de mots, il n'y a pas de paroles pour expliquer tout ça. Ce que nous avons enduré, ce que les Allemands nous ont fait, il n'y a pas moyen d'expliquer. Et je continuerai à expliquer, pas expliquer, à raconter, je continuerai à raconter tant que je pourrai, évidemment. Parce que je crois que j'ai été sauvé, tous ces miracles m'ont sauvé pour me permettre de raconter. Et quand je suis un des derniers, malheureusement, parce que le temps aussi compte, ils n'avaient pas tous 16 ans. Quand je suis un des derniers survivants à Auschwitz, je raconte et je continuerai à raconter. J'ai été libéré le 29 avril 1945 dans le camp de Ravensbrück, parce que de Dora, les Allemands nous ont encore forcés de faire une marche par les montagnes du Harz, 10 jours par les montagnes du Harz. Et ça, c'était du 4 au 14 avril, alors que l'Allemagne avait non seulement déjà perdu la guerre, mais elle aurait déjà dû capituler depuis longtemps. Mais quand même, on nous a encore amené les prisonniers du camp de Dora dans un camp qui s'appelle Ravensbrück. C'était d'ailleurs le plus grand camp féminin, mais à côté de ça, il y avait un camp pour les hommes, où j'ai été libéré donc 15 jours plus tard par l'armée soviétique. Et j'ai été rapatrié après... Et je suis retourné d'abord à Paris, où je n'ai pas trouvé mes parents, mais je suis allé donc à Bruxelles, parce que dans la dernière phase, depuis 38, nous sommes passés de France en Belgique, et j'ai retrouvé mes deux parents, effectivement, et nous sommes la seule famille dont les trois, donc parents et fils, étaient à Auschwitz. Je parle à Auschwitz maintenant, je ne parle pas de la Shoah. Il y a des familles qui ont survécu à la Shoah. Mais à Auschwitz, tous les trois étaient à Auschwitz. Évidemment, pas ensemble. Mon père était à Auschwitz 1, il a été ramassé après moi. Moi, j'ai été ramassé par les Allemands en octobre 42. Mon père, plus tard, avec ma mère était envoyée au camp de Birkenau, Auschwitz 2, il y a le camp féminin. Heureusement, et de là, elle a été transférée plus tard dans un camp de travail. Mais tous les trois, nous étions à Auschwitz, tous les trois, nous avions le tatouage. Mes deux parents sont morts, je dirais, de mort naturelle, à l'âge de 80 et 83 ans, en Israël, dans les années 70. Donc, la seule famille où tous les trois étaient à Auschwitz, et tous les trois sont revenus. J'avais un frère qui, lui, avait été envoyé par mon père en Angleterre pour étudier dans une école de Torah, dans une yeshiva, qui effectivement était rabbin, et qui, lui, est mort d'un cancer il y a quelques années à Brighton, en Angleterre.
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0: matin essentiel exceptionnel que je vous propose ce matin sur RCJ, un essentiel dans lequel nous allons parler de justice et de mémoire. À mes côtés, Sigalit Lavonne, bonjour.
1: Bonjour.
0: Vous êtes directrice adjointe d'Académ. Bienvenue sur RCJ pour cette première émission coproduite par ces deux médias du FSJU. Nous recevons ce matin, Sigalit, deux hommes qui ont voué leur vie au combat contre l'impunité des crimes commis par les nazis à l'encontre des juifs pendant la Seconde Guerre mondiale, à la construction et à la préservation de l'histoire de la Shoah, mais aussi au soutien à l'État d'Israël. Bonjour Serge Klarsfeld.
2: Bonjour.
0: Est-il besoin de vous présenter à nos auditeurs, historiens, avocat, président fondateur de l'Association des fils et filles des déportés juifs de France, vous avez, avec votre épouse Beate Klarsfeld, consacré votre vie à traquer les responsables du génocide du peuple juif, à porter le souvenir des déportés et à lutter contre l'antisémitisme. À vos côtés, Claude Boschurberg, bonjour.
3: Bonjour Laurence.
0: Figure de la mémoire de la Shoah, mémorialiste de l'association à travers notamment votre émission Mémoire et Vigilance chaque semaine depuis plus de 40 ans chez nos confrères de Radio Shalom. Vous publiez ensemble aux éditions Klarsfeld, fils et filles des déportés juifs de France, ce mémorial de nos militants disparus 1977-2023. C'est un ouvrage à la fois d'hommage et d'histoire qui retrace le parcours de toutes celles et ceux qui vous ont accompagné au cours de ces années et vous accompagnent encore aujourd'hui. On y trouve plus de 200 biographies d'hommes et de femmes rescapés, survivants de la Shoah, anciens déportés, orphelins, enfants cachés, tous marqués à jamais par le malheur de cette tragédie du peuple juif, mais tous debout, engagés et militants. Avant de vous donner la parole, Serge Klarsfeld, je voudrais vous citer dans les toutes premières pages de ce livre, « Lorsque nous disparaîtrons, écrivez-vous, au lieu d'être invisibles et absents, on se souviendra qu'entre 1970 et 2030, une petite armée d'orphelins de la Shoah et d'enfants cachés s'est vaillamment battu pour la justice et la mémoire. » C'est une phrase que j'ai trouvée magnifique et émouvante et qui dit tout. Elle illustre votre combat et ce que vous êtes, les fils et filles des déportés juifs de France, votre courage, votre force, votre ténacité, votre engagement, mais aussi votre fraternité, Serge Klarsfeld.
2: Les fils et filles, c'est une grande famille, ou c'était une grande famille, qui se restreint chaque année, malheureusement, et nous sommes maintenant une petite poignée de militants, mais nous avons été beaucoup plus nombreux, et même des milliers à Cologne, par exemple, ou dans d'autres manifestations, nous n'avons jamais cessé de militer dans divers pays, en Europe ou ailleurs d'ailleurs. Et puis, Beate et moi, nous avons été l'avant-garde, disons les représentants, parce que finalement cette association, elle est née de la rencontre d'une Allemande non-juive qui voulait réhabiliter le peuple allemand, et puis d'un juif conscient de ses responsabilités vis-à-vis de ceux qui avaient disparu.
0: Ah, vous êtes l'un et l'autre, Serge Klarsfeld et Claude Boschurberg, des orphelins de la Shoah. Vous étiez enfant lorsque vos pères ont été arrêtés puis déportés avant d'être assassinés dans les camps de la mort. À quel moment avez-vous pris conscience, avez-vous compris que cette histoire des Juifs d'Europe exterminés par les nazis risquait de tomber dans l'oubli et qu'il fallait la faire exister, Serge Klarsfeld?
2: Je l'ai compris, moi, en 1965, en me rendant à Auschwitz, à une époque où personne de l'Ouest ne se rendait à Auschwitz, qui était, il y avait la guerre froide. Et là, j'ai compris parce que à Auschwitz même, il y avait beaucoup de monde venant des démocraties populaires, mais à Birkenau, j'étais tout seul. Et j'ai compris à Birkenau, où mon père a été assassiné, ou moi-même j'aurais dû mourir, j'ai compris que j'appartenais à une génération tout à fait exceptionnelle de juifs, puisque nous avions échappé, j'avais échappé à la pire menace qui planait sur le peuple juif, et que 6 millions de juifs avaient péri, et que d'autre part, j'avais vu la renaissance d'un État juif après 19 siècles de disparition, et que, ma foi, il fallait assumer à la fois la mémoire et à la fois défendre cet État juif qui venait de renaître et qui était perpétuellement menacé.
0: Claude Bocherberg, oui.
1: Oui, d'abord je voudrais dire que, en fait, merci de nous recevoir ce matin. C'est une émotion de me retrouver là et à côté de Serge. Faut préciser, je crois qu'on ne dira jamais assez l'épopée qui a été celle de Serge et Beate Klarsfeld. Je lui dis souvent, tu sais, dans quelques années, espérons vivre très longtemps, mais dans quelques années, en université, on fera des doctorats sur leur parcours, qui est véritablement exceptionnel. Et pour nous, les fils et filles des déportés juifs de France, ça a été aussi, je dirais, un honneur et un privilège, parce que ne croyez pas, notre démarche et notre parcours est loin d'être mortifère, puisque c'est en affrontant, je dirais, l'histoire et la mémoire que, d'une certaine manière, on exorcise beaucoup de souffrances et de douleurs. Donc ça a été une chance réelle d'être ensemble et de se lancer dans l'aventure que vient de décrire Serge Klarsfeld. Pour ce qui me concerne, je crois que je dois tout simplement à la découverte du mémorial des déportés juifs de France, qui date de 1978, où, comme beaucoup de mes frères et sœurs, hein, fils et filles, j'ai pu découvrir le parcours de mon père, le parcours exact, parce qu'on savait qu'il avait été déporté, mais on ne savait pas exactement les circonstances. Or, le mérite de Serge, à travers cet ouvrage qui inaugure, en quelque sorte, un océan de livres de référence après, eh bien, on découvre l'itinéraire de notre père en particulier, pour d'autres, comme un ami cher, Jacques Thoros, pour son frère, et d'autres encore. Et là, à ce moment-là, je me rends compte que mon père, pour ce qui me concerne, avait été déporté donc par un convoi assez atypique, le 15 mai 1944, en direction des Pays-Baltes, et où Serge décrivait que ce convoi avait été séparé en deux, une moitié en Estonie, l'autre en Lituanie. Et aujourd'hui, il reste un seul survivant de ce convoi, 878 hommes, partis le 15 mai 1944 depuis Drancy pour les Pays-Baltes. Et là encore, c'est tout à l'honneur de Serge, c'est que au moment de l'indépendance des Pays-Baltes, eh bien, en 1993, nous avons fait ce voyage pour la première fois sur les traces de ce convoi, et nous nous sommes retrouvés en particulier dans un fort terrible qui s'appelle le Fort Neuf, en Lituanie, à Kaunas, où, en réalité, nous avons pris conscience que là, pour la plupart, leur vie s'était achevée dans cet abattoir. Parce que ce qui m'a frappé, ce que je ne pourrais jamais oublier, c'est que dans une grande cellule de ce fort, il y avait encore des inscriptions, dont le fameux « Nous sommes 900 Français », qui a été ensuite repris par l'association des amis et des familles du convoi 73, mais en particulier, nous étions à ce moment-là avec Jacques Thoros, qui découvrait sur le mur de cette cellule le nom de son frère. Mm-hmm. Je ne sais pas si vous pouvez imaginer l'émotion qui a éclaté à ce moment-là. Voilà un petit peu comment je me suis mis en chemin dans cette aventure, parce que je dois tout à Serge, qui nous a mis en chemin pour précisément, je dirais, faire ce travail de mémoire et d'histoire.
0: Sigalit Lavonne.
3: Oui, Serge Klarsfeld, ce mémorial des Juifs déportés de France, qui part en 1978, à l'origine, vous le faites pour les procès, pour que ces déportés, soit qui n'étaient plus là, soit présent au procès. C'est ça qui a déclenché ce travail d'archives et de mémoire.
2: Tout à fait. C'est un procès, finalement, qui s'est déroulé selon le droit pénal allemand, mais en fait, c'était un procès pour crime contre l'humanité. 75 000 juifs de France avaient été déportés, et je ne concevais pas de venir avec quelques centaines même de partis civils, mais il fallait que tous les déportés soient partis civils. Pour qu'ils soient tous partis civils, il fallait combler une grande lacune qui était le fait qu'il n'y avait pas de liste de déportés et que j'ai pris la responsabilité de rechercher toutes les listes possibles en Allemagne, en Pologne, en Israël, aux États-Unis, en France, bien entendu, et puis d'écrire l'histoire de chaque convoi. Et bon, je savais pas, j'avais pas conscience tout à fait du retentissement de l'ouvrage, puisque il allait concerner des milliers de personnes, des milliers d'enfants, d'orphelins, etc. Mais en tout cas, j'étais conscient qu'il fallait absolument écrire ce livre qui n'avait pas été écrit et que c'était une référence par rapport à l'histoire au sort des Juifs de France, et que, en tout cas, il était indispensable au procès. Et effectivement, au procès, il était sur la table des accusés, la table des magistrats et des parties civiles, et il a été utile à la condamnation des organisateurs de la solution finale.
3: Et il a été utile aussi à tous les fils et filles de déportés qui ont pu découvrir le destin comme Claude Buchurberg. Claude, vous expliquez que votre mère, vous et votre sœur, vous avez échappé par miracle à la déportation.
1: Oui.
3: Serge, et vous, votre mère, c'est pareil. Vous étiez caché, je crois, dans un placard. Il s'en est fallu de peu que
2: oui,
3: vous.
2: Oui, derrière
3: vous
2: une
3: étiez
2: fausse cloison. On était tous les trois. Mon père a ouvert la porte aux Allemands pour que on ne cherche pas trop soigneusement. Mais un Allemand est entré dans le placard. Il a rabattu les vêtements qui étaient devant la fausse cloison, et à quelques centimètres près, il n'a pas touché la fausse cloison, il ne s'est pas rendu compte, et nous avons survécu. Voilà. Mais mon père est mort.
3: Oui. Vos deux pères sont morts, et on a le sentiment que tout votre travail de mémoire, votre militantisme, participe aussi du fait de... Comme si vous aviez une dette, de ne pas être... d'être resté, d'avoir survécu, de pas être parti, comme tout juif était condamné entre 1940 et 1944. Est-ce que ça, c'est pas une forme de résilience, une manière de survivre?
1: Alors, peut-être que ça, pour répondre à la question, pour avoir interviewé beaucoup de survivants, de rescapés des camps durant presque plus de 4 décennies, du reste, il me semble que cette dette-là, avec un petit sentiment de culpabilité, comme
3: voilà,
1: on peut le voir.
3: Je n'osais pas le dire.
1: Chez les fils et filles des déportés, juifs de France, à ma connaissance, ça ne fonctionne pas comme ça. Mm-hmm. Ça ne fonctionne pas comme ça. Je crois que il faut, vous savez, dans la tradition juive, on dit, il faut un maître. Fais-toi un maître, on dit, c'est, voilà. Le maître, il faut qu'il soit en même temps un initiateur. Je crois que Serge a été l'initiateur de cette trajectoire. Parce que, avant tout, on dit c'est un combat pour la mémoire. Je dis non, c'est un combat éthique. c'est avant tout un combat éthique. Quand on voit ce qu'il a accompli avec sa femme, en réalité, rien ne pouvait s'opposer à sa démarche de vérité. C'est ça, c'est un combat éthique. Pour nous, modestement, c'est aussi, je dirais, alors, comment dirais-je, un lien, voilà, un lien. Je dis souvent, quelquefois dans cette démarche-là, c'est comme si, symboliquement, on prolongeait la voix de ceux qui ne sont plus. Prolonger la voix de son père. Voilà. C'est comme ça que je vois les choses. Mais avant tout, c'est l'éthique qui nous conduit.
3: L'éthique, oui. Et la justice.
1: L'éthique et la justice, parce que, en fait, Laurence, tout à l'heure, parlait de l'émission Mémoire et Vigilance. Mmh. La mémoire ne se coupe pas de l'esprit de justice, c'est impossible. Quand on voit le parcours, l'épopée des Klarsfeld, la mémoire colle à la justice. Il y a pas, je dirais, et réciproquement. C'est, je dirais, les procédures à l'encontre des collabos, c'est la procédure à l'encontre de Barbie, etc. Je veux dire, c'est énorme ce qui a été accompli. Énorme.
0: Alors, ce livre, oui. Il est chronologique. Il commence avec Julien Aubard, ancien résistant, ancien déporté, décédé en 1977. Il se termine avec Laurent Goldberg, ancien grand résistant également. Beaucoup d'anciens résistants hein, parmi les fils et filles de déportés juifs de France. Laurent Goldberg, il est décédé à l'âge de 100 ans, il y a quelques mois. On est frappé, enfin j'ai été frappée en tout cas à la lecture de ce livre, par le récit de ces vies que vous avez écrites l'un et l'autre, Serge Klarsfeld et Claude Boschurberg, mais également par la simplicité de ces vies, par l'humanité, par ces destins fracassés. Et je voudrais qu'on dise un mot de cette première génération qui vous a rejoint. C'était dans les années 70. Ces survivants de la Shoah avaient 15 ans, 20 ans, parfois un peu plus pendant la Shoah, au lendemain de la guerre, et c'est important de le rappeler, je crois, aux jeunes générations qui nous écoutent ce matin, on ne parlait pas de ça, on ne parlait pas de la déportation, on ne parlait pas des chambres à gaz, des fours crématoires. Les survivants, finalement, ils se sont construits ou reconstruits à peu près tout seuls, Serge Klarsfeld.
2: Oui, non, ils ont formé des associations quand même, l'association de Henri Boulavko, l'amicale des déportés d'Auschwitz, d'autres associations ayant d'autres orientations politiques. Non, ils sont restés assez soudés et assez proches.
0: Mais dans la société française en général, dans la société française en général, on ne parlait
2: pas
0: des déportés.
2: Mais en dehors de la société française, qui elle préférait ne pas en parler puisque elle se souvenait de moins en moins précisément que la plupart des Juifs avaient été arrêtés par les policiers français aux ordres de leur gouvernement. Et donc, on en parlait très peu en dehors du monde des survivants. Les amis de ma mère étaient aussi des familles qui avaient été frappées par la déportation. Donc, ils parlaient de leurs disparus, ils parlaient des circonstances de pendant la guerre, de ce qui s'était passé. Et j'ai toujours entendu parler de cela. Moi, je suis allé à l'inauguration du monument de Rapoport à Bagneux pour les engagés volontaires, puisque mon père avait été engagé volontaire et avait combattu, que son neveu avait été tué à côté de lui. Donc, j'ai baigné mais j'ai baigné familialement, mais pas en dehors. En dehors, au lycée, on n'en parlait pas, on n'en parlait jamais. Et quand on mettait profession du père, bon, je m'étais mort en déportation, mais je m'étais pas assassiné en déportation, en déportation. Comme si cette mort était normale. Alors que, bon, et Bon, c'était ainsi une sorte de, non pas de chape de plomb, mais une sorte d'indifférence par rapport à l'histoire. Il faut pas oublier aussi que dans l'immédiate après-guerre, c'est-à-dire 45-55, les livres d'histoire étaient les livres d'avant la guerre. Et on ne parlait pas de la guerre mondiale. C'était pas au programme.
1: Ou on en parlait d'une manière erronée.
2: Donc, voilà, moi-même, quand j'ai fait mes études supérieures, le premier diplôme d'histoire, le diplôme d'histoire qu'on passe après la licence, j'ai pas choisi la lutte d'Israël ou la Shoah. J'ai choisi la Perse et les grandes puissances de 1907 à 1914. Ça montre que Il n'y avait pas d'enseignement, il n'y avait pas de professeur qui enseignait l'histoire de la Shoah. Donc, tout naturellement, on allait dans des directions différentes de l'histoire des Juifs et on se démobilisait par rapport à son propre passé. Et il fallait se remobiliser. Et c'est cette visite à Auschwitz qui m'a remobilisé, bien que me mariant, épousant une Allemande non juive, j'étais conscient de ce que je faisais. J'étais conscient du passé, mais ça ne me propulsait pas dans l'action.
0: Donc votre combat, on l'a compris, il est à la fois pour la mémoire et pour la justice. Ce combat pour la justice que vous avez mené et auquel ont participé les fils et filles de déportés juifs de France, il a commencé en Allemagne au début des années 70, lorsque vous avez lutté pour que les criminels nazis qui avaient œuvré en France soient jugés dans leur pays. Votre première opération, et j'emploie le mot opération à dessein car vos actions étaient souvent des coups d'éclat qui devaient marquer l'opinion publique. Votre première opération, elle concernait Kurt Liebschka, qui était le chef de la Gestapo en France et donc le responsable de la déportation des Juifs et des parents des membres de votre association.
2: L'un des responsables majeurs. La principale cible que nous avons mise en avant, il vivait à Cologne, mais il faut signaler que tous les criminels nazis allemands pouvaient être jugés, sauf ceux qui avaient agi en France, parce qu'ils avaient été condamnés par contumace. Les affaires de contumace étaient des affaires non classées, et comme ces Allemands ne pouvaient pas être extradés vers la France en raison de la loi fondamentale allemande, eh bien, ils ne pouvaient pas non plus être jugés en Allemagne. La France avait demandé qu'ils soient jugés en Allemagne, et l'Allemagne avait répondu, on ne peut pas les juger en Allemagne parce que vous les avez condamnés par contumace, les affaires de contumace sont des affaires non classées, vous nous avez interdit d'être compétent pour les affaires non classées, on ne peut pas les juger. Donc les seuls criminels au monde nazis qui étaient assurés d'une totale impunité étaient ceux qui avaient organisé la déportation des Juifs de France. Et donc ils avaient repris leur nom et ils vivaient en toute impunité en Allemagne. Alors le gouvernement français était résigné à ce qu'ils ne soient pas jugés, et nous n'étions pas résignés. Mais quand il faut poser à une société un problème, eh bien, il fallait une action éclatante. Et cette action éclatante était la tentative d'enlever Kurt Liebschka pour le ramener en France, puisqu'en France, il avait un mandat d'arrêt. Et ainsi, nous avons posé le problème d'une façon retentissante. Et pendant 8 ans, il nous a fallu militer par des actions illégales, puisque ça a été notre stratégie d'agir illégalement, d'assumer devant les tribunaux notre responsabilité, de dire, nous continueront à agir tant que vous ne ferez pas ce qui est juste, c'est-à-dire voter au Parlement la loi qui permet de juger en Allemagne ces criminels. Et finalement, on a obtenu satisfaction. Et après 8 ans de combat, au cours desquels d'abord ce sont des déportés qui nous ont réunis, puis des jeunes de la Ligue internationale contre l'antisémitisme, la LICA, au bout de 8 ans, nous avons eu ce procès où nous avons fait venir des milliers de juifs de France pour assister au procès. Et les jeunes qui étaient là, ben maintenant ont 45 ans de plus, mais en tout cas, ils témoignent au 21e siècle de ce qu'ils ont vu à Cologne, et justice est passée sur ces criminels et qui ont été condamnés. Les principaux responsables à l'échelon national, Kurt Lischka, Herbert Hagen et Ernst Heinrichson, trois personnages qui ont été des assassins de masse, puisque ce sont des dizaines de milliers de familles juives

0: Hirschfeld assume, je dirais, la publication d'un ouvrage qui nous est cher, j'en profite pour le signaler, qui s'appelle donc Milo Adener et ses compagnons, Sentinelle de la mémoire au cœur de Paris. Et
1: alors,
0: je précise, je précise que Milo Adener faisait partie, effectivement, on le voit à travers une photo tout à fait significative dans cet ouvrage, où en réalité, il est déjà au moment des procès de Cologne, à côté de Serge Hébert.
2: Et Julien Aubard, par exemple, avec d'autres déportés, dont Milo Adener, ils sont venus à 50, quand Béat était en prison, ils sont venus à Cologne, devant la prison, manifester, chacun avec un bouquet de fleurs, devant la prison était emprisonné Béat.
1: Je voudrais montrer, il y a beaucoup de photos dans ce livre, qui racontent cette épopée de votre association, et on les voit qui s'enchaînent, ils sont au camp d'Achaux avec votre épouse Beate Klarsfeld, ce sont des coups d'éclat, des véritables campagnes pour gagner les opinions publiques de l'époque. Moi j'ai une question à vous poser sur ces vêtements de déportés qu'ils revêtaient à chaque fois, qu'est-ce qu'ils voulaient dire en remettant leurs habits de déportés?
2: Eh bien, il voulait dire qu'il y avait eu la Shoah et que l'Allemagne était coupable de cette Shoah et que il militait, il combattait en tant que survivant de la Shoah. Et vous voyez d'ailleurs sur les photos que comment ils ont été passés à tabac par les policiers allemands qui, eux, ne se souciaient pas de la Shoah, mais se souciaient de l'ordre public. Et lorsque ils arrivaient au commissariat, on leur demandait s'ils avaient déjà été arrêtés, et ils répondaient oui, et ils notaient qu'ils avaient été arrêtés et envoyés à Auschwitz. C'était aussi par l'absurde qu'il fallait combattre.
1: Il fallait oser affronter les opinions publiques du monde entier, en fait, puisqu'il y avait des nazis qui vivaient tranquillement en Allemagne, d'anciens collabos qui vivaient en toute impunité en France, sans parler de ceux qui étaient réfugiés.
2: Mais par exemple, pour ceux qui venaient manifester avec nous, les anciens déportés, il fallait d'abord affronter l'hostilité de la rue. Les passants qui voyaient l'ordre public troublé, les vitrines ou les devantures des bureaux abîmés ou dégradés par par nos manifestants, tout cela était difficile à assumer. Voilà.
1: Lors des obsèques de l'un de vos amis, Gilbert Herman, en 1983, vous dites, Serge Klarsfeld, notre cause exigeait une intransigeance morale. Vous ne cherchiez ni la revanche, ni la vengeance, mais la justice.
2: Oui, nous sommes intransigeants, on est indépendants, on s'y compte. La référence pour nous, effectivement, a été et la Shoah, et on ne peut pas, si on a cette référence, on ne peut pas ne pas être intransigeant. C'est pour ça que nous sommes intransigeants. Sur le plan politique, nous disons ce que nous avons à dire. Sur le plan financier, nous sommes la seule organisation juive à ne jamais avoir demandé un centime à la Fondation pour la mémoire de la Shoah, alors que elle nous doit en partie sa création. Nous voulons être indépendants pour dire ce que nous considérons être notre volonté à partir de la référence que nous nous sommes donnée et qui est le sort des Juifs. Pour moi, chaque fois qu'il y a une grande difficulté, une crise, un problème grave, je revois mon père sur la, arrivant à Auschwitz, je m'imagine moi-même arrivant à Auschwitz et je ne peux pas ne pas être intransigeant.
1: Claude Boucher-Berg.
0: Mais non, mais c'est magnifique d'entendre Serge, parce que, encore une fois, je ne veux pas me répéter, mais

0: c'est tout son combat, c'est-à-dire que c'est la vérité, c'est l'intransigeance, et quelles que soient, je dirais, les autorités en place, hein, à partir du moment où, je dirais, ils ne répondent pas à la demande qui est faite, comme tu l'as dit, de mémoire et de justice, eh bien, je dirais, ils vont jusqu'au bout. Quand je dis « ils vont », c'est le couple qui va jusqu'au bout. Alors, tout à l'heure, il faut toujours citer aussi les choses. C'est que je parlais du seul survivant du convoi 73, donc parti dans les Pays-Baltes le 15 mai 44. Je voudrais citer son nom, je crois que je l'ai pas fait, et je tiens à le citer parce que c'est un ami cher, qui s'appelle Henri Zeidenberger, seul survivant aujourd'hui de 878 hommes, et au-delà, on peut dire qu'avec tous les déportés et les rescapés qui nous ont quittés, il représente aujourd'hui, je dirais, peut-être l'ensemble de la déportation.
1: Avant de revenir au travail que vous avez réalisé également, Claude Boschurberg, un mot au Serge Klarsfeld. Je viens de retrouver une note que je ne trouvais plus là il y a un instant, sur ce que vous disiez tout à l'heure, cette intransigeance, ce combat qui a été le vôtre, et ces anciens déportés qui revêtaient leurs vêtements de déportés pour affronter l'Allemagne. Dans la nécrologie de Julien Aubard, vous dites: il est le symbole du déporté qui ne courbe pas la tête et ose demander des comptes. Ce verbe « oser demander des comptes », il m'a marqué. Qu'est-ce que vous avez voulu dire par « il a osé demander des comptes » C'était difficile de le faire lorsqu'on rentrait des camps de la mort et qu'on était face à cette Allemagne qui avait condamné le peuple juif à la mort.
2: C'est pas seulement l'Allemagne, c'était aussi à l'État français de Vichy et à la façon dont l'histoire de l'État français a été traitée par la Quatrième République et la Cinquième République. Donc, oser, c'est affronter les règles ou les usages d'une société qui est hostile à ce que vous allez demander. Vous avez en vous une requête à mettre en avant et vous savez qu'elle ne sera pas acceptée. Je me souviens par exemple que lorsqu'on a voulu aller en délégation à Auschwitz la première fois en 1981, eh bien la grande majorité de ceux qui voulaient partir, des fils et filles, leur dossier a été refusé par le ministère des anciens combattants pour être remboursé du voyage parce qu'ils étaient des enfants français de parents étrangers. Alors j'ai envoyé un message au ministre des anciens combattants en disant: si vous ne revenez pas sur votre décision, ce soir nous allons devant le ministère et nous cassons les carreaux à coups de pierre. Et il a envoyé un coursier, un militaire qui est venu à mon bureau, et effectivement, il a changé d'avis parce que c'était absurde, c'était des lois pratiquement qui avaient été élaborées après la libération, mais qui étaient adaptées de l'État français de Vichy. Faire la différence entre les enfants, les orphelins français nés français et les orphelins qui étaient nés français mais de parents étrangers. Donc c'était inadmissible et cela justifiait une réaction violente. Voilà. Et les réactions violentes parfois sont légitimes et parfois obtiennent satisfaction.
1: Voilà. C'est Galit Lavonne.
3: Serge Klarsfeld, que ce soit en France ou en Allemagne, pour vous, ce qui était important aussi, c'était que les enfants jugent leurs parents symboliquement. Par exemple, quand Beat va gifler Kissinger, ou quand vous imposez que les jurés aient tous moins de 40 ans à un procès. Pourquoi c'était important que ce soit les enfants qui jugent les les parents?
2: Je n'aurais, je pense, jamais épousé Béate si je n'avais pas été marqué par l'exemple des Hans et Sophie Scholl, que j'avais lu vers 17-18 ans, et le fait que des Allemands aient donné leur vie, perdu leur tête, puisqu'on les a décapités, pour avoir distribué des tracts contre Hitler. J'ai lu les tracts, et les tracts disaient que après la guerre, il faut réagir. Après la guerre, il faudra demander des comptes à la génération qui a accepté les Hitler. Et cette génération, ça a été la génération de 1968. Béat a réussi à mobiliser la jeunesse allemande contre la présence à la chancellerie d'un ancien haut dirigeant de la propagande hitlérienne. Et nous avons réussi à faire passer quand même Willy Brandt. Il est passé par miracle. Il est devenu chancelier par miracle en 1969, donc tout de suite après cette mobilisation. Et Willy Brandt a changé l'Allemagne. Willy Brandt s'est incliné au ghetto de Varsovie. Et puis Willy Brandt a transformé, avec Helmut Schmidt ensuite, ont transformé l'Allemagne en une grande démocratie. C'était important. Donc, on a influé sur l'histoire aussi. Ben, t'as influé sur l'histoire dans un sens positif, tout en ayant, bien entendu, un geste qui était un geste qui peut apparaître violent, mais quand le juge qui l'a condamné à un an de prison ferme lui a dit « Comment vous avez pu user de la violence contre le chancelier, Béat a répondu, la violence, c'est quand on impose un chancelier nazi à la jeunesse allemande.
1: Alors, votre combat pour la justice s'est également exercé en France. Hein. On se souvient de ces procès qui ont marqué l'histoire et qui ont bouleversé les opinions publiques et bouleversé la connaissance et la compréhension que nous avions de ce qui s'était passé pendant la Shoah, les procès de Claude Barbie, tout d'abord, puis celui de Paul Touvier et de Papon. C'était dans les années 1990. Alors là, le combat était peut-être moins violent physiquement, mais néanmoins, il a été long et difficile pour qu'on arrive à ces procès.
2: C'était pas la même stratégie que nous avons appliquée en France qu'en Allemagne. En Allemagne, ça a été l'action illégale. En France, ça a été de déclencher des affaires judiciaires visant des hommes qui avaient été, comme Bousquet, représentant du gouvernement, puisqu'il était ministre de la police.
1: Comme responsable de la rave du Veldiv.
2: Comme Le Guay, oui. Qui représentait l'administration préfectorale à l'échelon de la zone occupée. Comme Papon, qui représentait l'administration préfectorale à l'échelon régional. Et comme Touvier, qui représentait la police politique de Vichy, la milice.
1: La milice.
2: Ces quatre affaires nous ont permis, par des milliers de messages qui ont été envoyés par les médias, d'instruire la population française, le peuple français, de ce qu'avait été le régime de Vichy ou le rôle du régime de Vichy par rapport aux Juifs, voilà, tout simplement, et comment ils s'étaient rendus complices de l'Allemagne hitlérienne, notamment en fournissant la police et l'administration préfectorale pour se saisir des Juifs dont les Allemands avaient besoin pour remplir les trains qui les conduisaient à l'abattoir.
0: Je voudrais simplement aussi préciser que celui qui représentait les partis civils, et en particulier les fils et filles, c'était Arnaud Klarsfeld. Il faut savoir que quand on s'est retrouvé à Versailles, et puis après, pour Papon à Bordeaux, Eh bien, j'ai le souvenir que le seul qui faisait peur à Papon, c'était Arnaud Klarsfeld. Et puis, il était aussi très
2: présent. Les grandes affaires ont été les affaires Papon. Oui. Le Bousquet et le Gué. Les procès, ça a été Papon et Touvier. J'aurais préféré le procès de Bousquet.
1: Mais Bousquet a été assassiné. Mais
2: oui. Le procès de Bousquet ou de Le Gué. Mais dans les procès, nous avons eu une position différente de celle des autres parties civiles. La première pour Touvier, c'était de dire que Touvier était seul responsable de l'exécution de Rieux-Lapape, alors que les autres parties civiles, les autres avocats des parties civiles craignaient que si on mettait la responsabilité sur les seuls français, eh bien la définition du crime contre l'humanité et la responsabilité des Allemands n'aurait pas été marqué, et que on risquait de ne pas avoir de condamnation. Et dans le procès Papon, nous avons demandé avant même le procès une peine graduée que nous avons évaluée à 10 ans de prison, alors que pratiquement toutes les autres parties civiles réclamaient la condamnation à perpétuité. Et nous pensions que nous ne pouvions pas prouver la culpabilité, disons la volonté de Papon de d'homicide par rapport aux Juifs, et que dans le doute il fallait que les jurés allaient partager notre doute, et que où ils allaient l'acquitter probablement, et que une peine graduée il se rallierait à une peine graduée. Effectivement, les jurés ont finalement choisi la peine graduée de 10 ans de prison, et Papon a été condamné. Nous ne voulions pas risquer que Papon puisse être acquitté.
0: Oui, alors, il s'avère que pendant plus de 20 ans, parce que Serge venait dans mon émission d'une manière très régulière, et je lui posais la question à chaque fois, alors où en est-on avec Papon? Et alors ce qu'il caractérise aussi, c'est l'optimisme, parce que en fait le dossier était bien construit et qu'il savait qu'on aurait gain de cause. Et ça a été le cas. Il faut dire que les Klarsfeld étaient très entourés, puisque on se retrouvait, on prenait le train pour Bordeaux, en particulier pour le procès de Papon, et que à l'extérieur, nous étions là aussi avec des banderoles, de manière à ce que l'opinion publique, eh bien, puisse être au courant de ce qui se passait également.
2: Ah oui, il y a eu 35 audiences à Cologne, et chaque fois, les Juifs venaient les fils et filles venaient de Paris ou de province, et à Bordeaux, ça a duré 6 mois, mais à chaque audience, nous étions devant le tribunal. Oui, oui. Moi, je ne suis jamais entré au tribunal. C'est Arnaud qui menait la danse dans le tribunal. Oui. Voilà.
0: Parce que, en fait, ce travail de mémoire, encore une fois, éthique, c'est une implication. Une implication, je dirais même physique. C'est pas une mémoire de bureau. C'est-à-dire que, voilà, c'est sur le terrain. C'est ça qu'il faut garder présent à l'esprit, quoi.
1: Dans ce livre, donc, vous avez écrit l'un et l'autre les biographies des membres d'une partie, des membres de l'association, des militants, des fils et filles des déportés juifs de France. Claude Bauschurberg, le mémorialiste de l'association, vous avez utilisé très souvent le mot « mensch » pour qualifier ces militants.
0: Oui.
1: Alors, c'est du yiddish, il faut peut-être le traduire.
0: C'est un homme au sens plein du terme, quoi, avec des qualités morales. Pourquoi? Je dois dire que, en fait, ce livre, c'est le concept de Serge. C'est lui qui a vraiment été à l'origine de la création de cet ouvrage, en reprenant évidemment des articles que j'ai écrits depuis 1981, dans en particulier Actualité juive. Et donc, en fait, il y a aussi je dirais, une sorte de tikkun, de réparation envers tous ces disparus. Pourquoi ? Parce que du temps de leur existence, bon, en général, disons que ce sont des mensch très modestes, très humbles. Hein. En réalité, je parlais d'implication. Ils étaient vraiment corps et âme autour des Klarsfeld pour ce combat de mémoire et de justice. Et que l'idée de Serge, qui était vraiment magnifique, encore une fois, je le précise, on est dans l'éthique, c'est que il a voulu laisser une trace de tous ces mensch de manière à ce que, en fait, ils ne soient pas oubliés. Parce que vous le savez très très bien, Laurence et
1: Galit,
0: c'est que, en réalité, quand une histoire n'est pas écrite, elle disparaît. Et là, la force de cet ouvrage, c'est qu'on peut l'ouvrir à n'importe quelle page, on va voir ces hommes, ces femmes, qui méritaient d'être inscrits en regard de l'histoire. Et je dois dire que ça a été très émouvant pour moi, de découvrir aussi cet ouvrage. Parce qu'il m'a fait la surprise. Je suis parti, c'était avant l'été, il m'a dit, tiens, j'ai l'idée de faire un mémorial. Et je l'ai découvert après, mais je dis, mais quel beau livre, quoi. Quel beau livre. Quel beau livre éthique, encore une fois.
1: C'est Galit.
3: Oui, dans ce livre, on trouve des noms de personnalités très connues, comme Marceline Loridan-Evans, Georges Loinger, Simone Veil, Henri Blafko, mais il y a aussi beaucoup de militants de l'ombre qu'on ne connaît pas. Et c'est aussi rendre hommage à ces personnes de l'ombre. Ouais. Est-ce qu'on peut parler de quelques figures comme ça que le grand public connaît beaucoup moins? Je pense notamment à une femme qui a un destin incroyable, un peu à la Janusz Korczak, Léa Feldblum. Est-ce que vous pouvez...
2: Léa Feldblum était... Léa Feldblum était israélienne, mais... Bon, elle venait de Pologne, et avec ses parents sont morts à Rivesaltes. Ses frères ont été déportés. Elle s'est occupée des enfants d'Izieux, et elle est la seule survivante des animateurs et animatrices d'Izieux et des enfants d'Izieux. Elle les a accompagnés jusqu'à
3: la
2: fin.
3: Elle a choisi.
2: Elle a été séparée des enfants de force, et elle avait un faux nom, elle s'appelait Marie-France Descostes, et quand elle a vu que les enfants allaient être déportés de Drancy, eh bien, elle a avoué qu'elle s'appelait Léa Feldblum et qu'elle n'était pas, et qu'elle était juive, et donc elle était volontaire pour partir pour Auschwitz avec les enfants, mais elle a été séparée des enfants, elle n'est pas entrée dans la chambre à gaz, elle a survécu, elle a fait son alia, son mari a été tué à la guerre d'indépendance, vous voyez, elle a eu une fille, et elle est venue au procès où elle a témoigné. Mais elle était tellement marquée par ce qui était arrivé que elle n'arrivait pas à s'exprimer. Et en n'arrivant pas à s'exprimer, en parlant, mais avec des mots qui étaient incohérents, eh bien, elle a témoigné véritablement de ce qu'avait été la tragédie d'Izieux. Et ça a marqué beaucoup, les jurés en particulier. Et toute l'audience, quand ils ont vu les trois femmes, Madame Benguigui qui avait perdu trois enfants et qui était d'une sérénité totale, alors qu'elle avait été déportée à Auschwitz, au bloc des expériences médicales, Madame
0: Tarosa.
2: Alon Brenner qui pleurait ses enfants aussi d'une façon un peu incohérente, mais qui poussait des gémissements tels que on sentait la douleur d'une mère qui avait perdu trois enfants et son mari. Barbie n'était pas là pour pour entendre cela, mais en tout cas, Vergès n'a pas dit un mot. La défense de Vergès ne s'est pas exprimée, a été vaincue par la douleur de ces femmes.
1: Nous arrivons au terme de cette émission. Il y aura encore tellement de choses à dire. Je rappelle à nos auditeurs que l'on vous doit la lecture des noms des déportés juifs de France chaque année sur le parvis du mémorial du Veldiv. On vous doit également d'avoir érigé...
0: Avec le rabbin Daniel Fary.
1: Fary, ouais. Absolument. Vous avez également érigé des monuments de mémoire, notamment en Israël, puisque le combat pour la survie d'Israël est également le vôtre. J'invite nos auditeurs à se reporter à la mémoire de ce livre, Mémorial de nos militants disparus, 1977-2023. Je crois qu'on peut se le procurer en s'adressant directement à votre association. J'aurais une toute dernière question pour conclure. Est-ce que vous avez aujourd'hui, l'un comme l'autre, le sentiment du devoir accompli, Serge Klarsfeld? Il nous reste une minute pour répondre.
2: Le sentiment du devoir accompli, oui, mais quand on voit les événements qui se succèdent... On se dit que on a fait ce qu'on devait faire, mais que ça n'empêche pas grand-chose en ce qui concerne l'antisémitisme.
0: Oui.
2: Voilà. Donc,
3: quel conseil vous pourriez nous donner?
2: Chaque génération de juifs a des épreuves à affronter, et c'est donc si on regarde l'histoire juive, on en était déjà convaincu avant. Mais on en est encore convaincu encore plus puisque nous nous retrouvons dans la vieillesse un peu dans la même situation que dans les années 30 et avant la Shoah. Donc il faut empêcher, les nouvelles générations doivent empêcher le renouvellement de ce qui s'est passé. Pour nous, nous mourrons probablement dans l'incertitude de ce qui arrivera, mais dans la certitude d'avoir fait de notre possible.
1: Un dernier mot très rapide, Claude,
0: alors,
1: parce
0: oui,
1: que c'est la fin.
0: J'ai pas grand-chose à rajouter, simplement, il faut bien dire, on assiste à une régression de l'histoire, faut pas baisser les bras, je dirais la lutte continue, mais c'est vrai qu'on peut se poser des questions.
1: Merci infiniment Serge Klarsfeld, Claude Borschuberg d'être venu ce matin sur RCJ pour cette émission coproduite avec Academ. Merci également à vous Sigalit Lavonne, directrice adjointe d'Academ, pour cette première émission coproduite par nos deux médias du FSJU.

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2: Bonjour Frédéric Huttmann, j'ai le plaisir de vous retrouver pour un nouvel entretien. Aujourd'hui, j'ai l'immense plaisir de recevoir Guillemette Daboval. Bonjour.
3: Bonjour Frédéric.
2: Alors, je vous reçois dans le cadre de l'opéra comique, puisque actuellement vous êtes sur la production de Fantasio d'Offenbach. Vous êtes chef d'orchestre assistante.
3: Tout à fait.
2: Mais c'est pas en cette qualité qu'on va évoquer tout à l'heure également que je vous reçois, mais c'est à propos d'un fort bel album qui vient de paraître pour le label Evidence, consacré à des chœurs exclusivement féminins. Vous êtes chef de chœur à la tête de votre chœur, du chœur que vous avez créé, l'ensemble Esquisse, donc créé en 2017.
3: Tout à fait.
2: Comment vous avez été à l'initiative de cette création, de ce chœur?
3: Cette création, en fait, c'est surtout des rencontres. Et puis une volonté aussi de monter un ensemble de voix de femmes, parce qu'en fait c'est quelque chose qui m'a suivie en fait depuis ma plus tendre enfance, on va dire. J'ai toujours chanté en chœur depuis que j'ai 6 ans. D'abord en chœur d'enfant, donc à voix égale, puis ensuite dans un chœur d'adolescente, donc pareil, toujours à voix égale. Donc c'est un son et une esthétique que j'aime beaucoup, qui m'a toujours suivie. Et au gré des rencontres, j'ai rencontré différentes chanteuses, et puis est venue l'idée commune de monter un chœur de voix de femmes, effectivement, et voilà.
2: Avec un répertoire extraordinaire, mais peu connu, en fait.
3: Oui, assez peu connu, il y a quelques œuvres phares, quand même.
2: Oui, dont certaines sur votre disque.
3: Oui, dont certaines sur le disque, effectivement. Mais c'est vrai qu'il y a beaucoup de répertoires assez méconnus, et du coup, à découvrir.
2: Donc votre disque, il est consacré à 5 compositeurs, André Caplet, Olivier Caspar, Ernest Chausson, Caroline Marceau et Francis Poulenc. Donc c'est un peu l'œuvre de Caplet qui ouvre le disque et l'œuvre de Poulenc qui le clôt, sont un peu les œuvres les plus connues dans ce répertoire. La messe à 3 voix égales d'André Caplet, un grand chef-d'œuvre, de même que les litanies à la Vierge Noire de Francis Poulenc. Mais c'est quand même des œuvres hantées par la mort, enfin par des couleurs assez sombres que vous avez choisies pour ouvrir et clore ce disque.
3: Alors pour les litanies, effectivement, il y a quelque chose d'assez tourmenté, mais en même temps, une espèce d'apaisement aussi. Pour la messe de Caplet, moi je ne perçois pas ça comme quelque chose de trop mortuaire. Au contraire, il y a quelque chose de très serein qui s'en dégage, je trouve.
2: Alors Caplet, c'est un compositeur assez incroyable, mais qu'on connaît parfois plus par rapport à son travail avec Debussy, et dont il a eu avec lequel il a eu une grande proximité, ou Le Masque de la Mort Rouge, ou d'autres œuvres, mais on connaît moins ce répertoire.
3: Oui, tout à fait. En fait, Caplet, c'est un compositeur assez mystérieux qui m'intrigue beaucoup, parce que effectivement, il est à la fois connu, à la fois pas si connu que ça. Il a eu une grande carrière de chef d'orchestre aussi. Il était très très renommé pour ses qualités de chef d'orchestre. Et en tant que compositeur, ça a été cette double casquette aussi entre direction d'orchestre et composition, où il a toujours un peu oscillé entre les deux. Et il est assez atypique au niveau composition, parce qu'en fait, il laisse pas de grands chefs-d'œuvre, on va dire, entre énormes guillemets, mais je veux dire, il n'a pas écrit d'opéra, il n'a pas écrit de symphonie. Donc tout ce qui peut faire qu'un compositeur accède à une renommée certaine, on va dire, il l'a pas fait. Il était dans une recherche beaucoup plus intimiste dans ses compositions. Il a énormément écrit pour la voix, entre autres, quasiment exclusivement pour la voix de femme, en fait. Et beaucoup de musique de chambre aussi, et dans des effectifs assez atypiques. en utilisant beaucoup la harpe aussi.
2: Oui, oui, effectivement, on parlait du Masque de la Mort Rouge. C'est une de ses œuvres les plus célèbres, les plus marquantes. Il y a aussi une épiphanie pour violoncelle et orchestre. Enfin, quelques chefs-d'œuvre, mais effectivement, son nom apparaît derrière la figure de Debussy souvent.
3: Souvent.
2: Histoire musicale.
3: Souvent.
2: Donc, ce disque, c'est un projet visiblement que vous avez mûri de longue date, Guillemette d'Abova.
3: Alors, oui et non. En fait, disons que c'est l'épisode Covid qui a un petit peu précipité les choses, parce que tout ce qui était au niveau culturel était un peu au point mort avec les confinements. Donc pour remobiliser l'ensemble aussi, j'ai proposé qu'on enregistre un disque qui réunirait tous les artistes de l'ensemble. Et donc ce projet fou a émergé comme ça. Mais c'était pas prévu d'enregistrer un disque aussi rapidement, en fait, parce que c'est beaucoup... Enfin, beaucoup de travail, ça c'est sûr, mais beaucoup de challenges à relever aussi. Et c'est un exercice pas évident.
2: Il y a une sorte de pureté sonore du disque. L'enregistrement était très difficile.
3: Non, l'enregistrement s'est bien passé, en fait, heureusement. Il y a une très bonne ambiance déjà dans l'équipe artistique. L'ingénieur du son, Victor Page, a été extraordinaire aussi. On a eu un directeur artistique qui est un de mes très proches amis, Samuel Gadab, qui a été aussi extraordinaire. Donc en fait, c'était une joyeuse bande qui s'est réunie pour ces 3 jours d'enregistrement.
2: Enregistré donc en novembre 2022 au Temple Lanterne à Lyon. C'est un lieu que vous avez... dont vous avez donné l'idée pour l'enregistrement, ou vous connaissiez?
3: Pas du tout, c'est un lieu que je connaissais. J'ai fait plusieurs concerts là-bas. Et c'est un lieu très intimiste. Et je trouvais que ça s'y prêtait bien aussi pour l'enregistrement de ce CD. Il y a un orgue, donc du coup, on pouvait aussi enregistrer tout dans le même lieu. Voilà, c'était
2: important. Alors, excuse-moi, question de profane. Quelles sont les difficultés principales quand on dirige un chœur exclusivement féminin par rapport à un chœur mixte pour la sonorité Peut-être que ma question est trop vaste.
3: Non, pas du tout. Mais j'aurais envie de dire, c'est la recherche du son. Parce que... Du coup, toutes les voix chantent exactement à la même octave. On n'a pas l'octave des voix d'hommes, des ténors et des basses. Donc c'est vraiment l'uniformité du son, je pense, qui en fait sa difficulté.
2: Et donc c'est compliqué d'organiser des sessions avec des chanteuses qui... Un ensemble esquisse que vous avez créé, comme on l'a dit, en 2017, mais avec des chanteuses d'univers différents, qui ont leurs obligations, etc.
3: C'est sûr qu'au niveau du planning, ça c'est toujours un gros challenge. Mais sinon, après, c'est justement la richesse des parcours qui fait la force des esquisses et des ensembles en général, en fait, que ce soit chœur et orchestre, en fait.
2: Et donc, c'est des rencontres, c'est vous qui sélectionnez toutes les chanteuses, ou alors certaines vous disent « je vous conseille » ou « je te conseille une telle
3: ». Alors, ça dépend. Disons que pour le début d'Esquisse, c'était les rencontres. Voilà. Donc, il y avait un noyau de 6-7 chanteuses et amies avec qui on a monté ce projet. Et puis, au fur et à mesure des années, il y a des chanteuses qui se sont rajoutées. Là, effectivement, maintenant, il y a des auditions en bonne et due forme.
2: Donc il y a aussi des musiciens pour certaines œuvres. Il y a Fanny Cousseau à l'orgue, Marie Le Guern à la harpe, et Manon Souchard au corps. Il y a des œuvres avec uniquement a cappella et des œuvres avec justement ces musiciennes. Alors il y a une œuvre qui est inédite, ou alors je ne sais pas si je m'égare, c'est l'œuvre d'Olivier Caspar.
3: Tout à fait.
2: Donc des chansons érotiques. C'est une commande que vous lui avez passée?
3: C'est pas une commande, mais du coup c'est le premier enregistrement. C'est du coup Samuel Gadab, dont je vous parlais tout à l'heure, qui est un élève d'Olivier Caspar, qui m'a fait découvrir ces pièces. J'ai été conquise tout de suite. Donc on les a fait d'abord en concert, et puis après c'était assez évident de les mettre dans l'album pour faire découvrir ces pièces dans un premier enregistrement.
2: Donc vous êtes à la fois chef de chœur et chef d'orchestre, donc vous avez un itinéraire au départ de chef de chœur, vous avez notamment étudié avec Lionel Sault.
3: Tout à fait, en fait j'ai un itinéraire double dès le début, j'ai envie de dire, parce que donc j'ai commencé la direction au Conservatoire de Montpellier, j'ai commencé direction de chœur et direction d'orchestre simultanément. Après, effectivement, je suis allée au CNSMD de Lyon en direction de chœur dans la classe de Lionel Sault. Mais j'ai toujours continué à travailler avec des orchestres parallèlement. On avait aussi plusieurs masterclass de direction d'orchestre chaque année avec des chefs invités. Donc voilà, j'ai toujours fait les deux simultanément.
2: mais ça évoque une certaine tradition. Alors peut-être que je m'égare aussi, plutôt allemande que française, l'idée de passer de chef de chœur à chef d'orchestre. J'ai l'impression que ça fait référence à une certaine tradition ou dans des pays anglophones ou plus que dans des pays francophones.
3: Peut-être effectivement, oui.
2: Mais c'est peut-être que je
3: sais pas, je saurais pas trop dire, mais c'est vrai qu'en France, pour l'instant, c'est assez, ça peut être assez. Ciselé, on va dire, entre direction de chœur et direction d'orchestre.
2: Mais ça fait plutôt référence pour moi, justement, à certains grands chefs d'orchestre du passé, qui sont passés du chœur à l'orchestre. Vous avez aussi passé le concours Eric Eriksson à Stockholm. Donc là, ça fait référence aussi à un chœur très important.
3: Oui, oui, tout à fait. Et puis une tradition de chant choral complètement incroyable avec Eric Eriksson.
2: Alors là, actuellement, juste on fait un écart, puisque vous travaillez sur le Fantasio d'Offenbach qui avait été donné en 2017. Alors c'était hors les murs, parce qu'à l'époque, l'Opéra Comique était en travaux. Donc ça avait été donné au Châtelet.
3: Oui.
2: Là, vous êtes assistante de Laurent Campolone, donc il dirige cette reprise à l'Opéra Comique avec une mise en scène de Thomas Joly. Donc c'est un univers qui est quand même très éloigné de l'univers. Et c'est une musique que vous connaissiez, celle d'Offenbach ou...
3: Alors je connaissais un petit peu Offenbach. Fantasio, pas du tout, donc c'est une vraie
2: découverte. Personne connaît Fantasio, c'était quasiment une première en 2010.
3: Ouais, ouais, et c'est assez fabuleux, je suis très très contente de découvrir cette pièce. Très belle musique, c'est très bien écrit, donc je suis ravie de découvrir ça à l'Opéra Comique et aux côtés de Laurent Campolone, oui.
2: Donc l'opéra, c'est un domaine que vous abordez beaucoup.
3: Ah oui, c'est un domaine qui me plaît beaucoup. C'est vrai que moi, j'ai deux choses qui me plaisent particulièrement, c'est le travail avec des chœurs, entre autres a cappella, donc avec esquisse, et puis tout le versant lyrique et opéra notamment, où du coup il y a quand même toujours cette présence de la voix, c'est quelque chose qui me tient beaucoup à cœur, et avec, enfin c'est un instrument avec lequel j'aime beaucoup travailler, et voilà, l'opéra c'est incroyable en fait comme domaine.
2: Et alors, juste pour parler cuisine, quand vous travaillez avec ces chœurs de femmes, on a l'impression, à chaque fois qu'on voit on écoute un chœur a cappella, il y a ce travail sur la justesse, puisqu'il n'y a pas les instruments qui peuvent resituer le chœur dans la justesse. Cette justesse, elle est encore plus difficile à obtenir avec un chœur féminin a cappella, ou alors la difficulté est la
3: non,
2: même?
3: Non, la justesse, la difficulté est la même, je pense, pour tout chœur a cappella. C'est toujours un gros enjeu. Et puis un travail aussi d'écoute, de son. Enfin voilà, c'est un travail qu'on mène pendant toutes les répétitions, du coup.
2: Alors il y a aussi un autre chef-d'œuvre. Il n'y a que des chefs-d'œuvre sur ce disque qui vient de paraître pour le label Évidence, de cet ensemble Esquisse, Par un matin. Donc c'est le titre que vous avez choisi. C'est un très beau titre, mais vous avez eu du mal à le trouver ou ça s'est imposé
3: On a eu du mal à le trouver. Pourquoi vous trouvez que c'est un très beau titre?
2: Mais parce que c'est le genre de titre en fait qui évoque tout et son contraire en fait, parce que ça parle à tout le monde et en même temps ça parle différemment à chacun en fait.
3: Tout à fait.
2: Un titre comme ça.
3: En fait, c'est un extrait d'une des chansons d'Olivier Caspar, le tout début. Et en fait, on aimait bien ce côté justement où tout peut arriver avec ce titre, avec le début d'une journée aussi, Par un matin. Donc voilà, quelque chose qui va. Qui avance en tout cas, qui n'est pas figé.
2: Et donc il y a au milieu du disque ce chef-d'œuvre d'Ernest Chausson, ce chant funèbre, qui était une musique inspirée par beaucoup de bruit pour rien de
3: Shakespeare.
2: Ah, je vois, j'ai eu peur de m'être égaré.
3: Non, c'est ça.
2: On est bien dans cette
3: tout
2: référence.
3: On est bien dans cette référence. Et c'est une pièce en fait qui est extraite d'un recueil de quatre chansons, les quatre chansons de Shakespeare, de Chausson du coup. Et en fait, les trois premières chansons sont pour voix soliste et piano. Et donc c'est la dernière qui est pour quatre voix, ou chœur du coup à voix égale, et piano à l'origine.
2: Donc c'est une œuvre absolument sublime.
3: C'est sublime.
2: Et comment il écrit Chausson pour la voix? Si on connaît plus ses œuvres chambristes ou...
3: Bah là c'est une œuvre qui est très très plaisante à chanter. Les chanteuses d'esquisse adorent cette pièce. Parce que bah déjà effectivement c'est complètement magnifique. Et qu'il y a une liberté dans la voix, dans les lignes, dans le... tout ce qu'on peut exprimer sans avoir la voix contrainte, qui leur plaît beaucoup.
2: Alors vous dites les chanteuses d'esquisse adorent chanter cette œuvre. Comment vous construisez le répertoire justement de votre ensemble? C'est vous qui proposez?
3: Oui,
2: ou
3: c'est
2: qui,
3: moi,
2: ou qui
3: c'est
2: imposez.
3: Moi qui propose et qui impose aussi. Non, mais disons que s'il y a une pièce qui plaît pas du tout, je vais pas m'obstiner.
2: Sans citer de nom, c'est déjà arrivé que vous proposiez une œuvre à laquelle
3: non.
2: vous teniez?
3: Bon, non, voilà. c'est jamais arrivé. Parce que après, sinon, je me rends compte assez vite que ça nous va pas et du coup, on passe. Voilà, ça, je pense que ça nous est arrivé de déchiffrer des choses qui n'ont pas donné suite, mais j'ai pas de souvenir plus que ça.
2: Donc là, vous avez choisi 5 œuvres. C'était très compliqué de trouver. Il y a parmi d'autres œuvres que vous vouliez interpréter ou
3: diriger.
2: Non,
3: ça s'est fait assez rapidement parce que, donc, comme je vous disais tout à l'heure, je voulais que ce soit un disque qui réunisse tout le monde, donc c'est-à-dire avec harpe et avec orgue aussi. Et après, dans les sélections, les premières sélections que j'avais faites, que j'ai soumises aux chanteuses, en fait, ça s'est assez vite dégagé sur ça. Et du coup, sur des compositeurs et compositrices français et françaises. Donc, je trouve que ça retranscrit bien, en fait, l'univers d'Esquisse et puis la volonté artistique aussi.
2: Mais justement, il y a une sorte de magie quand on met ce disque tout de suite avec la messe d'André Caplet. On est pris, enfin, on adore les chœurs mixtes, c'est sublime, etc. Mais ces chœurs exclusivement féminins, ça impose une présence assez magique tout de suite.
3: Mais c'est vrai qu'en plus, dans la messe de Caplet, il y a quelque chose d'assez... une espèce de simplicité mystique, en fait, qui s'en dégage. Et quelque chose de très sincère aussi, et qui me plaît beaucoup. Et l'œuvre, enfin, cette messe de Caplet, moi, je la connais depuis que je suis enfant. Donc, quand j'avais 6-7 ans, en fait, on a chanté des extraits de cette messe, le Sanctus et le Hossa Lutaris. Donc, c'est des œuvres, ces deux extraits que je connais depuis... très longtemps, du coup. Et cette messe de Caplet a été un peu le point de départ aussi de la création de l'ensemble Esquisse, parce que c'est entre autres pour monter cette messe que j'ai eu envie de monter un ensemble de voix de femmes, et également pour la news de Caroline Marceau. Là, ça a été une grande découverte aussi, et je me suis dit, oh là là, je rêve de faire cette pièce.
2: Ben oui, vous avez un beau sens de la transition, puisque c'est l'œuvre qu'on allait aborder, la gnose de Caroline Marceau. Donc, c'est une œuvre aussi qui vous est chère.
3: Oui, oui, oui. Et là, pareil, c'est une découverte. Ça date de mes années à Montpellier. Du coup, j'ai rencontré effectivement les premières chanteuses d'Esquisse là-bas, et c'est elles, entre autres, qui m'ont fait découvrir Caroline Marceau, parce qu'elle travaillait avec elle dans du répertoire médiéval. Et j'ai été complètement subjuguée par cette pièce. Du coup, il existe un autre enregistrement qui est, où du coup, Caroline Marceau chante d'ailleurs dedans, où c'est à une par voix, pour le coup. Donc là, ça donne une autre image.
2: Vous parliez de votre enfance, dès 6 ans, vous êtes mise à chanter. Mmh. Donc ça vous a toujours accompagnée, mais vous avez toujours su que ce serait votre profession?
3: Pas du tout. Pas du tout. Et alors, je m'en doutais pas. Ça a été... la grosse surprise, en fait. Et j'ai découvert ça assez tard, en fait. J'avais une affinité avec la musique, mais pas du tout dans l'optique professionnelle. En fait, à la base, je voulais être musicothérapeute. Donc j'ai fait une licence de musicologie parce que je ressentais le besoin d'avoir plus de culture musicale. Donc j'ai fait une licence à Lyon. Et pendant la dernière année de licence, on avait des cours de direction de chœur, mais on était 50, 60 dans la promo, donc on passait une fois 15 minutes au pupitre. Et alors, moi, à l'époque, j'étais tétanisée face à un groupe. C'était quelque chose qui me mettait dans des situations de stress intenses. Donc j'avais préparé la partition que je devais faire travailler à mes camarades de promo.
2: Vous les connaissiez quand même bien,
3: oui,
2: les
3: on se connaissait tous. Du coup, c'était la promo... donc on se connaissait, mais j'étais quand même très stressée. Donc je suis arrivée au pupitre, je pense toute tremblante, et la musique a commencé, et d'un coup, en fait,
2: vous avez été possédée.
3: J'espère pas possédée, mais non, mais en fait, d'un coup, tout est devenu limpide. Je savais exactement ce que je voulais faire et tout ça, et donc ça fait un peu kitsch peut-être raconter comme ça, cette espèce d'illumination qui est arrivée. Et puis après, bon, voilà, notre professeur fait des retours, les camarades font des retours aussi en disant, mais c'était super, il s'est passé vraiment quelque chose et tout. Et ça m'a beaucoup intriguée, en fait, ce qui s'était passé, et surtout de découvrir cette facette de ma personnalité que je m'en doutais pas du tout, de pouvoir être toute seule face à un groupe, de dire on fait ce que je veux, en fait, enfin, entre guillemets,
2: oui,
3: encore
2: sûr.
3: Une fois, mais de donner des indications et de fédérer un groupe pour leur donner envie de me suivre. Et voilà, ça m'a tellement intriguée que du coup je suis partie à Montpellier, donc à la base, pour faire une formation de musicothérapie, et je me suis inscrite au conservatoire, du coup pour voir un peu ce que qu'est-ce que c'était qu'en fait cette voie-là aussi, la direction. Et du coup, 4 ans plus tard, j'étais au CNSM de Lyon. Voilà. Et donc, j'ai complètement abandonné la musicothérapie. J'ai fini ma formation quand même, mais...
2: En même temps, la musique, pour user de clichés, c'est une thérapie aussi.
3: Tout à fait. Et puis alors, la direction de chœur et d'orchestre aussi, j'ai l'impression que c'est de la musicothérapie à plein temps, finalement.
2: Oui, non, mais c'est ça. Donc, ce disque, on le disait, s'ouvre par cette œuvre de Caplet. On a parlé de l'œuvre de Caroline Marceau. Et il reste à évoquer cet autre chef-d'œuvre que sont les Litanies à la Vierge Noire de Francis Poulenc. Mmh. Donc, une œuvre qu'il a composée, je crois, en 1936. Ouais. Et après le décès d'un proche.
3: Tout à fait.
2: Donc là aussi un immense chef-d'œuvre, enfin immense par la valeur artistique plus que par la durée, puisque en quelques 8 minutes,
3: oui, Poulenc, mais c'est vrai que ce sont 8 minutes intenses.
2: À nous prendre comme ça, oui. À nous saisir, c'est une musique incroyable.
3: Complètement incroyable. Et puis ça marque aussi le retour à la foi de Francis Poulenc. Donc c'est un élément vraiment déterminant aussi dans sa vie. Et c'est vrai que ces litanies, ça laisse sans voix, en fait. C'est très dur de trouver les mots pour exprimer, en fait, tout ce qui s'y passe, à la fois tout le drame et toute la dévotion dans la plus simple, je sais pas. Enfin, c'est...
2: Et alors, on le disait, vous êtes à la fois chef de chœur et chef d'orchestre. Mais bon, la voix, c'est votre domaine. Vous disiez que vous avez toujours chanté dès l'âge de 6 ans. Mmh. Et puis, c'est votre amour de la voix. Mais l'orchestre, ça nécessite aussi de connaître les instruments et de...
3: Oui, tout à fait.
2: C'est un apprentissage autre.
3: Oui, c'est un apprentissage autre aussi. Mais les deux ne sont pas incompatibles.
2: Ah non, mais c'est pas ce que je voulais dire. Mais c'est un travail quand même... des travaux complémentaires, mais quand même d'un ordre totalement différent. Qu'est-ce qui les lie, en fait ? À part votre amour de la direction d'orchestre et votre amour de la direction vocale.
3: Qu'est-ce qui les lie
2: Qu'est-ce qui fait qu'un chef de chœur qui a justement parvient à trouver ce qu'il cherche dans la direction de chœur arrive à trouver ce qu'il cherche dans la direction d'orchestre?
3: Bon, en fait, je pense que la base est quand même la même entre direction de chœur et direction d'orchestre, c'est-à-dire que les informations qu'on transmet, les battues de mesure, comment on utilise son corps, on va dire, c'est similaire entre un chœur et un orchestre. Ce qui diffère, effectivement, c'est que le chœur... Tout le monde a le même instrument, alors que dans l'orchestre, on a...
2: Instrument que personne ne voit, d'ailleurs.
3: Tout à fait. Alors que dans l'orchestre, tout le monde a un instrument différent. C'est du travail en amont, quoi, de comment on travaille les partitions, mais...
2: Et vous avez vocation à faire les deux
3: J'espère, oui. J'espère. En tout cas, de faire la direction d'opéra, ça c'est sûr. C'est quelque chose qui me
2: passionne. Donc là, vous avez des projets, justement, qu'on peut évoquer au niveau de la direction d'opéra.
3: Oui, parce que du coup, cette année, j'ai la chance de faire partie de l'Académie de l'Opéra Comique en tant que chef d'orchestre assistante. Donc je peux faire plusieurs productions dans l'année, entre autres, du coup, Fantasio avec Laurent Campellone, et puis Pulcinella, l'heure espagnole, au mois de mars avec Louis Langré.
2: Toujours à l'Opéra Comique.
3: Et puis après, voilà, on verra ce que l'avenir me réserve. Il y a un projet d'opéra aussi avec une nouvelle compagnie qu'on est en train de monter avec une troupe d'amis aussi. Donc,
2: vous avez le sens pour fédérer les talents et vous avez aussi.
3: J'ai de la chance.
2: Vous avez quand même créé cet ensemble Esquisse il y a 6 ans,
3: oui.
2: Bientôt 7.
3: En fait, j'ai de la chance d'avoir des amis précieux, effectivement, avec qui j'ai envie de travailler.
2: Qui sont prêts à vous suivre aussi.
3: Oui. Alors là, c'est pas moi qui suis à l'impulsion de ce projet de compagnie d'opéra, mais c'est une troupe d'amis aussi.
2: Et alors, justement, pour continuer dans le concret, chef assistant, vous faites travailler l'orchestre ou alors vous travaillez aussi avec le pianiste qui travaille avec les chanteurs quand il n'y a pas l'orchestre. Comment ça se passe au niveau justement de la construction de...
3: Alors déjà, ce qu'il faut savoir, c'est qu'une production d'opéra, ça prend du temps. En général, ça dure de 4 à 6 semaines. Là, pour Fantasio, on a commencé du coup le 6 novembre. Donc pendant plusieurs semaines, en fait, c'est des répétitions scéniques piano. Donc avec les solistes.
2: 6 novembre, je le dis, pour une première le 13 décembre, c'est juste pour dire les choses dans la manière temporaire.
3: Oui, merci. Donc on a plusieurs semaines de scénic piano, où là il y a les solistes, le ou la pianiste chef de chant, chef et assistant, du coup. Et puis metteur en scène, bien sûr, parce que du coup tout le travail de mise en scène se fait à ce moment-là. Donc moi, mon rôle, c'est d'être aux côtés de Laurent Campellone, là, en l'occurrence, de pouvoir être son bras droit, de prendre le relais si jamais il n'est pas là, donc de diriger les scènes piano, de prendre des notes aussi, de transmettre au chanteur, au pianiste, enfin d'être en fait un lien entre toutes les équipes. Ensuite, quand l'orchestre arrive, d'être une oreille extérieure aussi, de transmettre pareil des notes à l'orchestre en cas de besoin, s'il y a des fautes dans la partition, de transmettre au chef d'orchestre s'il y a des problèmes d'équilibre ensuite dans la salle. Donc voilà, c'est d'avoir en fait un lien entre les différentes sections, on va dire.
2: Vous qui avez une passion pour la voix, il y a un beau casting dans ce Fantasio.
3: Oui.
2: Ça, vous devez vous régaler.
3: Voilà, oui. oui, c'est un régal.
2: Jody DeVos et d'autres.
3: Oui, Gaël Arquez, c'est tout le monde. Là, et puis, ils sont tous d'une gentillesse incroyable, très accessible aussi. Donc, c'est production de rêve.
2: La production de rêve qu'on attend donc à partir du 13 décembre à l'Opéra Comique. On va terminer avec ce disque, donc Par un matin. Vraiment, j'adore citer ce titre. Vous êtes à la tête de votre ensemble Esquisse, aux côtés de Fanny Cousseau, Marie Le Guern, Manon Souchard pour certaines œuvres. Donc on l'a dit, Caplet, Caspar, Chausson, Marceau et Poulain. Que vous avez d'autres projets ou c'est trop tôt pour en parler, avec aussi des œuvres exclusivement pour voix féminine?
3: J'ai plein de projets dans la tête. après, il faut les...
2: Mais des répertoires qui vous sont aussi chers et précieux que celui-là.
3: Oui. Bah, de toute façon, nous, notre tasse de thé, on va dire, c'est tout ce qui est musique 20e, 21e siècle. Et puis, tout le versant création aussi, que j'ai hâte de pouvoir développer. Avec, entre autres, j'espère, d'autres collaborations avec Olivier Caspar. J'espère aussi avec Caroline Marceau. Mais on verra, ça c'est... C'est dans longtemps, mais voilà, tout le version création me plaît aussi beaucoup. Donc j'espère qu'on pourra développer ça. D'autres choses aussi dans l'univers de la musique française, il y a beaucoup de choses à découvrir. Donc,
2: Très bien, on attend avec impatience. En attendant, il y a ce disque pour le label Évidence, Par un matin, par l'ensemble Esquisse, Guillemette d'Aboval. Il me reste à vous remercier infiniment.
3: Merci
2: d'avoir
3: été infiniment, Frédéric.
2: Pour illustrer cet entretien avec la chef d'orchestre Guillemette d'Aboval, je vous propose de l'écouter diriger son ensemble, l'ensemble Esquisse. Tout d'abord, une œuvre d'Ernest Chausson, un chant funèbre, suivi d'une œuvre de Francis Poulain. Je vous souhaite une très belle écoute de ces chefs-d'œuvre et une bonne fin de soirée sur RCJ.

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